0: quels sont les animaux qui vivent tout dans le fond de la mer.
1: Une raie.
2: Une pieuvre.
3: Une tortue. Les étoiles de mer.
4: Les corails.
5: Les requins.
6: Les poissons.
7: Et avec ceci,
8: oui.
7: Ce sera tout.
8: Non.
7: Ce sera tout.
8: Non.
7: Ce sera tout.
8: Non.
7: Ce sera tout.
0: Comment ils font pour voir ?
1: Ils ont une vision plus adaptée dans l'eau.
3: Ils ont des gros yeux.
0: Mais des fois, il fait vraiment très nuit. Hein. Vous avez vu des images, des fois ?
1: Parce qu'en fait, il y a des poissons qu'ils ont une antenne où il y a une petite boule qui fait de la lumière.
0: Mais ils n'en ont pas tous. Alors comment ils font les autres, ceux qui n'ont pas de lampe ?
1: Ils s'approchent d'eux et du coup, ils voient.
0: Tu penses qu'en fait, il y en a qui ont des lampes et ceux qui veulent voir, bah, ils suivent ceux qui ont des lampes ?
1: Ouais.
0: Et quel est le plus gros des animaux, selon vous, qui vit sous l'eau, tout dans le fond de l'eau?
1: Une pieuvre.
4: Les grosses pieuvres.
6: Des baleines.
5: Une grosse baleine.
3: Un requin.
4: La barrière des corails.
8: Barrière de corail!
0: C'est quoi la barrière de corail?
4: Bah, ça permet pour pas que les requins aillent manger ceux qui sont après la barrière.
0: C'est comme une clôture, en fait?
4: Un peu.
1: C'est comme un filet dans l'eau, et c'est pour que les gens ils se baignent dedans, et pour pas que les requins ils mangent les gens qui se baignent.
0: Parce que les requins, ça mange les gens?
3: Les requins, c'est méchant, donc moi, je pense que oui.
6: Des fois, je regarde des vidéos de requins, et du coup, et ben, je vois où des fois, ils en mangent des gens, et je pense que c'est très, très, très méchant.
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10: En 2012, cela fait 2 ans que Georges, on va l'appeler Georges aujourd'hui, a ouvert un gîte à Néfiès, à côté de Pézenas. Il est anglais et ce jour-là, il attend qu'un de ses hôtes revienne quoi au gîte. C'est un concitoyen, un anglais aussi, comme lui. Il s'appelle Marc-Anthony McGovern, il a la cinquantaine sympathiquement rougeaude et il a payé son séjour en cash quelques semaines avant, à la fin du mois de février. Sauf que Marc ne revient pas. C'est les gendarmes qui arrivent. Marc-Anthony McGovern a été arrêté juste avant avenue de la gare. C'est un fugitif et ça fait 6 ans que Interpol le cherche. Avant d'atterrir dans le gîte de Néfiès, il a vécu en Espagne, il a séjourné à Marseillan. Il a été condamné en 2008 par un juge de Canterbury pour avoir mené une escroquerie à la TVA pour un montant total de 7 millions de livres, c'est-à-dire à l'époque 8,5 millions d'euros. Marc-Anthony McGovern a alors envoyé une lettre au juge en lui disant que la perspective de la prison était bouleversante et le terrifiait, et il s'est tiré. D'autant plus qu'il savait de quoi il parlait, puisqu'en fait, une dizaine d'années auparavant, il avait déjà mené une affaire de fraude, il avait déjà été découvert, et il avait déjà pris la tangente, en Belgique cette fois-là. Il avait été arrêté en 2001, extradé en Angleterre et condamné en 2002. En 2012, donc, Marc-Anthony McGovern est arrêté le 28 mars à Néfiès, écroué à Villeneuve-les-Maglones, et le 16 avril, la police britannique vient le chercher à l'aéroport de Toulouse. Il est incarcéré ensuite à Gatwick. Et puis bon, plus de nouvelles pendant quelques années. Tout est tranquille, voilà, on n'a plus de nouvelles de Marc-Anthony McGovern. Jusqu'en 2020. Une entreprise, la Westway Holdings Limited, domiciliée en Estonie, a reçu 26 millions de livres de la part d'investisseurs pour les placer dans l'immobilier. Cette entreprise est placée en liquidation en 2021. Et le propriétaire de ce fonds d'investissement, c'est un dénommé Anthony Marx. Hein, vous noterez que c'est quand même assez proche de Marc-Anthony. Anthony Marx donc a caché le fait qu'il avait déjà été condamné pour escroquerie, ce qui est un problème bien sûr pour gérer un fonds d'investissement. Au-delà du fait qu'il ait menti sur son pédigré, il a aussi tapé dans la caisse allègrement. On estime qu'il a dépensé au moins 1,2 million de livres pour des dépenses personnelles. Alors, florilège, je vous fais la petite liste. Il a bien sûr acheté et loué des biens immobiliers au Royaume-Uni et en Espagne. Il a aussi dépensé 53 000 livres pour des Rolex. Il a utilisé 121 000 livres pour aller à Dubaï et en Estonie en jet privé. Il a acheté des parts dans l'entreprise d'un de ses proches pour la modique somme de 30 000 livres. 22 000 livres pour faire installer une salle de cinéma dans un logement privé. 215 000 livres pour acheter des places de foot. On est sur un gros fan de foot, 20 000 livres de shopping dans des boutiques de luxe et puis 450 000 livres pour spéculer à la bourse. Je ne sais pas si notre ami Georges, qui a un gîte à Néfiès, écoute Ici Héros, mais si par hasard il n'avait pas eu de nouvelles de son hôte sympa mais recherché par Interpol, c'est maintenant chose faite.
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1: Voici Pauline Guillouche, hépato-gastro-entérologue à Nantes. C'est un médecin très suivi sur les réseaux sociaux. Elle y partage sa passion pour la médecine avec l'envie de la rendre simple, claire et accessible à tous. Mais comment devient-on hépato-gastro-entérologue ?
2: Dès la quatrième année de médecine, quand on passe en stage en fait pendant nos études, moi j'ai été happée par le service de gastro-entérologie du CHU de Nantes, hein, où j'ai fait toutes mes études et mon internat et mon clinica et quelques années de praticien hospitalier. C'est une rencontre avec les médecins, avec les seniors, avec nos mentors en fait. Et là, je me suis dit, ok, c'est vraiment cette spécialité que je veux faire.
1: Qu'est-ce que vous aimez le plus dans votre métier aujourd'hui, Pauline ?
2: Les rencontres avec les gens, le fait de les suivre. Comme je suis installée en libéral, je peux voir les patients des années et des années après. Donc en fait, je suis leur évolution. Je suis leur vieillissement aussi. Je suis leur petit parcours de vie, leurs accidents de vie parfois. Et ça, c'est en dehors, évidemment, de la consultation et de ce qui les amène. Mais c'est ça qui rend la relation hyper intéressante entre le patient et le praticien. Moi, je ne serais pas la même sans toutes les rencontres que j'ai faites depuis le début de ma carrière. J'ai toujours des histoires qui m'ont marquée, qui m'ont inspirée. Et bien sûr que c'est ces rencontres qui, aujourd'hui, font que j'ai envie de continuer ce métier.
1: Vous êtes présente sur les réseaux sociaux, Pauline, pour vulgariser un peu la médecine. Vous avez plus de 200 000 followers, donc 200 000 personnes qui vous suivent sur les réseaux sociaux. Ça veut dire que même les médecins doivent s'y mettre ?
2: Tous les médecins doivent s'y mettre pour contrer les fausses informations en santé, ça c'est clair et net. Donc oui, j'encourage chaque confrère et chaque consoeur à s'y mettre. C'est passionnant, c'est un autre terrain de jeu, on va dire, un autre terrain d'exploration que sont les réseaux sociaux.
1: Vous êtes surprise justement de l'intérêt qu'on porte à toutes les vidéos que vous pouvez publier, à tout ce que vous pouvez dire sur les réseaux sociaux ?
2: Bah, en ce qui concerne ma spécialité, je vois que le ventre effectivement intéresse les gens, probablement les angoisses. Donc ils sont allés chercher l'information ailleurs que sur mes vidéos. Et puis ils ont plein d'idées qui sont fausses. Et l'idée, c'est de se dire, bah, revenez vers peut-être la parole du professionnel de santé. Donc j'essaye de les rattraper et peut-être de contrer effectivement ce qu'ils ont vu. Parce que ce qu'on sait, c'est que l'information fausse, elle diffuse de façon virale par rapport à une information vraie qui a beaucoup plus de mal à circuler. Donc c'est pour ça qu'il faut qu'on soit nombreux à apporter cette parole.
1: Qu'est-ce qui vous rend le plus fier aujourd'hui, Pauline ?
2: Waouh, c'est mes enfants.

0: Dire même pas le poids du cassis que l'on met dans un kir royal.
1: Tu bois des kirs, toi ?
0: Bah oui, je bois des kirs avec modération, bien sûr. Mais revenons à notre bouteille. 55 grammes en moins, je disais.
2: Elle est légère, légère.
0: Ce régime minceur pourrait bien alléger sérieusement le bilan carbone de toute la filière, racontent nos confrères de Lyon Républicaine. Testé par les caves de Bailly-la-Pierre à Saint-Brie et conçu par Veralia, le géant européen du verre, cette nouvelle bouteille passe de 775 à 720 grammes. Visuellement, rien ne change. À l'œil nu ou en main, on n'y voit que du feu. Mais derrière cet allègement invisible se cache un vrai coup de pouce pour la planète.
3: Eh bien, c'est une merveilleuse invention,
0: Car aujourd'hui, le gros problème environnemental du vin, c'est la bouteille. Produire du verre, ça chauffe fort, des fours à 1800 degrés et beaucoup d'énergie. Alors forcément, chaque gramme économisé, c'est du CO2 en moins dans l'air. À grande échelle, le calcul est vite fait. 1 million de bouteilles allégées, c'est 18 tonnes de CO2 économisées.
4: Tu sens l'impact là ?
5: Ah oui, je sens l'impact.
0: Un gros impact, hein, mais il a fallu 2 ans de tests, de modélisation et d'essais en conditions réelles. Eh oui, encore raté. La bouteille devait tenir le choc, supporter la pression, le transport, le vieillissement en cave. Et les gens qui font de la musique avec. Maintenant, la transition va se faire en douceur. Chez Bailly-la-Pierre, cette démarche s'inscrit naturellement dans une philosophie déjà bien ancrée, stocker, produire et avancer pas à pas vers un crément plus éco-responsable.
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7: Aujourd'hui, direction les Grands Murcins à Arcon. C'est un site qu'on connaît un petit peu pour ses arbres majestueux et ses panoramas, mais un petit peu moins pour son emblème animal. Avec nous, Marion Gilardon de l'Office du Tourisme de Roanne. Est-ce que vous pouvez nous en dire un petit peu plus ?
8: Effectivement, l'emblème de cet espace naturel sensible est l'écureuil. C'est un clin d'œil historique. Le domaine a appartenu pendant près de 80 ans à la Caisse d'Épargne, de 1934 à 2011. Et comme vous le savez, leur emblème, c'était l'écureuil. Quand Roannais Agglomération a repris la gestion du site, ils ont conservé l'écureuil comme symbole du lieu pour deux raisons, à la fois par fidélité et parce qu'il y a de vrais écureuils qui y vivent, bien sûr.
7: Et puis l'écureuil, on le retrouve un peu partout, sur les panneaux et même sur un sentier de randonnée.
8: Oui, tout à fait. Le petit sentier balisé, une boucle très accessible, s'appelle la boucle de l'écureuil. Ce sentier est idéal pour les familles avec enfants. Il est en quelque sorte l'entrée en matière idéale pour découvrir la diversité des milieux qu'offre le domaine des Grands Murcins.
7: Revenons un petit peu en arrière. Racontez-nous l'histoire de ces lieux.
8: L'histoire commence en 1932 quand la Caisse d'Épargne souhaite créer un centre de vacances au grand air pour les enfants et son personnel. 2 ans plus tard, les premières plantations forestières démarrent et en 1936, on aménage un arboretum pour étudier les essences forestières adaptées au reboisement local.
7: Il y a une essence prédominante dans cet arboretum ?
8: Globalement, au Grand Murcin, on retrouve une dominance impressionnante de résineux, mais le plus répandu est le douglas, qui couvre à lui seul la moitié du domaine. Ce sont des grands arbres élancés, aux aiguilles persistantes. Et à leur côté, on retrouve les sapins pectinés, qu'on appelle ici les sapins noirs, qui donnent leur nom au bois noir.
7: Et ce lieu, géré par Roannais Agglomération, vit, bouge et accueille.
8: Cet espace naturel accueille des activités de pleine nature, notamment la course d'orientation et le VTT avec des sentiers balisés. Et un programme d'animation est également proposé chaque année et renouvelé d'avril à octobre, proposant ateliers, balades, cinéma en plein air, toujours dans un respect de l'environnement.
7: Voilà, ainsi tout l'on peut respirer, apprendre, se balader et même croiser quelques écureuils malicieux. À très bientôt, Marion Gilardon.
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1: J'écrivais déjà quand j'étais punie au lycée, que j'avais quand même une scolarité un peu chaotique. Quand j'étais punie au lycée, on me demandait de faire des rédactions. Pour moi, c'est une bonne nouvelle.
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3: C'est une signature que l'on reconnaît au premier coup d'œil. Illustratrice, autrice de BD, la Vésulienne Sophie Lambda s'est imposée en quelques années dans nos librairies. Sophie, à la Haute-Saône, cette terre, qu'est-ce qu'elle représente pour vous ?
1: Oui, moi je viens de Haute-Saône. En plus, c'est une partie de la Franche-Comté. C'est pas forcément la partie de la Franche-Comté de laquelle on parle le plus. On parle beaucoup du Doubs, on parle beaucoup du Jura, du marché de Noël de Montbéliard. Mais la Haute-Saône, on est un peu les oubliés. Et moi, c'est une région qui m'est chère, c'est là que j'ai grandi, c'est là que j'aime revenir régulièrement. Et voilà, c'est chez moi.
3: Et malgré cet attachement, le déclic de la création n'est pas arrivé tout de suite. Il a fallu attendre, je crois, la trentaine pour que l'écriture s'impose un peu comme une évidence, Sophie.
1: J'écrivais déjà quand j'étais punie au lycée, que j'avais quand même une scolarité un peu chaotique. Quand j'étais punie au lycée, on me demandait de faire des rédactions. Pour moi, c'est une bonne nouvelle. Donc, je pense que j'aimais déjà écrire, mais je m'étais pas rendu compte que je pouvais le faire pour le plaisir, que je pouvais potentiellement en faire un métier. Donc, c'est arrivé tard quand j'ai vraiment ressenti le besoin de raconter une histoire, celle que j'ai racontée dans ma première BD, qui était une espèce d'urgence à écrire. Mais voilà, c'est arrivé tard et je pense qu'on m'a pas assez peut-être à l'école, encouragée à le faire.
3: Aujourd'hui, vous, Sophie Lambda, vous ne rentrez plus dans les cases, vous les dessinez, vous explorez de nouveaux formats, comme des carnets de voyage, pour exprimer notamment une soif d'indépendance qui définit son quotidien, c'est ça un peu, non ?
1: Je fais ce format qui me ressemble, j'adore le carnet de voyage, mais celui que je fais, il est un petit peu différent, parce qu'il y a de la BD dedans, et c'est directement inspiré par des voyages que je fais, qui sont toujours très différents, des fois je pars avec des groupes, des fois je pars toute seule, des fois je vais rejoindre des amis, des fois je pars complètement à l'arrache, des fois je suis très organisée. C'est toujours très différent et moi c'est des aventures que j'adore raconter. Donc là j'ai le deuxième que j'ai envoyé à l'imprimeur qui va arriver d'ici 2 mois, que j'ai vendu sur ma boutique en pré-vente, sophielambda.com. Et puis voilà, là j'espère en 2026 refaire de la bande dessinée, de la vraie bande dessinée, un peu comme la première que j'ai sortie, Tant pis pour l'amour. Ma priorité c'est de garder mon d'être indépendante, d'être autonome, de compter principalement, c'est pas pour ça que je ne sais pas demander d'aide, mais je compte principalement sur moi. J'ai toujours voulu cette indépendance et ne pas compter sur quelqu'un d'autre pour vivre. Aujourd'hui, ma priorité, c'est vrai que c'est de continuer à voyager, de continuer à pouvoir bouger tant qu'on le peut, que ce soit au niveau de la santé et financièrement. C'est un luxe et c'est une chance de pouvoir faire ça.
3: Une femme libre au parcours inspirant à retrouver d'ici 2 mois, d'ailleurs, avec son nouveau carnet de voyage et en 2026 pour sa prochaine bande dessinée aussi. C'est l'objectif. Merci Sophie Lambda d'être intervenue au micro ici Belfort Montbéliard.
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4: Wikizef, petit guide à l'usage des étrangers du sud du péage d'Arras en vacances dans notre belle région.
5: Dimanche matin, levé avant le soleil, vers 9h, vous descendez prendre un café que vous pensez amplement mérité. 8 heures de sommeil, franchement, on mérite une pause café. Et devant la cafetière, votre cousin regarde attentivement le café couler. Ça s'appelle une sentinelle de cafetière. Et là, il se retourne et dit « Bon, t'es déjà debout ? Il fait corps noir, t'as qu'est ta lit ou quoi ?» Ne paniquez pas, Wikizef est là pour vous aider. Taquet ta lit. C'est une réflexion semi-désagréable, parce qu'il y a plusieurs niveaux de réflexion désagréable. Ça dépend de l'heure qu'il est, du temps qu'il fait. Admettons, il fait 27 degrés à l'ombre, et ben c'est l'heure de « fais pas chier ». Ou alors il y a 3 grammes à quart. Et ben c'est pas la peine de se demander pourquoi il est désagréable d'un seul coup, c'est parce qu'il n'y a plus de canette.
4: Exemple.
5: Vous avez la réflexion désagréable qui serait « t'es déjà debout ? Ah, retourne te coucher, c'est pas le jour à me faire quiller du côté de la cafetière, hein ?» La réflexion pas désagréable, t'es déjà debout. Oh bah alors, j'ai fait du café pour un régiment de soldats, t'inquiète, assis-toi, je te ramène un jet. Réflexion semi-désagréable, bah t'inquiète, t'as lié ou quoi ? Petite phrase qui présuppose que pour que vous parvinciez à vous lever tôt, il faille forcément que vous fûtes tombé du lit. Vu que vous n'êtes pas totalement du nord et que forcément tout ce qui est au sud du péage d'Arras possède un degré de fainéantise qui augmente au fur et à mesure qu'on s'approche de la Côte d'Azur. Ou là-bas, pour se lever tôt, bah faut pas qu'ils quittent leur lit, hein, mais qu'ils descendent en rappel. Allez, au revoir, hein, et un baisse à marraine.
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0: C'est quoi votre passion, Eric ?
1: Alors moi, c'est le chant lyrique italien.
0: Vous avez toujours fait ça ?
1: Non, pas du tout. J'ai commencé à chanter depuis à peu près 2 ans.
0: Vous faisiez quoi avant alors ?
1: Alors avant, moi, j'étais plutôt dans le côté sportif. J'étais joueur de foot national. J'ai eu la chance d'être professionnel pendant un petit peu de temps. Et ensuite, j'ai été entraîneur de football.
0: Et alors, comment votre vie a basculé ?
1: Alors, tout simplement, ça a été un concours de circonstances. J'étais dans un camping. Anne-Laure Cibon, qui a fait la Starac, qui a fait la finale à Star Academy, m'a entendu ma voix et m'a proposé de faire sa première partie.
0: C'est un conte de fées.
1: Complètement, surtout que je n'avais jamais fait de scène de ma vie.
0: Il y avait des chanteurs quand même dans votre famille ou pas du tout ?
1: Oui, j'avais ma maman qui était chanteuse, qui devait rentrer au conservatoire de Paris. À l'époque, c'était Jean Nouin et Régine. Et ben, je me sens un peu coupable parce qu'elle venait d'accoucher et donc elle n'a pas pu continuer son rêve.
0: Le chant italien, c'est important, ça m'est rendu compte.
1: Absolument. J'ai mes ancêtres qui habitaient Palerme et j'ai quand même baigné un petit peu dans le chant italien avec ma grand-mère qui adorait les chants italiens.
0: Les fauteuils se sont retournés. Dites-nous pourquoi je dis ça.
1: Oui, j'ai eu l'occasion, comme ça, c'est un concours de circonstances. J'étais sur un bateau en croisière et j'ai une amie qui était avec moi qui me dit « Rick, il y a The Voice sur le bateau ». Donc je ne le croyais pas. Et donc j'ai fait les auditions. On était 47. Il n'en gardait plus que 7. Et j'ai eu la chance de pouvoir chanter, d'aller en finale. Et donc c'était l'Italie contre la France. Hein. Mais j'ai perdu contre une sacrée chanteuse, une fille qui était superbe.
0: Vous chantez où alors aujourd'hui ?
1: Actuellement, je fais des petites scènes, mais alors quand je dis les scènes, c'est des salles des fêtes et dans les petits villages. Et j'ai eu l'occasion de faire l'année dernière le tremplin musical à Muret, où il y avait des artistes, auteurs, compositeurs, et j'ai eu la chance de gagner le prix du jury, le coup de cœur du jury, et ils m'ont offert la première partie des Vendredis de l'été qui se font chaque année sur Muret.
0: Vous y pensez régulièrement à votre maman, du coup ?
1: Absolument, oui. En fait, j'ai une coach qui s'appelle Aurore Massad, qui est ma coach et qui chante avec moi, qui me fait penser beaucoup à ma maman, parce qu'elle a à peu près la même voix. Et c'est vrai que ma maman, quand je chante, j'ai l'impression qu'elle est à côté de moi. Et jamais j'aurais cru qu'un jour j'arriverais à chanter, et je sens qu'elle est avec moi.
0: Vous envoyez en tout cas, on finit par Caruso ?
1: Allez, si vous voulez.

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1: Frédéric Roch a créé à Saint-Pavas un lieu divin et qui expose bien plus de 10 vins produits à consommer, évidemment, avec modération. Sa passion, les vins, les vieux millésimes. Frédéric Roch, légende ici.
2: Bonjour, je m'appelle Frédéric Roch, j'ai 51 ans. Je suis né à Alençon, dans l'Orne, mais je me considère manceau de cœur. Et ma particularité, c'est donc d'être un amateur de vieux millésimes de vin. Alors, quel a été mon parcours? Je suis scientifique de formation, j'ai été statisticien dans des laboratoires pharmaceutiques. Ensuite, je suis devenu conseiller en gestion de patrimoine, où j'ai travaillé en banque, en assurance et à mon compte. Et depuis 2022, j'ai créé Boire du Bon, une cave bar à vin. Et cette cave bar à vin, elle est à Saint-Pavas. Alors cette passion pour les vieux millésimes, ça a commencé quand je me suis intéressé au vin, dès l'âge de 18 ans. Je me suis intéressé petit à petit aux vieux millésimes lors d'achats de vin en vente aux enchères. Un jour, je suis tombé sur une bouteille de ce type-là qui était vraiment exceptionnel et donc là a commencé mes achats de vieux millésimes et c'est devenu vraiment une passion et la majorité de mes bouteilles en cave sont des vieux millésimes maintenant. Est-ce que je suis alcoolique si je bois des vieux millésimes? Non, au contraire, c'est vraiment dans des moments exceptionnels où je sors ce type de bouteille. Alors, quel est le plus vieux millésime que j'ai pu goûter? Alors, j'ai bu un Sauternes de 1937, qui est une très grande année de Sauternes. Et récemment, pour mes 50 ans, je me suis ouvert une bouteille de ma cave personnelle, un quart de chaume 1933, du château de l'Écharderie. Et donc, c'était exceptionnel aussi. C'est le seul vin de la Loire qui a l'appellation Grand Cru. Ah, le meilleur vin du monde, ça c'est une question très difficile, parce qu'aujourd'hui, on fait du bon vin partout dans le monde. Mais c'est vrai que la France fait des vins exceptionnels. Et donc, voilà, il y a les amateurs de Bordeaux, les amateurs de Bourgogne. Donc, je veux pas rentrer dans ce match. Moi, je suis un amoureux des vins de la Loire. Voilà, c'est notre région. Hein, on est en Sarthe. On touche du doigt l'appellation de la Loire avec les Janières sur le sud Sarthe. La Loire, c'est immense. Hein, ça va de Muscadet jusqu'à Saint-Étienne avec les côtes du Forez. Et donc, entre ces deux appellations, il y a énormément, énormément de choses. Est-ce qu'en Sarthe, on fait des bons vins? Oui, on fait des très bons vins. Le Janières est une appellation qui est de plus en plus réputée. Kurnonski, qui était surnommé le prince des gastronomes, disait que deux ou trois fois par siècle, le Janières peut être le meilleur vin du monde. Voilà, c'était Frédéric Roch. J'étais très heureux de vous parler de ma passion et donc profitez de la vie parce que chaque année est un bon millésime.
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4: Itinéraire bis à Mailly-le-Château cette semaine et aujourd'hui, je me suis arrêtée chez Olana, chez Amélie Moreau, ici à Mailly-le-Château. Amélie, bonjour.
5: Bonjour.
4: Olana, c'est quoi, Amélie?
5: Olana, c'est une prolongation de moi. C'est mon entreprise, en fait, que j'ai créée en 2020. Et donc, c'est Olana, laine et savoir-faire. Et donc, en deux mots, tout est dit. Laine et les savoir-faire pour la transformer.
4: Cette laine, elle vient d'où?
5: Elle vient du troupeau d'Adrien Salat, qui est aussi à Mailly-le-Château et qui est éleveur agro-pastoral, c'est-à-dire qu'il est éleveur itinérant. Et son troupeau est très intéressant pour la laine, puisque la race des brebis est Estalaine Mérinos. Et pour moi, c'est la Rolls des toisons.
4: Pratiquement, votre métier, il consiste en quoi? Vous n'élevez pas les brebis pour la laine, mais vous arrivez à quel moment?
5: Moi, le début, c'est la tonte annuelle. La source, c'est le tri de la laine. La compétence numéro un pour faire quelque chose avec cette matière, c'est de savoir trier les toisons.
4: Et ensuite, après le tri, on fait quoi?
5: Alors, après le tri, on compacte toute cette laine récoltée dans des sacs qu'on appelle des curons. Et on l'envoie dans un lavage spécialisé pour laver la laine. Et ensuite, on va décider, donc là, pour le cas, c'est du fil à tricoter, qui sera envoyé dans une filature française, toujours dans une recherche de faire un produit de qualité, voire haute qualité, et sur notre territoire.
4: Alors là, on a des pelotes de laine devant nous, parce qu'on est chez vous, et que chez vous, c'est également la boutique, on peut venir vous voir sur rendez-vous. Cette laine, quelles sont ses qualités ?
5: Alors, ce que vous avez sous les yeux, Catherine, c'est pas des pelotes, c'est des écheveaux. C'est le langage, c'est le vocabulaire lainier, écheveaux, et c'est la forme qu'on doit utiliser pour teindre. Et donc, les qualités du fil, c'est que la laine, c'est thermorégulateur, c'est respirant, c'est antibactérien. Ça nécessite peu de lavage, puisque s'il y a des odeurs, il suffit d'aérer son pull quelques heures à l'air libre. En fait, la matière reste vivante. Comme sur l'animal, en fait.
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4: Itinéraire bis à Mailly-le-Château cette semaine. Et aujourd'hui, eh bien, nous allons parler de pâturage itinérant. Adrien Salin, bonjour.
6: Bonjour.
4: Le pâturage itinérant, Adrien, est-ce que vous pouvez m'expliquer ce que c'est ?
6: C'est marrant parce que pâturage itinérant et itinéraire bis, finalement, ça rapproche un peu parce que on prend souvent les chemins de traverse, en tout cas des endroits moins fréquentés pour déplacer les brebis. Parce qu'en fait, donc c'est un troupeau qui est arrivé en 2021 et qui depuis se déplace uniquement à pied sur des trajets jusqu'à 5-6 kilomètres pour aller chercher des pâturages chez des céréaliers, aller dans leurs parcelles, après accord verbal effectivement, pour faire pâturer et puis dans une démarche de restauration de la fertilité des sols.
4: Restauration de la fertilité des sols, c'est-à-dire ?
6: Aujourd'hui, on se rend compte que les engrais de synthèse sont aussi limités et que il faut trouver autre chose. Et les agriculteurs, après avoir essayé toute une série de solutions, en arrivent à se dire que remettre des bêtes sur des parcelles qui souvent n'ont pas vu d'animaux d'élevage, en tout cas depuis au moins une génération, mais des dizaines d'années, c'est potentiellement bénéfique.
4: Et j'aimerais bien que vous me parliez de vos brebis. Ce sont des brebis particulières, il y en a combien ?
6: Il y a une centaine de mères. Ce sont des brebis de race Estalène Mérinos. La race Mérinos, on la connaît pour la laine parce qu'elle est très fine, donc elle permet de faire du textile avec. Et on est sur une race spécifique puisqu'elle s'est développée sur plutôt l'est de la France, Alsace-Lorraine, croisée avec une race Württemberg d'Allemagne du Sud, qui donne une brebis de belle taille, avec une toison conséquente et une capacité à endurer les aléas climatiques extrêmes. Voilà, une race très plaisante à élever, même si c'est plus que de l'élevage. C'est vraiment, on partage, on passe du temps ensemble finalement.
4: Est-ce qu'on peut vivre de ce métier, Adrien ?
6: Oui, je vis de cette activité. Alors, on a parlé de la laine, mais j'ai aussi une activité de vente de viande. Donc, on nourrit aussi un territoire, donc on répond à un besoin. Et en ça, oui, ça me fait vivre, ça donne raison, ça donne sens à ma vie. Je pense que la question était aussi financière. C'est vraiment un combat. J'ai envie de dire que plus le temps passe, plus on pourra en vivre. C'est l'origine quasiment de la civilisation, du fait qu'on est passé de nomade à sédentaire. Donc tant qu'on sera sédentaire, c'est un métier qui aura du sens et qui répondra.
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4: Itinéraire bis à Mailly-le-Château, aujourd'hui encore. Et aujourd'hui, je me trouve au planétarium de Mailly-le-Château. Patrice Berger, bonjour.
7: Bonjour.
4: Un planétarium, c'est ma première question. Patrice, elle est toute simple. Qu'est-ce que c'est ?
7: Alors, un planétarium, c'est un lieu où on va pouvoir observer le ciel, comme si on était en pleine nuit, au froid. Sauf que là, on est bien au chaud et on a le ciel au-dessus de nous, mais il est en numérique, tout simplement.
4: Ce planétarium de Mailly-le-Château, il est né de quelle façon ?
7: Alors, il est né parce que on a une section dans l'association d'astronomie et nos contrées font que les samedis soirs, pour observer avec un beau ciel, ils sont très rares dans une année. Et comme on aime transmettre notre passion, on a dû trouver un autre moyen de la transmettre. Et l'autre moyen, c'est le planétarium.
4: Quand on construit un planétarium, on obéit à des règles quand même.
7: Oui, bien sûr, on est obligé, déjà parce qu'on a un ERP, on reçoit des publics. Et puis, la particularité du planétarium, puisque, comme vous le constatez, c'est un dôme que l'on a au-dessus de nous, qui est notre écran.
4: On peut mettre combien de personnes, combien de spectateurs ici ?
7: 30 personnes.
4: Alors, qu'est-ce qu'on peut voir ? Là, en ce moment, moi j'ai la grande chance d'être au milieu du planétarium. J'ai un ciel, c'est le matin ou c'est le soir ?
7: Alors là, non, c'est le ciel actuel. On est en journée là pour l'instant, avec le soleil à l'endroit où il serait, bien sûr, si on n'avait pas les nuages au-dessus de nous.
4: Quels sont les types d'animations que vous proposez dans ce planétarium ?
7: Alors, on peut déjà observer le ciel du soir, comme on l'observerait en sortant à l'extérieur. On peut même observer le ciel comme il était il y a 2000 ans, ou comme il sera dans 2000 ans, parce qu'il sera différent, bien sûr. Alors ça, c'est la partie, je dirais, purement observation, comme on peut le faire à l'extérieur. Et on a aussi la projection de films qui sont spécifiques pour les planétariums, qui sont à 360 degrés.
4: Des films qui sont à la portée de quel public ?
7: Alors, tout public, on a des films d'animation pour les enfants, ça commence à partir de 5 ans. Et puis après, on monte crescendo, hein, et bien sûr, on a aussi des films pour adultes. Pour adultes et enfants. On a des spécifiques pour les enfants, mais sinon on a des films tout public.
4: C'est un endroit assez magique, je dois le dire, avec une réverbération du son qui est incroyable.
7: Oui, c'est très particulier parce qu'en réalité le son reflète partout dans le dôme et parfois on est à l'autre bout du planétarium et on a l'impression que la personne est juste à côté de nous. Oui, c'est complètement magique, hein, pour les personnes qui ne sont jamais venues. À chaque fois, c'est vraiment un émerveillement. Et quand on y revient, puisqu'on peut revenir pour voir d'autres choses aussi, hein, bien sûr.
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4: Itinéraire BIS à Maïl Château, aujourd'hui encore, pour vous faire découvrir aujourd'hui un merveilleux métier. Gaëtane Millet, bonjour.
8: Bonjour.
4: Vous êtes vitrailliste, maître verrier. Est-ce que vous pouvez nous expliquer en quoi consiste votre métier ?
8: Mon métier consiste à la création et à la restauration de vitraux, que ce soit pour du particulier ou des vitraux de patrimoine, comme les églises.
4: Ce métier, vous l'avez approché de quelle façon ?
8: J'ai eu la chance de rencontrer Bernard Dubourg, un souffleur de verre, qui m'a transmis sa passion pour le verre au départ.
4: Votre amour du verre, Gaëtane, il est né de quelle façon ?
8: C'est la fascination par rapport à la matière, aux couleurs, aux reliefs, tout ce qu'on peut transmettre aussi à travers une création, c'est le partage.
4: Alors, ce vitrail, c'est totalement magique, on est dans votre atelier à Maïl-Château, parce que la boutique, elle est à Vézelay. Hein.
8: Tout à fait, la boutique est au 10 rue Saint-Étienne à Vézelay.
4: Et expliquez-moi, qu'est-ce qu'on a devant nous, là ?
8: Alors, pour l'instant, devant vous, vous avez donc des petits vitraux pour la décoration, et je vais montrer un petit peu tous les effets du verre qui sont destinés à la boutique.
4: Ce métier de vitrailliste, maître verrier, quelle qualité il demande, Gaëtane ?
8: Il demande beaucoup de précision, un grand travail de dessin, une connaissance sur ses verres. Le choix des verres est très important par rapport au rendu que l'on veut donner et une passion débordante.
4: Quand on parle de vitrail, on pense souvent au vitrail qui prend la place d'une fenêtre, mais le vitrail, il se conçoit également à l'intérieur des maisons.
8: Tout à fait, le vitrail peut servir en miroir, il peut être aussi en séparation de portes, il peut être sur une cloison, il peut être une petite lampe décorative. On a beaucoup d'idées d'endroits différents pour mettre les vitraux.
4: Et puis, vous restaurez des vitraux. Et là, à côté de moi, il y a un vitrail d'église. Il arrive d'où, celui-ci ?
8: Celui-ci, c'est un vitrail qui arrive de Précy-le-Sec.
4: Est-ce que c'est exactement le même travail quand on crée un vitrail ou quand on le restaure ?
8: Alors non, quand on fait une création, on démarre à partir d'un dessin. On fait le dessin en taille réelle, qui va nous servir en fait de trame pour découper le verre. Pour une restauration d'église, on va conserver au maximum toutes les pièces qui sont en bon état, pas cassées, et on va remplacer uniquement celles qui sont inexistantes. Ce sont deux mondes très différents. Quand on fait de la création, on sait qu'on va laisser sa petite trace sur un verre qui va durer plus d'un siècle.
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4: Itinéraire BIS, toujours à Maïl-le-Château. Cette semaine et aujourd'hui, je vous emmène dans un endroit magnifique, un endroit étonnant. Je suis allée au musée des outils d'autrefois. Jean-Louis Lajambe, bonjour.
9: Bonjour.
4: Dites-moi, ce musée ici à Maïl-Château, il existe depuis combien de temps, Jean-Louis ?
9: Ah, je réfléchis. Ah, plus de 5 ans, hein. Plus de 5 ans, oui, pas plus, je crois pas.
4: Qu'est-ce qui vous a donné envie de créer un tel lieu ?
9: Mon grand-père était ferblantier, j'ai donc récupéré tout son atelier, et c'est de là qu'il m'est venu l'idée de faire des métiers anciens.
4: Vous avez débuté avec combien d'outils ?
9: J'ai commencé avec une cinquantaine d'outils.
4: Et aujourd'hui, là, autour de nous, sur 3 étages, il y a combien d'outils ?
9: Je pense environ entre 4 et 5 000 outils, de différents métiers, évidemment.
4: Tous ces objets, vous les achetez ou on vous les donne ?
9: On m'en donne beaucoup. J'en achète très peu, en définitive.
4: Au fur et à mesure que ces outils sont arrivés dans votre musée, j'imagine qu'il a fallu que vous vous documentiez.
9: Oui, je me suis beaucoup documenté. soit que j'allais voir des gens qui ont fait ces métiers-là, ou soit que je cherchais, mais dans les livres, hein, pas sur Internet.
4: Parce que lorsque les gens viennent visiter ce musée, ils vous posent énormément de questions.
9: Énormément de questions, oui, oui, ben c'est normal, et je peux répondre, voilà.
4: Ce musée extraordinaire, parce qu'il est vraiment extraordinaire, Jean-Louis, il est ouvert tous les jours?
9: Oui, c'est ouvert tous les jours, à n'importe quelle heure, il suffit de me donner un coup de téléphone, voilà, un coup de fil.
4: C'est un vrai travail de mémoire que vous avez fait.
9: Oui, c'est vrai, j'aime ça, donc voilà, j'ai réussi à faire ça sans problème, quoi.
4: Vous êtes fier de ce travail quand même, j'imagine?
9: Oui, oui, oui, il y a quoi d'être fier? Ce que j'aurais jamais pensé avant, faire ça, voilà. Et puis, bon, il y a des métiers que j'avais en tête, donc comme le métier d'imprimeur, voilà, parce que j'ai fait un peu d'imprimerie dans le temps, j'ai travaillé pour un imprimeur, etc. Donc, j'ai commencé par ça.
4: Que vous disent les gens lorsqu'ils poussent la porte, comme moi, de cet écomusée des métiers d'autrefois?
9: Ils disent, oh, c'est pas possible, ils disent, voilà. Bien souvent, ces réflexions-là, c'est formidable, c'est bien présenté, ben oui, parce que j'ai ça dans... C'est moi, quoi, voilà.
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1: 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Archimède nous livre un son pop-rock aux sonorités britanniques avec des textes en français et des refrains entraînants.

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3: C'est Décibel, toute l'actualité musicale avec ce soir un amoureux de musique qui planque depuis 5 décennies ses états d'âme derrière des lunettes noires pour ne voir que les flammes infernales du rock'n'roll. Philman pour les intimes et les fans avait sorti en 2018 ses mémoires intitulées Rock. La suite, qui s'appelle tout naturellement N-Roll, vient de sortir. Mélange de souvenirs, de chroniques, d'interviews, de rencontres. 30 textes sélectionnés sur 50 années de carrière. Réjouissant comme un deuxième rappel au concert des Stones, Philippe Manœuvre est dans Décibel. Et oh, let's go!
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3: Salut à toutes, salut à tous et bienvenue sur votre radio. Ici, c'est Décibel et c'est jusqu'à 21h. Dans l'actu musicale du jour, il y a aussi les 82 ans d'un grand réalisateur américain qui nous a offert de bien belles musiques grâce à ses films. C'est George Lucas. Rendez-vous en fin d'émission si vous voulez partir un petit coup dans les étoiles. La découverte du jour s'appelle Ronnie, un vrai coup de cœur qui, je pense, devrait vous plaire. Et puis, on retrouvera Laurent Petit-Guillaume en direct de Vienne pour la finale de l'Eurovision qui approche, hein, J-2. Il vous révélera tout ce qui se passe en coulisses et croyez-moi, il s'en passe de belles. Un petit Johnny Hallyday au cinéma aussi, ça fait partie de l'actu musicale. Vous allez pouvoir acheter vos tickets dès maintenant. Et là, je file retrouver Philippe Manœuvre parce qu'entre son bouquin et son spectacle, l'attraper en studio, c'est pas facile et c'est pas tous les jours. Bonsoir Monsieur Philman.
4: Bonsoir Émilie.
3: Comment ça va?
4: Ça va bien, quand je suis avec Émilie à Paris, tout va bien.
3: C'est vrai. Alors, grosse actualité, je le disais Philippe, on s'est vu il n'y a pas très longtemps pour parler de ton spectacle Un enfant du rock raconte. T'es sur scène, tu racontes tes anecdotes, tes souvenirs, les artistes. T'es pas tout seul, t'as un musicien avec toi.
4: Ouais, il y a Rol Poupeau, le guitariste de FFF et de Johnny Hallyday, et qui me donne l'assurance. Je me sens épaulé.
3: Alors on s'était parlé, c'était au tout début de la tournée, tu avais fait quelques dates parisiennes et je crois une ou deux en France. Là ça y est, t'en as fait pas mal, il y en a de nouvelles qui viennent de tomber les amis. En 2027, Philippe Manœuvre il va passer près de chez vous, à Troyes, à Saint-Julien, en Genevois, en Belgique aussi, il y a plein de nouvelles dates qui tombent.
4: Mais oui.
3: Comment ça se passe? Est-ce que ça te plaît alors d'aller rencontrer les fans de rock partout en France?
4: Mais c'est fantastique.
3: C'est vrai.
4: C'est fantastique, je les fais crier, j'en fais des trucs qu'on n'a jamais fait dans aucun théâtre en France, je pense. Et c'est fou parce qu'on joue dans des salles entre 700 et 1000 places. Et moi, je fais réagir la salle. C'est ça qui est incroyable.
3: Oui, tu
4: ne
3: donnes
4: pas
3: une conférence.
4: Non.
3: Toi, tu veux vraiment
4: qu'il y ait
3: un aller-retour.
4: C'est l'anti-conférence, c'est un aller-retour. Hein. On a joué en Suisse, c'était bourré de monde. Les gens étaient extatiques. Là, on était à Pinmar, en Bretagne. Mais les Bretons, je les embrasse sur les deux oreilles parce que c'est... Ils ont été, mais d'une chaleur
3: déchaînée. Et puis c'est beau de se dire que voilà, après la télé, la presse écrite, la radio, il y a aussi des premières fois pour Philippe Manœuvre. Et voilà, et pour la première fois, tu montes sur scène et en plus tu te régales. Donc ne ratez pas, les amis, ce show Philippe Manœuvre en tournée.
4: Un enfant du rock raconte.
3: Alors, je parlais de ce bouquin qui vient de sortir aux éditions Hugo. Le premier, c'était Rock. Donc là, c'est End Roll.
4: Voilà.
3: Et la quatrième de couverture nous cite quelqu'un que tu aimes beaucoup. Monsieur Keith Richards, responsable de ce solo incroyable de Sympathy for the Devil. Tout le monde parle du rock ces jours-ci. Le problème, c'est qu'ils oublient tous le rôle. Alors Philippe, c'est quoi le rôle?
4: Moi-même, franchement, j'avais sorti Rock grâce à tous les gens qu'on a fait beaucoup autour. Rock, ça s'est vendu à 100 000 exemplaires.
3: Ah ouais, c'est un carton.
4: Oui, c'était un vrai carton. Et je sors un autre bouquin juste après. Et la première dédicace que je fais, il y a un gamin, il me dit « Ah bah vous avez pas osé ». Je dis « Osé quoi ?» Il me dit « Après Rock, fallait faire un rôle ». je me suis dit, mais je suis trop bête. Ouais. Mais heureusement, j'ai des lecteurs hyper intelligents. Et donc, j'ai gardé ça dans un petit coin de ma tête. Et quand tout le monde me dit, mais vous faites une pièce de théâtre, il faut sortir quelque chose, un livre. Parce que c'est vrai, après, on aime bien se retrouver avec les gens qui sont venus au théâtre. Ils veulent acheter un livre, oui. Qu'on leur fasse une dédicace, un selfie, des choses. C'est très adorable, très sympa. Et j'avais, sauf que j'avais pas de livre. Yarol, il a ses disques. Moi, j'avais pas de livre. Alors, on en a fait un.
3: Ouais. C'est hyper réjouissant de lire Philippe Manœuvre pour la génération bébé rocker qui lisait Rock'n'Folk, pour la génération d'avant, pour ceux qui vous ont lu, c'est vrai, dans plein d'hebdo, etc. Enfin, il y a toute une histoire vraiment de la musique. Ça a été, j'imagine, hyper difficile de choisir ces 30 textes.
4: Oui, franchement.
3: Heureusement, le corps il fait combien ? T'as compté ou pas, Philippe ?
4: Il y a plusieurs millions de signes.
3: Non, ouais, c'est ça.
4: Comme s'il faudrait sortir trois gros bouquins de 1000 pages. Pour
3: entre les
4: tout.
3: Chroniques de disques, les rencontres, les interviews, les reportages et tout.
4: Alors souvent, il y a des gens qui me parlent de vieux textes, comme j'ai fait un immense texte sur le heavy metal. J'étais le premier en 1975, il faut savoir. AC/DC répète, ils n'ont jamais joué encore. Les groupes de Iron Maiden n'est pas formé. Et moi, je suis là à dire, il y a un nouveau truc, c'est le heavy metal, vous allez voir ce que vous allez voir. Enfin bon, je me base sur Led Zeppelin, Black Sabbath, donc c'est pas une erreur.
3: Oui.
4: Et après, j'ai dit quelles pourraient être les pistes. Bon, la plupart des groupes ont disparu, mais enfin, il y a des gamins qui m'ont dit sur Instagram, mais vous vous rendez pas compte, vous avez été le premier en France à écrire un article sur le heavy metal. Alors c'est amusant de dire, regardons ce qu'on a fait quand c'était que de la musique, que de l'aventure. Et puis, il y a des textes auxquels je tiens, texte sur le Bataclan que j'avais écrit.
3: Ah oui, on en parlera tout à l'heure.
4: Voilà, il y a des choses que j'aime bien. Et puis, surtout, alors, il y a un chroniqueur dans le Figaro, monsieur Nicolas Nguémout, qui a dit, quand on lit un texte de Philippe Manœuvre, en fait, c'est un solo de guitare avec des mots.
3: Et il est bon, Nguémout, il a raison.
4: Ça me fait plaisir, sa définition de mon livre. Je me dis, c'est que des solos de guitare avec des mots.
3: Alors, il y a des solos drôlement barrés, un peu psychédéliques, dirons-nous, monsieur Manœuvre.
4: Ah oui, mais c'est normal.
3: Je pense notamment page 123.
4: Allez-y,
3: c'est tiré du Rock'n'Folk numéro 134, mars 1978. Vous nous emmenez dans une espèce de voyage très étrange avec John Lennon. Et en fait,
4: j'ai la prémonition.
3: Vous avez la prémonition
4: qu'il va être assassiné.
3: De son assassinat.
4: Ouais.
3: Ça, c'est fou. On écoute quelques notes, tiens.
4: Et quand Lennon a été assassiné, beaucoup de lecteurs de Rock et Folk m'ont écrit personnellement disant, mais qu'est-ce que vous aviez appris? Comment vous le saviez? Et là, j'ai eu peur. C'est un coup, c'est incroyable. Ouais. Mais c'est des prémonitions, je ne sais pas pourquoi.
3: Tu ne te l'expliques pas, toujours pas.
4: Voilà, il y en a eu une autre, un jour, je dirige le journal Rock et Folk, et je dis, en plein mois d'août, on va faire une couve Pink Floyd. Je ne sais pas pourquoi, ce qui m'a pris, il n'y avait aucune raison, aucune réédition, rien, mais je commande un grand article, le journal sort, le lendemain, Syd Barrett meurt.
3: Ah, wow.
4: Le fondateur de Pink Floyd. Alors, voilà, ça, c'est inexplicable. Hein, c'est sur 40 ans de carrière. Il y a eu 2-3 fois comme ça, vraiment incroyable.
3: C'est cosmique, quand même.
4: C'est des prémonitions. Voilà.
3: Ouais. Il y a un grand moment. Ça, je pense que tout le monde va t'en parler. Celles et ceux qui l'avaient lu à l'époque s'en rappellent sans doute. Moi, je n'avais pas lu à l'époque et j'ai découvert dans ton livre le portrait de Gainsbourg dans Playboy en janvier 1980. Alors, avant qu'on écoute Gainsbourg pour se souvenir de ce mec incroyable, qu'est-ce que toi t'en gardes déjà en le relisant? Ça a dû
4: poussé.
3: Te faire remonter des émotions.
4: Oui, parce que alors quand j'interviewe Serge, Aux Armes, etc. n'est pas sorti. Ça sort 8 jours après. Et moi, j'ai eu le test pressing, je l'ai écouté à Metal Hurlant tout l'été, et tous les dessinateurs de Metal Hurlant disaient, mais c'est génial, Gainsbourg fait du reggae, mais c'est fou, c'est bien. Et puis le résultat était vraiment... Donc je dis à Gainsbourg, cet album, ça va être le carton total. Et Gainsbourg, il rigole, il me dit « Dieu t'entende !» Parce que lui, il n'a jamais vendu aucun album.
3: Oui.
4: Mélodie Nelson, 30 000. Je t'aime moi non plus, l'album, 50 000. Enfin, alors ouais. que Johnny, Michel Sardou, Julien Clerc, tout le monde vend des camionnés d'albums. Gainsbourg, il ne fait que des 45 tours. Il a cette image, il fait des 45 tours, mais il ne peut pas faire un album. Et je lui dis « Aux armes, etc. » c'est l'album. Et cet album va se vendre à 100 000, puis 300 000, puis dépasser 1 million d'exemplaires. Donc ça devient un des 10 albums qui ont dépassé le million en France. Il doit y avoir un Johnny, un Julien Clerc, un Sardou, un Gainsbourg. Enfin, c'est faire 1,5 million avec un disque, c'est très très difficile. Donc voilà. Et du coup, pour Gainsbourg, j'étais un peu comme une mascotte. Mais donc, bon, on a fait cette interview, et quand on la lit aujourd'hui, on se dit, en fait, il dit au revoir à Gainsbourg, et il y a déjà Gainsbourg qui pointe le bout de son nez, parce que les réactions à l'album sont terribles. Notamment, il devait aller le dédicacer à Marseille, où il y avait une fête des Antilles et des tropiques, et donc il y avait un stand de la Jamaïque, et Gainsbourg devait venir dédicacer aux armes, etc. Et les parachutistes avaient dit, eh ben nous on va venir lui dédicacer sa gueule.
3: Oh, wow.
4: Et donc il y avait, Gainsbourg n'avait pas osé aller dédicacer à Marseille, je le taquine là-dessus, et en fait il va les rencontrer à Strasbourg pendant la tournée en janvier 80, il fait sa tournée, il fait le Palace 9 soirs, j'y suis 2 fois, et après il part en tournée, et quand ils arrivent à Strasbourg, les paras sont dans la salle, et Gainsbourg, alors les Rastas ne veulent pas, on entend, pardon, y aller, Gainsbourg, il dit, on va aller jouer, on va leur montrer, les Rastas, ils ont la main, et c'est l'armée, là, nous,
3: c'est dangereux,
4: on n'y va pas, et du coup, Serge ira seul sur scène, chanter la Marseillaise, le poing brandi, et avec les paras, quand on chante la Marseillaise, obligé de se mettre au garde à vous,
3: ils
4: quand
3: ont
4: même,
3: pas le choix.
4: Donc, c'est des images surréalistes, hein, qu'on voyait à l'époque à la télévision.
3: C'est fou, on va la réécouter, tiens, cette Marseillaise reggae de Serge Gainsbourg, Aux armes, etc. Et si vous voulez lire un entretien incroyable entre Philippe Manœuvre et le grand Serge, bah rendez-vous dans N-Roll qui vient de sortir aux éditions Hugo.

0: aux armes, etc. Dans Enroll, Philippe Manœuvre continue de raconter sa vie d'enfant du rock et ses rencontres. Une sélection voilà, d'une trentaine de textes sur ses 50 ans de carrière. Il y a évidemment l'entretien avec Serge Gainsbourg. Johnny Hallyday, statue du commandeur du rock français depuis les années 60.
1: Oui.
2: Hey Joe, cours pas comme ça, dis y a pas le feu chez toi.
0: Il commence dans les années 60. Toi, à quel moment tu commences à l'interviewer, Johnny? À quel moment tu commences à le trouver intéressant, toi, en tant que rocker?
1: Ah, mais moi, en tant que gamin, il m'a fasciné.
0: Dès le
1: parce
0: début,
1: que, ouais. Ah ouais, quand j'ai entendu la guitare électrique, c'est ce que j'explique dans le spectacle. J'ai jamais su si c'était Johnny ou la guitare électrique, mais j'ai entendu un truc complet de rébellion contre la musique dominante en France à l'époque, qui était l'accordéon. Tous les bals populaires, c'était l'accordéon. Il y avait des émissions avec des accordéonistes non-stop.
0: C'est
1: les plus gros cachets de la SACEM, c'était Aimable, André Verschuren, enfin, ouais.

0: Et à l'époque, ils ont envoyé Johnny faire son service militaire. Quoi. Ils ne savaient plus comment faire. Ça devenait... Le général de Gaulle était concerné. Il y a eu la fête de la Nation. 360 000 personnes gratuitement sur la place de la Nation pour voir qui ? Johnny Hallyday. Donc, c'était le Woodstock français. Personne n'était au courant que ça existait. La télé n'est pas venue.
1: Non.
0: 360 000 personnes, rien, aucun document. 10 photos de Jean-Marie Perrier, c'est tout. Et ça, c'était quand on l'a vécu, parce qu'après, ça a continué. Donc, tout le monde, il y avait évidemment des gamins, rien n'était prévu pour un aussi grand nombre de gens. Il y en a qui étaient montés sur des voitures pour essayer de voir Johnny. Il n'y avait pas d'écran ni rien. Les voitures étaient abîmées. Donc, ça tonnait. Et le général de Gaulle avait dit, s'ils ont autant d'énergie, on va les envoyer construire des autoroutes, ces jeunes. Alors, imagine Johnny Hallyday, quoi ? Donc, il faisait des réponses au général dans ses concerts. Il disait, nous les jeunes, nous sommes des millions ! Et toute la salle hurlait, ouais ! Non mais c'était, voilà. Donc, ça a eu un moment, et ben donc en 64, ils se sont dit, ça y est, il peut aller faire son service militaire. Et ils l'ont envoyé 2 ans en Allemagne. Et le consensus général, Émilie, tout le monde disait, il ne reviendra jamais.
1: Oh, mais quel horreur! Ah, c'est doux ces années 60.
0: Ouais.
1: Alors, Philippe, c'est vrai que quand on pense à toi, on pense, oui, à tes rencontres. Alors, oui, avec Johnny Hallyday, avec les Stones, etc.
0: Tina Turner.
1: Tina, on en parlera tout à l'heure. Mais il y a des gens un peu moins connus, en tout cas du grand public en France, et que tu as décidé de mettre en avant dans ce nouveau livre. Et je pense notamment à Johnny Thunders and the Heartbreakers.

0: beau Johnny là, beaucoup moins connu que Johnny Hallyday. Pourquoi il est dans ton livre? Pourquoi il est marquant, ce
1: soir? Parce que c'est un personnage. Il vient de New York. Il était dans les New York Dolls. J'ai eu la chance de les rencontrer à Paris en 73, ces New York Dolls. Donc j'ai été totalement partant. Et ensuite, il est devenu un peu le avec son groupe, les Heartbreakers. C'était le meilleur groupe punk en circulation à l'époque du punk. Hein. Ouais. Ça battait tout le monde à plate couture. Les Clash, les Pistols, au début, c'était les Heartbreakers. Et malheureusement, Johnny était un toxico, comme il y en a beaucoup dans le rock. Lui, c'était la poudre, l'héroïne. C'est des drogues qui abîment énormément, qui abîment et ton portefeuille, et ta vie privée, et tout, et ta carrière, tout. Tout. Et mais Johnny, c'était un toxico, fier et heureux de l'être. Et je trouve ça incroyable.
0: Ouais. Et il t'a marqué en tout cas.
1: Ouais, hein. Il m'a beaucoup marqué parce qu'il était vrai celui-là. C'était un vrai bonhomme. Et je me souviens toujours à la fin de l'interview, il me dit ça sort quand ton interview. Alors on était en mars. Je lui dis ça sort le 15 avril. Il me dit je serais peut-être encore vivant. Et en fait, il est mort en avril, mais pas de cette année-là. Non. Quelques années plus tard, mais. Waouh, quand tu relis ça aujourd'hui, tu dis voilà, lui c'était un authentique rocker. On pourrait se poser la question, Philippe, parce que il y en a qui prétendaient, il y en a qui l'étaient, il y en a qui se laissaient emporter par le truc, mais qui étaient des authentiques rockers? Mais ce Johnny Thunders, moi, quand je réécoute toujours les New York Dolls chez moi et ses albums solo et les Heartbreakers, et je me dis c'était vraiment de la grande musique quoi.
0: C'est beau cette interview à relire qui avait été publié dans Rock and Folk en mai 1978. Alors, il y en a un autre qui n'est pas très très bien identifié forcément par le public français, ou alors pour les mauvaises raisons, c'est-à-dire pour la télé-réalité qu'il a fait dans les années 2000.
1: Ah, c'est Ozzy.
0: Ozzy Osbourne. Alors, Ozzy, il est dans ton livre, il vient de nous quitter. Black Sabbath, Ozzy Osbourne, avant qu'on les écoute, Philippe, qu'est-ce que tu peux dire pour convaincre celles et ceux qui ne s'y sont pas encore intéressés d'y aller, mais tout droit?
1: Black Sabbath, c'est les fondateurs du heavy metal. Il n'y a pas à tourner autour du pot. Le premier album de Black Sabbath, aujourd'hui, le heavy metal, ça fonctionne. Hein. Il n'y a pas de problème. Ils ont leur festival, comme le Hellfest en France, il y en a en Allemagne, en Angleterre, il y en a partout. Ils ont énormément de groupes. Et le metal, c'est énorme. Et il y a aujourd'hui des familles. Il y a le folk metal, il y a le metal symphonique, il y a le death metal, il y a le thrash metal. Enfin, vous voyez, il y en a beaucoup, beaucoup des metals. On compte 200-250 familles.
0: Ah, carrément.
1: Mais ils sont d'accord sur rien, sauf sur un truc. Ils descendent tous de ce

0: premier album de Black Sabbath, c'est le début de leur histoire. Et moi, j'étais fanatique de Black Sabbath. J'adorais ce groupe qui était très décrié à l'époque. Et donc, chaque fois qu'il passait, je suppliais mon rédacteur en chef, je disais, je peux pas aller voir Ozzy Osbourne, voilà. Et je l'ai interviewé très souvent, Ozzy. C'est pour ça qu'il est venu aux Enfants du Rock avec Lemmy de Motorhead, où ils ont fait la fameuse séquence où Lemmy détruit la chambre. Oui. Voilà, c'est des gens que je pratiquais depuis des années. Et Ozzy, on était tellement copains que j'ai retrouvé, en faisant des recherches pour l'émission, j'ai retrouvé mon vieux carnet de l'époque où je notais les adresses des musiciens. Parce que
1: l'adresse de la maison, adresse postale.
0: On n'avait pas Internet et tout. Et Ozzy m'a écrit son adresse et m'a écrit en dessous comme « Viens quand tu veux ». Avec son adresse écrite. Mais alors, comme c'est Ozzy, il a pris deux pages du carnet pour écrire Kathleen. Mais c'est tellement touchant. Dans le même carnet, j'ai les adresses de Kraftwerk, des Roxy Music. Enfin, mais c'est dingue. Wow.
2: C'est génial, le carnet, quand même.
0: Ouais.
2: Ah, c'est magnifique.
0: Mais oui, c'était une époque pré-téléphone portable. Ouais. En tant que journaliste, il fallait avoir les numéros des journaux, les numéros des attachés de presse, les numéros des artistes. Enfin, on faisait avec ce qu'on avait. Et donc, on avait tous un tout petit carnet dans la poche arrière où on notait tout, quoi, voilà.
2: J'adore. Allez, Ozzy Osbourne, on va l'écouter avec le groupe Black Sabbath. Et je pense que c'est la première fois que ça passe sur la radio ici. Ça fait plaisir, hein. C'est grâce à toi, Philippe.
0: Merci, Émilie.

0: parfait de la première à la dernière seconde.
1: Ben Philippe Manœuvre. C'est Tony Iommi, le guitariste de Black Sabbath, qui est là. Avec Bill Ward à la batterie, Geezer Butler à la basse et notre ami Ozzy aux vocaux.
0: C'est une encyclopédie du rock sympathique et qui raconte bien, qui est mon invité ce soir, Philippe Manœuvre. Alors après ce petit Black Sabbath et votre envie folle de lire évidemment l'interview d'Ozzy qui est dans le nouveau bouquin de Philippe Manœuvre, je vous annonce que nous allons parler filles, car oui, Philippe Manœuvre n'a jamais eu de problème avec les filles. Il y en a toujours eu dans ses équipes, dans les journaux dans lesquels il bossait et aussi dans les chroniques qu'il écrivait. Il y en a donc dans son nouveau bouquin. À tout de suite.
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0: Les filles journalistes rock, il n'y en a pas toujours eu, Philippe. Toi, tu les as vues arriver.
1: Ah oui. Moi, bizarrement, je suis arrivé à un tournant quand j'ai repris la direction du journal vers l'an 2000.
0: Ouais,
1: j'ai vu arriver beaucoup de filles qui disaient « on veut écrire sur l'Europe ». Plus des filles photographes comme Carole Épinette, Marion Ruzniewski, Gaëlle Guesquière. Enfin, j'avais vraiment une équipe.
0: Marion Ruzniewski, puisque tu en parles, un chapitre lui est consacré dans ce nouveau bouquin. Enroll, en fait, tu reprends la préface que tu as écrite pour son livre,
1: oui.
0: « Doing it to death, 20 ans de photo ». Au Bataclan.
1: Oui.
0: Est-ce que tu peux nous expliquer brièvement Marion, qu'est-ce qu'elle fait dans ton bouquin et qu'est-ce qu'elle a vécu, Marion?
1: Quand il y a eu la fameuse, le 13 novembre 2015, il y a eu l'affaire du Bataclan.
0: L'attentat.
1: Hein, l'attentat terrifiant. Et moi, évidemment, je suis chez moi. J'appelle immédiatement le responsable des concerts, Basile Farkas, qui se trouvait avec toute l'équipe de Rock et Folk à un concert des Inrecuptibles, qui était à la Cigale. Ils avaient fait venir un groupe anglais, qui était, tout le monde portait les plus grands espoirs. Toute mon équipe était au festival des Inrock. Et je dis à Basile, qui on a au Bataclan? Et il me dit, on a Marion Ruzniewski. Je me dis, oh non, c'est pas possible.
0: Photographe
1: de concert, ouais. Une petite...
0: haute comme trois pommes.
1: Ouais, c'est ce que je dis, elle est haute comme trois pommes.
0: C'est vraiment
1: elle
0: ça. Son sac photo est plus gros qu'elle.
1: Voilà. Elle a pris une balle dans le dos alors qu'elle essayait de sortir du Bataclan avec la première vague. Il y a un videur qui a ouvert une porte qui les a fait sortir. Elle a senti un choc. Il y a une balle qui a traversé son sac photo qui lui a emporté un petit bout de dos. Et dehors, dans la rue, elle s'est touchée le dos, elle a ramené sa main pleine de sang. En fait, c'était dans une telle... Elle n'a pas senti vraiment la balle arriver, quoi. Voilà. Du coup, ils l'ont emmenée à l'hôpital. Elle est partie, je crois que c'était la deuxième ou la troisième à partir dans la voiture des pompiers. Et là, son téléphone était tombé en panne. Elle n'avait plus de batterie. Et donc, elle essayait de me joindre, mais elle se souvenait du numéro d'un autre journaliste qu'elle a appelé avec le téléphone d'un pompier. Elle a dit « Préviens Philippe, je pourrais pas être au concert de Motorhead demain. » Tu te dis, ça c'est de la roqueuse.
0: Ça c'est de la roqueuse.
1: La meuf, elle se prend une balle d'Al-Qaïda dans le dos, et ben elle a la force de m'appeler pour me faire dire « Je pourrais pas être à Motorhead demain. » Mais cette fille, elle, c'est une journaliste avec un J majuscule, quoi.
0: C'est ce que tu dis. Ne cherchez pas le héros ici, c'est Marion et tous ceux qui étaient au Bataclan ce soir-là, morts ou vifs, héros du rock'n'roll.

0: Philippe, il y a aussi une reine. C'est Tina Turner.
1: Oui.
0: Ah là là, Tina Turner.
1: Animae Bollocks.
0: Ouais.
1: Animae Bollocks. Alors, elle, je l'ai rencontrée, j'ai passé 15 jours avec elle et une équipe cinéma dans le désert australien à Coober Pedy, la ville des mineurs d'opale, où elle tournait Mad Max 3 avec Mel Gibson, George Miller réalisait, bien sûr, et nous, moi j'avais traduit Mad Max 2 en français, donc George Miller m'avait à la bonne, et on avait été invités avec les enfants du rock à aller sur ce tournage, voilà.
0: C'est fou. Mais alors là, pour le coup, quand tu vas la rencontrer, c'est déjà une icône.
1: Ah oui.
0: C'est déjà une méga star. Et encore là, tu n'as pas de trac.
1: Ah non.
0: Pas de... C'est génial.
1: Bon non,
0: ça,
1: c'est Tina, quoi. Enfin, voilà, on
0: c'est Titi.
1: Mais, non, mais on la connaît depuis tellement, ouais. Depuis les 1967, ouais. River Deep, Mountain High. Et donc, on sait qu'elle fait ce métier par, elle est là, elle est tellement incroyable sur scène. Tout le monde aime Tina Turner. Et elle l'a bien senti. Elle a réussi à garder son nom de Turner.
0: Ouais.
1: Dans le divorce, elle a tout abandonné. Les voitures, les visons, la maison, tout. Elle a dit, je pars avec les enfants et le nom. Je veux garder mon nom de scène. Et donc, Ike a autorisé, vu qu'il gardait tout le reste.
0: Ouais.
1: Le juge a dit, soyons cool. Et elle a gardé ce nom de Tina Turner. Et donc, elle sait. Mais c'est une personne étrange. Elle est déjà zen, elle est macrobio, elle fait de la méditation. Des fois, elle dit non, là, on peut pas se voir, je médite. Enfin, oh non, mais c'est. On est tous dans un motel, hein, on est ensemble dans le motel, quoi.
0: Et le texte, bah, malheureusement, que tu partages, c'est sa nécro, hein, puisque
1: oui,
0: c'est sorti dans Rolling Stone France en 2023. Ça, c'est un exercice qui doit être particulièrement douloureux pour toi, parce qu'on sent que les artistes, quand tu les rencontres, t'es vraiment avec eux, même si c'est 10 minutes de ta vie, c'est 10 minutes où t'es complètement avec eux. Ça, c'est un exercice dur quand tu
1: vas. Non, mais c'est. J'avais trouvé une interview de Bob Dylan à un moment où j'aurais pu devenir le critique méchant.
0: Ouais.
1: Et Dylan, il disait dans cette interview à Rolling Stone USA, il disait, est-ce que les artistes actuels ont besoin d'être piétinés? Il disait non. J'ai pas l'impression. Moi, en tant qu'artiste, j'ai plutôt besoin d'être épaulé. Oh! Quand j'ai lu ça, je me suis dit, bah oui, voilà la règle de ce métier. Ces gars, ils font une musique formidable. Alors, bon, bien sûr, tous les 45 tours seront pas numéro un. Tous les albums seront pas des chefs-d'œuvre inébliables qu'on va rééditer pendant 50 ans. Mais ils essayent. Ils font le job. Ils font la musique de, et pour ça, Ils ont renoncé à beaucoup de choses. Ils ont renoncé au pognon, souvent. Ils ont renoncé à leur famille. Ils ont pas eu des vies normales, mais ils nous ont donné la plus belle musique du monde. Alors, aidons-les, quoi. Ouais.
0: Mais il y a beaucoup d'amour dans ce livre. C'est là où je voulais t'emmener, parce que vraiment, et que ce soit le Filmman des années 70 ou celui d'il y a 5 minutes, on sent que ça t'a pas quitté.
1: Non, et alors c'est marrant. Voilà. L'autre jour, on parlait d'un chanteur et quelqu'un disait, bah, s'il se retrouvait face à ce qu'il était à 18 ans, son double de 18 ans lui cracherait à la gueule de
0: ce
1: qu'il est devenu.
0: Donc c'est quelqu'un qui a mal évolué.
1: Voilà.
0: Que tu ne nommeras pas.
1: Non.
0: Voilà.
1: Et ben moi, quand j'y repense, je pense que si le Philippe Manœuvre qui a commencé à Rock & Folk à 18 ans me rencontrait, le Philippe Manœuvre de 72 ans bientôt, ouais. Hein, c'est le mois prochain,
0: le mois prochain.
1: Donc, et je pense pas qu'il lui cracherait à la gueule. Je sais pas, je crois qu'il y aurait une compréhension.
0: Ouais.
1: De...
0: Il dit, moi je pense qu'il te taperait dans la main.
1: Ouais, je pense qu'il se ferait un high five,
0: ouais.
1: En disant, t'as fait le job, toi aussi, tu continues, c'est bien, voilà.
0: Bah tiens, pour finir, pour se dire au revoir et merci Philippe, c'est un des textes les plus récents que t'as écrit pour une émission de télé, La Grande Semaine, à laquelle tu participais, oui. Sur M6. C'est après la mort de Françoise Hardy.
1: Oh,
0: c'est
1: oui.
0: Un très joli texte, Les 10 raisons pour lesquelles nous perdons une immense chanteuse, qui montre aussi finalement que ton spectre est hyper large et que même s'il n'y a pas de solo de guitare, eh ben Françoise, ça te touche.
1: Alors Françoise Hardy, pour moi, c'est une personnalité rock.
0: Ouais.
1: Et elle était très contente quand je lui disais ça, parce qu'elle, elle se voyait pas du tout comme une chanteuse de variété pop. Moi, je pense que si on aime Nico et ce qu'elle a fait avec le Velvet, bah, Françoise Hardy, c'est exactement pareil. C'est la même voix, c'est le même timbre et c'est la même façon de chanter doucement. C'est-à-dire, c'est ce que j'expliquais. Pourquoi les chanteuses devraient hurler, quoi, comme Edith Piaf hurlait, mais c'était magnifique, on adorait, mais après, toutes les chanteuses voulaient hurler plus fort qu'Edith, plus flossy. Alors, il y avait Cora Vauquer, il y en avait d'autres, ça y allait, c'était des, vraiment des « Ah !» Ça hurlait. Et Françoise Hardy arrive, et elle a des choses toutes simples, très belles à dire, dit « Tous les garçons et les filles de mon âge, elle ne va pas le hurler, elle le murmure, parce que c'est le murmure d'une adolescente qui se rend compte que sa vie commence bien mal, quoi, personne ne l'aime, alors que c'est en fait une des plus belles filles du monde !» Et c'est tellement touchant, et c'est tellement vrai, c'est tellement juste, et puis après, moi j'ai continué, mon ami La Rose, enfin, cette femme était magnifique, et j'avais un très bon rapport avec elle, mais on s'est très peu vu, on s'est vu que 5-6 fois dans toute ma vie, mais c'est inoubliable, c'était la grande Françoise.
0: Bah, tu lui rends un très bel hommage, tu lui as rendu à la télé, et c'est dans End Roll, ce nouveau livre, donc Philippe, aux éditions Hugo, que vous pourrez acheter au merch, oui, en coulisses, des spectacles de Philippe Manœuvre à venir, un enfant du rock raconte. Alors pour toi, Philippe, pour tout le monde, et pour ton chat qui nous écoute peut-être, comment te dire adieu, Françoise?
1: Avec Françoise, merci Émilie, merci beaucoup.
0: À la prochaine, salut.
1: Allez, ciao.

0: L'original s'appelait It Hurts to Say Goodbye et c'est Serge Gainsbourg qui a signé l'adaptation française des paroles pour Françoise Hardy en 1968. Allez, on quitte Philippe Manœuvre et ses souvenirs rock pour un présent, comment dire, un petit peu plus variété et extrêmement coloré. Vous voyez ce que je veux dire ? Ici étant partenaire de l'événement et de la diffusion samedi soir sur France 2 de la grande finale, notre Laurent Petit-Guillaume national est sur place à Vienne. Salut Laurent.
1: Hey, salut la France, salut Émilie, bonsoir à tous.
0: Laurent Petit-Guillaume, oui. En direct de l'Eurovision, avec évidemment un accès privilégié, on va dire, à la délégation française et à la chanteuse Monroe.
1: Absolument.

0: raconte-nous comment tu as vécu ce moment. C'était ce matin.
1: Oui, absolument. Ce matin, on était convoqué à l'ambassade de France, ici à Vienne, un très beau bâtiment, magnifique. Ah. L'ambassadeur avait proposé de regrouper tous les fans français qui se sont déplacés ici à Vienne. Il y en a à peu près 200, comme chaque année. Ils sont vraiment très fidèles, de les accueillir dans les salons de l'ambassade. Et à un moment donné, Monroe est arrivé, mais il savait préparer cette venue. Donc, ils s'étaient tous réunis, ils avaient répété la chanson. Et quand elle est arrivée, ils lui ont chanté sa chanson, qu'elle a repris ensuite avec eux plusieurs fois. C'est un très joli moment, un très joli partage, un échange. Elle était hyper émue et je dois dire que nous aussi, en tant que spectateurs, on était très émus parce que vraiment, les fans de l'Eurovision sont chaque année vraiment fans de notre représentant ou de notre représentante. Et là, c'était un très beau moment. Ensuite, elle a discuté un petit peu avec tout le monde. C'était hyper sympa. C'est une jeune fille magnifique, merveilleuse. Elle a 17 ans. Elle a un charisme incroyable. Et puis, elle chante vraiment bien en direct. Là, on a pu le juger. Et d'ailleurs, vous la verrez ce soir, puisque ce soir, on est diffusé sur France 4, la demi-finale qu'on va vivre, nous, ici en direct, également comme vous, ou sur le site de France Télévisions. Et Monroe, ne loupez pas son passage. Elle passe en sixième.
0: Ah oui, ça va, c'est pas trop tard.
1: Non, c'est pas trop tard. Non. Ça commence à 21h. Je vais courir après, justement, rejoindre la salle. Et je vous recommande également le passage extraordinaire. On l'a vu cet après-midi en répétition de l'Australienne, Delta Godrem. On en a déjà parlé.
0: Oui.
1: Ouh, sur scène, c'est très fort. Et elle monte dans les sondages. Elle passe en 11e position ce soir.
0: Et voilà, alors, voilà. Il me semble aussi que tu nous recommandes de porter attention à la candidate suisse.
1: Oui, elle s'appelle Véronica Fusaro. Alors elle est très connue du public suisse. Elle est auteure, compositrice, interprète. Elle a déjà sorti un album, donné de nombreux concerts, même participé au Montreux Jazz Festival. Donc tu vois, c'est quand même assez classe.
0: Oui.
1: C'est de la pop soul assez surprenante, beaucoup moins avec des paillettes, des décolletés vertigineux, etc. que les autres. Et elle chante Alice. Écoutez plutôt, franchement, c'est une super belle chanson. On la verra ce soir dans les demi-finales.

0: c'est super chouette, dit, mais c'est presque pas assez dit... kitsch pour faire Eurovision, non?
1: Ouais. Je me suis dit que ça allait te plaire.
0: Oui, bien vu, Lolo.
1: Autre style, dans la sélection, il y a aussi des divas. Hein. Et Chypre, cette année, a sélectionné Antigone, une bombe blonde, façon Shakira du pauvre, mais quand même, elle a tous les attributs.
0: J'adore. Non, non.
1: Le déhanchement efficace, elle danse sur une table, son titre c'est... Jala, Jala, Jala, c'est entêtant, elle est vraiment hyper sympa en plus. Vous la verrez ce soir à la télévision sur France 4. Jala, Jala, Jala, c'est un tube.
0: Ah ben bah on découvre.
1: Ah oui. Il y a du déhanchement dans

0: parce qu'elle danse sur une table et les paroles de la chanson c'est « Je danse sur une table ». Je vois qu'on a encore sorti les meilleurs auteurs-compositeurs du frigo. C'est magnifique.
1: Ah, tout ce qu'il faut.
0: Oh là là, bah, là alors, les bookmakers, ouais, j'imagine, mettent pas tout, ouais, leur pion sur cette petite dame.
2: Non.
0: Oui, Antigone.
2: Non.
0: Bon,
2: non,
0: ouais,
2: non,
0: c'est comme
2: non,
0: ça.
2: Non.
1: En revanche,
0: oui,
1: les bookmakers, ils se trompent souvent. Ça n'a pas évolué. Les trois premiers, c'est toujours la Finlande, la Grèce et le Danemark. Ensuite vient la France, ensuite vient Israël, ensuite vient l'Australie. Mais il faut se méfier du représentant danois. Il, ouais, s'appelle Søren Torpegaard Lund. Lui aussi, il a, alors lui, c'est un très grand chanteur. Ouais, je parle pas bien ces langues-là.
0: Oui, c'est normal.
1: Ouais, ouais, on est d'accord. Mais alors lui, il est très connu aussi dans son pays parce que c'est un grand chanteur de comédie musicale. Il a joué dans West Side Story, Kinky Boots, Roméo et Juliette, ah ouais, au Danemark. Et pour l'anecdote, l'organisation de l'Eurovision avait juste demandé qu'il modifie sa tenue, jugée trop provocante. Bon, ah, ils sont un peu coincés du...
0: Oui.
1: Parce que franchement, vous verrez, il n'y a rien de grave. Et la chanson s'intitule « For Vigar Jim ».
0: Oh là là, quel accent! Merci Laurent, un des favoris. En tout cas, il nous fait une remontada au niveau des bookmakers. Il s'appelle, ouais, Søren Torpegaard Lund. On le découvre grâce à toi. Bonne demi-finale, Lolo. Et à demain soir, en direct.
1: À demain.
0: Oui! Oh là là, pour la veille, bisous, de la finale. Bisous! Oui.

0: Soren Torpegaard Lund. Voilà, c'est pas si difficile de... Non, si, quand même, c'est difficile, j'avoue. Voilà, un des favoris de ce concours Eurovision. Demain, on sera avec Laurent Petit-Guillaume, à nouveau, hein, en direct de Vienne. Et il nous racontera les derniers potins, j'espère les bonnes nouvelles de la délégation française. On envoie évidemment nos meilleures pensées à Monoro. Et puis voilà, samedi soir, vous vivrez la finale en direct à la télé sur France 2, avec votre radio ici.
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0: Depuis la mort de Johnny, tous les ans, le 15 juin, qui est le jour anniversaire de la naissance de Johnny Hallyday, eh bien, ses héritiers, celles et ceux qui sont là pour faire vivre sa musique et sa mémoire, préparent toujours un événement pour les fans qui auraient envie de se retrouver ce jour-là. Et là, depuis quelque temps, ça se passe au cinéma. Donc là, si vous êtes fan de Johnny Hallyday, sachez que vous avez rendez-vous au ciné le 15 juin pour découvrir sur grand écran un de ses concerts cultes. C'est le Bercy 1995 qu'on appelait le Laurada Tour. Laurada, c'était le nom de sa maison pour Laura et David. Le Laurada Tour, donc, de 95. Une projection unique dans toute la France. Le 15 juin, donc, les billetteries sont déjà ouvertes et ça sera évidemment l'occasion de se retrouver entre fans et de chanter très fort. Hein, parce que oui, c'est un concert, mais c'est aussi pas mal un karaoké, il faut bien le dire. Écoutez comment ça sonnait Johnny en 95 à Bercy sur le Laurada Tour. Voici Gabriel.

0: validé Laura Datour dans une sélection de cinéma partout en France. Ça sera le 15 juin.
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0: Ah, mon coup de cœur du jour, c'est une jeune artiste dont je vous avais parlé l'année dernière, au moment de la sortie de son premier EP qui s'appelait La Romance. Elle, c'est Ronnie. Elle est née à la fin des années 90 à Grenoble et elle sort de la musique depuis 2023 sur le label français Enterprise. Elle a sorti le 30 avril une nouvelle chanson que j'adore qui s'appelle Encore un peu. Et je me suis dit que ce serait une bonne idée qu'on découvre ce titre ensemble ce soir. C'est le coup de cœur de Décibel. Encore un peu, signé Ronnie.

0: 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Elle s'appelle Ronnie et la chanson Encore un peu vient de sortir.
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0: Ah, c'est l'heure de la chanson anniversaire. Et ce soir, nous célébrons l'anniversaire de l'Américain George Lucas, grand réalisateur hollywoodien, 82 ans aujourd'hui. Un saint homme, si vous me demandez mon avis, vu qu'il a déjà réalisé des films incroyables. Évidemment, La Guerre des Étoiles, American Graffiti. Et puis, en tant que producteur et réalisateur, il a donné beaucoup de bonheur et beaucoup de plaisir à beaucoup de gens de plein de générations différentes. Hein, derrière Indiana Jones, Willow, et même le petit dinosaure et la vallée des merveilles. Il y a George Lucas, et oui, alors joyeux anniversaire à cet homme qui nous a fait passer des heures et des heures de bonheur cinématographique et qui nous a tous mis à la musique classique et symphonique. C'était quand même pas gagné, mais c'est bien grâce à George Lucas que nous écoutons ce soir dans Décibel, sur votre radio ici, l'Orchestre Symphonique de Londres jouant en 1977 une composition de John Williams. C'est le thème principal de Star Wars et normalement, vous allez adorer ça.

0: Et joyeux anniversaire à Georges Lucas, 82 ans aujourd'hui. Décibel, pour ce soir, c'est fini. Et demain, tiens, on restera dans l'ambiance musique de film, puisque notre invité, bah, ça sera un des Français les plus reconnus dans le monde en ce qui concerne les musiques de film depuis les années 80. C'est Eric Serra. C'est à lui qu'on doit notamment la musique du Grand Bleu et aussi de Nikita, Subway ou encore le cinquième élément. Eric Serra, qui célèbre ses 40 ans de carrière en faisant une grande tournée. Alors, ce sera après les grandes vacances, mais là, comme on s'est dit qu'on était en plein Festival de Cannes et que vous alliez peut-être avoir un petit peu envie de goûter au cinéma, et ben, c'est ce qu'on va faire demain soir dans Décibel. Il me reste, et c'est très important, un petit peu de temps pour remercier l'équipe de l'émission. Il y avait ce soir Iris Guitoni, Basile Combe, Elorie Roussillon et Franck Moilier. Et puis vous, évidemment, hein, parce que si vous n'êtes pas là, tout ça ne rime à rien. Je sais que le blind test vous manque un petit peu cette semaine, mais voilà, à cause de l'Eurovision, on fait pas de blind test. Promis, dès la semaine prochaine, on s'y remet. Promis juré.
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4: Bonjour à toutes et à tous. Ravie d'être avec vous cette semaine pendant que Valérie Damido et Eric Bastien sont en congé. C'est l'occasion de découvrir ou redécouvrir des moments sympas et drôles avec nos candidats. D'ailleurs, si vous voulez participer à l'émission, appelez votre radio locale pour vous inscrire et ne vous mettez pas la pression pour les anecdotes. Tout le monde a des choses sympas à raconter. On vous aidera à les retrouver. Alors aujourd'hui, nous serons par exemple avec Jean-Yves qui a découvert que faire la chenille lors d'un mariage, ça pouvait être dangereux. Et Aymeric qui fait cuire son gratin dauphinois dans le four tout en jouant sur votre radio ici.
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4: Et avant de retrouver Eric Bastien, Valérie Damido et les meilleurs moments de l'émission, nous profitons de la musique avec Daniel Balavoine, c'est le chanteur, sur votre radio ici.

0: Vous écoutez ici le chanteur Daniel Balavoine. Alors en octobre dernier, Valérie Damido et Eric Bastien jouaient avec Thierry d'ici Provence et Soraya d'ici Picardie. Le premier est un homme très occupé à cause de sa femme, ou plutôt grâce à sa femme, car vous allez voir, cela lui fait plaisir. Quant à la seconde, elle aime bien le sport, mais à la télévision, comme beaucoup d'entre nous d'ailleurs.
1: Alors, Thierry, pas de point, Soraya, pas de point, Thierry qui vit à Marseille. Oh là là là, on adore Marseille. Alors, il paraît que tous les jeudis, tu fais beaucoup de sport avec ta chérie. Tu fais de l'aquatraining.
2: Exact.
1: Qu'est-ce que c'est l'aquatraining ?
2: Ben, disons qu'on va se jeter dans une piscine, on fait un peu de sport, un peu de vélo, un peu de musculation, beaucoup de gestes. Parce que ma femme a dit que j'ai pas assez d'abdos, alors on va à l'aquatraining. Elle m'a dit, mes abdos ils ont dégonflé, donc je les regonflé à la piscine.
1: Bah oui, t'es comme moi, t'as des tablettes de chocolat, mais à l'intérieur, voilà, c'est tout.
2: C'est ça.
1: Ouais, bah oui.
2: Beau abdos, mais à l'intérieur.
1: Oui, évidemment.
3: Quand je mets une bouée à la piscine, on me confond avec moi-même, hein. On ne sait plus qui est qui, hein. Entre la bouée et moi.
2: Ah bon, carrément.
3: Vous riez. Vous savez, vous la voyez pas, elle a le petit sourire comme ça.
1: Vous non, vous me voyez très bien et vous pourrez avoir la preuve sur les vidéos.
3: Vous êtes en gênance.
1: Ah ouais, je suis. T'as payé Bertrand pour pas qu'il mette la musique de la vanne pourrie ou comment ça se passe?
3: Ça va bien, ça va bien.
1: Alors, il paraît que tu bricoles beaucoup à la maison.
2: Oui, quand même. Ben, j'ai pas le choix. Hein. Ma femme, à chaque fois, me dit tiens, Thierry, tu peux mettre ce tableau. Tu peux accoucher le.
3: La femme.
2: À chaque fois, ma femme, elle me trouve toujours quelque chose. Dès que je m'ennuie, dès que je suis pas à mon atelier, elle trouve quelque chose. C'est fou, hein.
1: C'est dingue.
2: Tout le temps, tout le temps.
1: Oh là là là là.
3: C'est les femmes, ça. Le reproche.
2: Je refasse les décès suspendus. Sinon, pas de suite.
1: Oh là là là là, bah oui. Bah, elle veut pas que tu t'ennuies. Voilà.
2: C'est ça. Elle est trop gentille, elle passe à moi.
1: Bah, évidemment.
2: Elle veut pas que je
1: m'endorme. Évidemment. Alors, quand tu bricoles pas, t'es quand même très occupé parce que tu jardines. Hein, eh ben
2: c'est
1: oui.
2: Ça aussi.
1: Eh
2: le
1: oui.
2: Jardin, c'est tous les week-ends. Le jardin, c'est tous les week-ends.
3: Oui, mais ta femme trouve quelque chose à redire sur le jardin, j'imagine
1: non,
3: aussi.
1: Non, pas du tout.
2: Non, ça va. Ça
3: ah,
2: va.
3: Ça
2: elle
3: va.
2: Est assez indulgente avec moi. Elle est trop gentille.
1: Voilà. Parce qu'attention, il plante les épinards, les choux, là. Enfin, dans pas longtemps, parce que c'est des légumes de l'automne.
2: C'est ça.
1: Et attention. Et en plus de tout ça, il cuisine une fois par semaine.
2: Ben. Pareil, j'ai pas le choix. Non, en fait, là, c'est vraiment pour faire plaisir à ma chérie.
1: Ah.
2: Elle adore quand j'ai prépare des petits plats. Elle est trop contente. Donc, moi, ce qui me fait plaisir, me fait plaisir. On y va.
1: Mais qu'il est mignon, celui-ci. Alors, mon Thierry, tu vas marquer ton premier point immédiatement.
2: Oui.
1: Alors, je te pose une petite question. Tu as 5 secondes pour me dire vrai ou faux. C'est vraiment 5 secondes, hein, faut répondre.
2: Allez, ça marche.
1: Attention. Un berger corse a déposé le brevet du fromage anti-moustique. Alors, un berger corse a déposé le brevet du fromage anti-moustique. Est-ce que c'est vrai? Est-ce que c'est faux? Top chrono.
2: C'est faux.
1: C'est bien évidemment faux.
3: Bravo.
2: Wow.
1: Voilà. C'est totalement faux. C'est une blague de nos auteurs qu'on salue, Luigi et Raph.
3: J'ai appris que les moustiques avaient 47 dents. C'est une vraie info. J'ai lu ça hier. Et c'est fou. Imaginez ce petit truc avec 47 dents. Voilà. Il n'y avait pas de vanne. Hein. C'était même quand je donne une info. Bon, voilà. Ok. Soraya, elle cherche un emploi. Là, on va être sérieux. Là, tu cherches un emploi en ce moment. Dans quel secteur, si on peut te donner un coup de main, on le fera avec plaisir, hein, Soraya.
4: Alors, dans le domaine de l'insertion professionnelle.
3: Ok. En fait, voilà, t'es conseillère en insertion professionnelle et tu voudrais retourner dans ce secteur. Tu veux continuer là-dedans?
4: Oui, okay. Absolument, oui.
3: Bah, écoute, si quelqu'un dans ta région Picardie, dans l'Aisne, entend voilà ton profil ou te découvre ou a envie de te découvrir, 0810 055 056, on donnera ton numéro de téléphone. Il paraît que tu adores le sport, mais à la télé.
5: Je suis allé les voir passer.
3: Le sport à la télé, elle n'est pas du tout sportive, Soraya.
1: Hein bah, comme toi et moi, quoi.
3: C'est ça. Soraya, tu aimes bien regarder le Tour de France, notamment les mollets, les cyclistes.
4: Ouais, j'adore. J'adore le cyclisme dans sa globalité. Et oui, plus précisément, le Tour de France, effectivement. Ouais, j'en rate pas un.
3: Ah oui,
4: c'est le rendez-vous, ouais.
3: Soraya, voici un hymne national. C'est l'hymne du Canada. Écoute bien. Et pluribus unum. De plusieurs, un. C'est ce que ça signifie. Et moi, j'affirme que c'est la devise du Canada. Est-ce que c'est vrai ou faux? 5 secondes, top chrono.
4: Je dirais oui.
3: Et pluribus unum? Eh bien non, figure-toi que de plusieurs, virgule 1, c'est la devise des États-Unis qui a été adoptée en 1782, devise du Canada, c'est la Marie jusqu'à ad mare, hein, j'espère que je le prononce bien, qui autrement dit veut dire d'un océan à l'autre. Bon bah je suis désolé, Soraya, pas de points.

0: The Way You Make Me Feel, Michael Jackson sur votre radio ici. Allez, place à Julie d'ici Champagne-Ardenne et François d'ici Nord maintenant. François qui va nous faire une petite imitation de voix de bande dessinée pour le plus grand plaisir de Valérie D'Amido et Eric Bastien. François, vous avez du talent, j'adore.
1: Allez, donc nous sommes avec François et Julie qui ont un point chacun. François qui habite à Choc dans le Nord-Pas-de-Calais. François qui nous a mis en copie son Instagram. Dis donc, quel beau dessin! Qu'est-ce que tu dessines bien?
2: Ben merci beaucoup. Alors, ouais, je suis allé à l'école pour apprendre, et tout petit et jusqu'à jeune adulte en fait.
1: Mais tu as fait quand même des études d'art, t'as pas...
2: Alors je suis rentré aux Beaux-Arts à l'âge de 6 ans. Sur Dunkerque, parce que je suis originaire de Dunkerque.
1: Ouais.
2: Et ensuite, je suis allé en école d'art appliqué, ce qu'on appelle à l'époque la section F12. Donc ouais. Les sections F, bien sûr, ça n'existe plus maintenant quand on est vieux. Et après le bac, je suis allé à la fac d'art plastique de Lille.
1: Ah, voilà. Ok, d'accord.
2: Enchaîné.
1: Ouais. D'accord. Ok, enfin, tu adores le dessin, mais tu as fait plein de métiers. Hein. Tu as été animateur pour enfants, vendeur, responsable de magasin, téléconseiller à la FDJ, tu as été serveur. Voilà. Tu voulais aussi être doubleur de dessin animé.
2: Ah, ça, j'aurais adoré. Franchement, ça aurait été un grand rêve, vraiment.

0: Alors, arrêtez-moi.
1: Les stagiaires ne connaissent pas.
0: Hein. Bah, bien sûr, hein, c'est de la musique d'EHPAD. Alors, pourquoi cette chanson d'Annie Cordy? Parce qu'elle parle de cucurbitacé. Et moi, je t'affirme que le mot cucurbitacé vient du grec et qu'il signifie fruit qui se cache sous terre. Est-ce que c'est vrai? Est-ce que c'est faux? Top chrono, 5 secondes.
2: C'est faux, parce que la cucurbitacée, elle est au-dessus de la terre.
0: Mais oui! Cucurbitacée, ça veut dire cucurbita, ça veut dire courge, ça, voilà, donc c'est, ça vient, citrouille, potiron, courgette, blablabla, et ces fruits ne se cachent pas sous terre, ils sont à la surface. Voilà, bravo, un point de plus, deux points.
1: Vous verriez Inès et Hélène qui boivent vos paroles et qui apprennent plein de choses. C'est vrai, hein, Inès et Hélène.
3: On dormirait moins bête ce soir.
0: Ouais, bah voilà, c'est le but du jeu, mes petites chéries.
1: Julie est avec nous, elle a 22 ans, elle habite à Reims, elle est en couple avec Lucas, elle a dit, elle fait des études de droit, tu lui as dit, Gabin, c'est en master 2. Il faut que tu trouves un stage d'ailleurs bientôt, parce que nous, on est stagiaires. Oui. Bah, viens chez nous.
4: Oui, exactement, il faut que je trouve un stage. Je suis en pleine recherche en ce moment.
1: Ah oui, bien, mais, oui, mais, oui, mais nous, par rapport au droit, oui, bah non, nous, tu peux pas venir à la radio, ça n'a aucun lien, du coup.
4: Oui, ça... c'est sûr que c'est pas trop lié.
1: Le service juridique de Radio France.
0: Tout bah, est, oui, ah, tout tu est possible. Peux faire un non, stage,
4: voilà, ça.
1: Exactement. Petite, tu voulais être. Vous êtes policière. C'est vrai?
4: Oui.
1: Eh ben, pourquoi
4: oui, c'est vrai, oui.
1: Eh ben. Bon, t'es dans le droit, tu me diras, mais t'as pas été jusqu'au bout du truc?
4: Non, j'avoue que j'ai un peu changé d'avis, mais oui, quand j'étais petite, je voulais beaucoup faire policière et c'est aussi un peu pour ça que j'ai fait des études de droit, parce que j'aimais bien. Mais finalement, je ne sais plus trop ce que je veux faire en ce moment, donc bon. On verra bien.
1: Bon, ça t'inquiète pas, les idées vont venir. Tu faisais de l'équitation quand tu étais petite parce que tu adores les chevaux et nous aussi. Et puis, tu fais un peu de sport, tu fais quoi comme sport?
4: Je fais de la natation.
1: Ok, brasse coulée, dos, crawl.
4: Brasse coulée et puis du dos crawl. Le crawl, j'ai un peu du mal au crawl normal.
1: Ouais. Faut qu'on aille à la piscine, Valérie, je vous rappelle. Hein.
0: Ouais, 200 kilos de bonne humeur,
1: exactement,
0: pose ta question.
1: Exactement, on a dit qu'on irait à la piscine. Allez, on parlera de pâtisserie dans un instant, Julie, parce qu'elle adore la pâtisserie. Mais voici une nouvelle question pour un point. Extrait.
4: Oui.
0: Ça, c'est Éric Bastien qui s'est cogné le petit doigt de pied dans la table.
1: Ce n'est que le début, que quand je commence à voir, mais après, c'est de pire en pire. Bon, c'est Tarzan, à la base. Tarzan, tout le monde voit qui est Tarzan, quand même.
0: Oui. Ouais. Non, mais tu les prends pour des demeurés, quand même. Bon, allez.
1: À la base, Tarzan n'avait pas de slip. Est-ce que c'est vrai? Est-ce que c'est faux? Top chrono.
4: Vrai.
1: Eh bien, c'est vrai, oui. D'après les romans originaux d'Edgar Rice Burroughs, Tarzan vivait quasiment nu dans la jungle. Le célèbre donc ensuite a mis une espèce de pagne en peau de bête, qui est une invention du cinéma pour être plus pudique, parce que Hollywood, voilà, ne supportait pas que, enfin voilà, un acteur dû ou quoi que ce soit.
0: En même temps, on n'était pas dupes. Hein. Comment tu te fabriques un petit slip avec les ficelles et les élastiques dans la jungle? Faut pas exagérer.
1: Mais c'est fou, quoi. Il avait, il avait pas de slip.
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2: Cette semaine, Éric Bastien et Valérie Damido sont en vacances, l'occasion de découvrir ou redécouvrir des moments sympas et drôles de l'émission, de quoi vous changer les idées à l'heure du déjeuner, que vous soyez à la maison ou au travail. Mais d'abord, musique avec Michel Jonas, les vacances au bord de la mer, sur votre radio ici. On a

0: Vous écoutez ici les vacances au bord de la mer, Michel Jonas. À présent, je vous propose de vous évader non pas au bord de la mer, mais avec Jean-Yves d'ici Pays de Savoie, un très grand voyageur, et Mélanie d'ici Armorique, qui a tendance à passer l'aspirateur plusieurs fois par jour. Oui, mais elle a une bonne raison, comme elle l'explique à Valérie Damido et Eric Bastien sur votre radio ici.
1: Alors Jean-Yves qui joue avec ici Pays de Savoie, qui habite à Vimines, qui est un Viminou, ouais, qui collectionne les verres à bière, qui cuisine, qui bricole. Il a participé déjà à un jeu télé, celui-ci. À quoi t'as participé?
2: La cible.
1: Bon, dis donc, qu'est-ce que t'as gagné?
2: Une parure, montre, bracelet.
1: Oh,
2: dis donc.
1: Bah, tu l'as offert à ta... bah, du coup, tu l'as offert à ta chérie.
2: Bah, bien sûr.
1: Évidemment. Alors, tu adores voyager. Hein. Toi, tu as déjà voyagé partout. Hein. Au Sénégal, à l'île Maurice, en Grèce, en Espagne, en Italie. Mais surtout au Togo et au Bénin.
2: Oui, tout est originaire, mon épouse.
1: Voilà. Et alors, elle t'a fait découvrir son pays. Vous allez le visiter.
2: Oui, tout à fait.
1: Oh là là là là là là. Dis donc, alors qu'est-ce que...
2: C'est super beau.
1: Bah oui, c'est beau, bien sûr que c'est beau.
2: Oui.
1: Tu as aimé, tu voudrais y retourner?
2: Ah oui.
1: Mais t'aimerais bien aussi, j'ai vu, aller visiter les pays nordiques pour voir des aurores boréales.
3: Alors c'est pas la même chose.
2: C'est un rêve, ça.
1: Ah bah oui, c'est un rêve. Bah ça s'organise, hein.
2: Bah bien sûr.
3: Ouais. Alors, à 3 heures de Paris, l'Islande.
1: C'est pas très
2: oui,
1: long.
2: Bah, c'est ça.
1: Eh oui, un petit camping-car et hop. Alors, là tu as 2 points. Tu es à égalité avec Mélanie. Je te propose d'en marquer 3 de plus. Attention, c'est la question à choix multiples. Je te pose la question, je te propose des réponses. Et à mon top chrono, tu as 10 secondes pour me donner ta réponse. Ok?
2: Ok.
1: Alors, Jean-Yves, de quel pays vient la fête d'Halloween à l'origine? Ça vient d'où la fête d'Halloween à l'origine? L'Irlande, les États-Unis, le Mexique ou le rayon déguisement de chez Jiffy? Top chrono, 10 secondes.
3: Salut Jiffy.
2: Ça vient d'Irlande.
3: Des idées de génie.
1: Des idées de génie.
2: Oui.
1: Et oui, bien sûr que ça vient d'Irlande. Ça vient de la fête celtique Samhain, qui marquait la fin des récoltes, le début de l'hiver. Et les Irlandais ont ensuite exporté cette tradition aux États-Unis avec à qui les citrouilles et les bons becs. Bravo, tu as 3 points de plus, tu es à 5.
4: Mélanie, elle déteste les activités à sensation. Elle n'est pas rassurée. Et quand elle monte dans un petit manège... Qu'est-ce que tu fais? Pareil que tu cries tout le temps, ça ressemble à quoi un cri de Mélanie sur un manège?
5: Oula, faut peut-être mieux pas le faire à la radio.
4: Si, vas-y, on a éloigné nos casques.
1: Vas-y, j'ai retiré mon casque.
4: Non, mais ça fait quoi, genre, ou plus que ça?
5: C'est pire que ça. Je crie, je ferme les yeux, je suis pas bien.
4: T'es pas bien. Alors, pour te détendre une fois que t'es pas bien, t'as un rituel et t'adores ça. Bienvenue dans le domaine de l'étrange. Ah. Elle passe l'aspirateur plusieurs fois par jour.
1: Ah d'accord, ok.
4: Alors écoutez... Mélanie, on est aspirologue comme ça, experte?
5: Bah non, mais avec tous les animaux, il faut bien.
4: Ah oui, c'est vrai qu'on rappelle, il y a 3 chats, il y a 2 chiens, oui, donc il y a des poils partout. Donc c'est plus pour eux. Donc pas très étrange. Tiens, juste un petit mot avant de jouer, parce que Jean-Yves, on a voyagé avec lui, on parlait de l'Afrique, et toi, t'as fait un voyage humanitaire en Afrique, notamment au Sénégal pendant un mois.
5: Oui, c'est ça.
4: Et alors, quel souvenir tu en gardes?
5: De très très bons souvenirs, c'était il y a très longtemps maintenant, mais des souvenirs qui sont gravés.
4: Tu as été auprès d'enfants dans un village très isolé, puis dans une maternité. Je rappelle que tu es infirmière, donc voilà, ça t'a permis aussi peut-être de faire des choses intéressantes. Et il y a quelque chose de poignant, on va finir là-dessus. Tu as une maman qui a choisi ton prénom, je crois, pour son enfant.
5: Oui, pour l'une de ses filles, oui. Ouais.
4: C'est génial.
5: Ouais, ouais.
4: Pourquoi elle a choisi ton prénom? T'avais sympathisé avec elle?
5: J'avais sympathisé avec elle et en fait c'était le jour de mon anniversaire aussi.
4: D'accord. Bon bah il y a une petite Mélanie qui est au Sénégal et qui porte ton prénom. Ça fait plaisir de le savoir.
5: C'est agréable. Oui, c'est agréable. Oui.
4: Allez, nous allons jouer avec ta question qui vaut, rappelons-le, 3 points à choix multiples. Quelle actrice française? On va parler de cinéma. J'espère que t'es un peu branché cinéma. Quelle actrice française née en 1898? Est décédé en 1992, repose sous l'épitaphe « Enfin seule ». Est-ce que c'est Jeanne Moreau, Simone Signoret, Arletty ou Hélène, qui a enfin réussi à se débarrasser des garçons dans Hélène et les garçons? La pauvre, elle n'est pas morte, c'est top chrono.
5: La troisième, je dirais.
4: Arletty?
5: Ouais.
4: L'épitaphe, enfin seul, donc c'est ce qui est écrit sur sa tombe. Oui, c'est Arletty, l'inoubliable partenaire de Jean Gabin dans Hôtel du Nord avec cette réplique mythique.
6: Oh, bon Dieu, tu sais.
4: Elle est enterrée à Courbevoie et on peut lire Enfin seul, qui est un dernier clin d'œil mordant à l'image de cette icône du cinéma français.

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1: La Lune, un des derniers titres de Christophe Maé, qui est actuellement en concert. Il sera à Paris fin mai, à Talence, Vienne ou encore Montauban en juin. Et puis ailleurs, puisqu'il a des dates jusqu'en mars l'année prochaine. Nous retrouvons Valérie Damidot, Éric Bastien, mais aussi Mélanie d'ici Armorique et Jean-Yves d'ici Pays de Savoie. J'adore Jean-Yves. Il va nous expliquer pourquoi il a passé un mariage en caleçon. Petit indice, faire la chenille, ça peut être dangereux.
2: Alors Jean-Yves, il y a une petite anecdote que tu nous as racontée qui m'a bien amusée. Oui, parce que Jean-Yves, il a passé le mariage de sa cousine Véro.
3: Véro, ouais.
2: Eh oui, avec petit caleçon. Hein, voilà, il avait 18 ans, il était le premier à la tête de la chenille. Hein. Tu chantais comment ? La, la, la, la, la, la, la, la, pam, pam.
4: Mettez deux pieds en canard.
2: Et voilà, alors, du coup tu fais ça, et qu'est-ce qui se passe ?
3: Oui. Oh, bah, je vois une belle jardinière, donc je saute par au-dessus, évidemment, je me dis tiens, les autres ne me suivront pas. Et malheureusement, de l'autre côté de la jardinière, il y avait une descente d'escalier, bien carrelée et tout, et voilà. Donc, le genou ouvert, on y voyait l'os, enfin, c'était pas mal. Ouais. Donc, direction hôpital, on m'a recousu, et après, retour au mariage, mais en caleçon.
5: Il n'a pas vu le pied au canard, il a marché comme un canard.
2: Il a marché avec une attelle, quand même. Hein,
3: c'est ça.
2: Mais t'avais un beau caleçon, rassure-moi, t'avais un beau caleçon.
3: Ah ben, à l'époque, oui, c'était du turquoise fleuri. Oh ouais, ça... Puis en plus, il allait bien avec ma chemise, qui était bleu turquoise aussi.
2: Ah, ben voilà, quand
5: les
2: même.
5: Les mariés ont dû apprécier.
2: Ben oui, en même temps. Ouais. Ben oui.
3: Sûrement enfin. Que j'avais prévu le coup pour sortir le caleçon à la chemise.
2: Oui, tu te disais qu'à un moment donné, tu te serais mis un peu en caleçon.
5: Je pense qu'il faut toujours prévoir la couleur de son caleçon à un prochain mariage maintenant. J'y réfléchirai.
2: Bah réfléchissez, voilà. Réfléchissez bien. Oui. Alors, nous allons tout de suite essayer de gagner 5 points de plus avec la question cash et tout de suite Dalida.
6: C'est

0: là.
1: On sent qu'il chante, Jean-Yves. Là.
2: Oui, oui.
0: Alors attention, Jean-Yves. Non. C'est pas une question difficile pour toi. Eh oui. En France, quelle fleur est associée au deuil? Top chrono, 10 secondes.
3: Les chrysanthèmes.
0: Eh oui, les chrysanthèmes, on va pas. Il n'y a pas de suspense. C'est les jardiniers, il est en plein dedans, il en a plein son truc.
1: C'est d'actualité.
0: Bah oui, c'est d'actualité. Bien sûr que c'est les chrysanthèmes. Alors, il faut savoir qu'après la Première Guerre mondiale, Raymond Poincaré a demandé que chaque tombe soit fleurie le 11 novembre. Et le chrysanthème, bah, c'est un peu la fleur de l'automne. Bah du coup, c'est devenu la fleur du deuil. Donc voilà, 5 points de plus. Jean-Yves, 10 points.
1: Parfait. Ou Ludon, Mélanie, il s'envole là. Hein.
4: Oui.
1: Ah oui, oui, oui. Mélanie, tu es capable de faire concurrence à Vital Fraise? Tes parents s'appellent Mante et Allo ou,
4: non, du tout. Non, c'est pas ça, mais je vais faire concurrence quand même.
1: Bon. Alors, on va se dire un petit mot sur la Bretagne. On a parlé de tes voyages, mais t'es évidemment fan du Finistère, notamment. Toi, tu vis dans le 22, c'est les Côtes d'Armor, hein, j'ai dit, hein,
4: oui,
1: le 22.
4: C'est ça.
1: Pourquoi? Qu'est-ce qui te marque dans le Finistère? Qu'est-ce qu'il y a de particulier dans ce département?
4: Parce que je trouve que c'est la coutume bretonne qui est bien plus présente, et puis c'est typique, c'est l'accent en breton, et j'aime bien.
1: T'as quelques villes comme ça dans le Finistère que tu aimes bien?
4: J'aime bien Crozon, c'est très joli.
1: Ouais.
4: Quimper aussi.
1: Quimper, c'est vrai que c'est pas
0: Le Cronan, les amis, c'est beau.
4: Le Cronan, oui, le Cronan.
1: Le Croisic, c'est dans le Finistère, le Croisic? Non, c'est, pourtant c'est pas très loin. Ah non, le Croisic, non, c'est pas du tout dans ce coin-là.
4: Non, c'est non.
1: T'as un camping-car?
4: Oui, c'est ça.
1: Et t'as un beau camping-car, hein?
4: Oui, un vieux camping-car qui est mon âge.
1: Ben oui, on a vu les photos, tu les as envoyées à Professeur Brown. Et alors, il y a des tags, et je crois que c'est un artiste de chez toi qui a tagué ton camping-car?
4: Oui, il vient de Saint-Brieuc, entre autres, et puis il vient de Quévert aussi.
1: Mais Saint-Brieuc, c'est la Bretagne. C'est un artiste breton, vas-y, cite-le, hein, profites-en.
4: Il s'appelle Mars, et le deuxième artiste, c'est Stratosphère.
1: D'accord. Et avec ce camping-car, tu sillonnes la France entière et tu te balades, que ce soit en Bretagne ou ailleurs. Et des fois, tu termines avec deux mecs sur le toit parce qu'à Perros-Guirec, t'es tombé en panne. On va pas raconter l'histoire, mais t'as roulé avec deux gars sur le toit du camping-car quand même.
4: Sur le capot, ouais.
1: Ouais, sur le capot, ouais, ouais. Allez, nous allons jouer pour cette avant-dernière question. Elle vaut 5 points. C'est question cash.
0: C'est la dernière question. Après, il y a le bingo.
1: Après.
0: Mais c'est pas une question.
1: Ah, vous considérez que c'est pas une question, le bingo?
0: Non, pour moi, c'est le tout pour le tout.
1: Chaque jour, vous me surprenez. Et chaque jour, j'apprends des choses avec
0: allez,
1: vous.
0: Allez, allez, allez. Dites pas de bêtises.
1: Je vais vous faire plaisir. La bande originale que vous adorez.
0: Ah là là là là.
1: Ben oui. 48 heures d'Halloween. Un petit sorcier qui va bien. Question. Quel comédien incarne Harry Potter au cinéma? Question simple.
4: Daniel Radcliffe.
1: Moi j'en vois, j'ai quand même envie de prendre.
0: Attends, ta candidate, elle a l'âge de Harry Potter.
1: 36 ans. Alors ça nous fait 10 points, oui, parce que c'est la bonne réponse, Daniel Radcliffe, cet acteur britannique qui est mondialement connu depuis, il avait 10 ans hein, quand il a commencé. Bravo, J.K. Rowling et Harry Potter.
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0: You Can't Hurry Love, Phil Collins sur votre radio ici.
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2: Alors, nous sommes avec Aymeric, donc je rappelle qu'il y a deux points. Et Aymeric qui habite à La Roche-sur-Yon, et Aymeric qui suit toutes les émissions de télé-réalité, qui adore cuisiner, qui adore jardiner, mais qui alors, par-dessus tout, il paraît que tu adores le fromage.
3: Ah oui.
2: Ah oui. Ah oui, monsieur, oui, oui. Alors, qu'est-ce que
3: là,
2: vous...
3: Ça me donne envie, parce que là, je vois du fromage gratiné, là. Oh, oui, oui, oui.
2: Comment ça, tu vois du fromage gratiné, mon Dieu? Qu'est-ce que tu
3: as? Là, dans mon four, il y a un petit gratin qui m'attend, là, depuis tout à l'heure.
2: Un gratin de quoi, s'il te plaît?
3: De pommes de terre, et puis, bien sûr, du fromage dessus, c'est du fromage de raclette.
2: Qu'est-ce que c'est, ton fromage préféré?
3: J'aime vraiment, franchement, tous les fromages. J'aime beaucoup le Morbier, notamment.
2: Ah, le Morbier, c'est pas mal. Le Morbier, c'est pas trop de ta région, mais c'est pas mal.
4: Saint-Nectaire en force.
2: Saint-Nectaire, oui.
3: Bon, ah, Saint-Nectaire,
2: bon. Oui, moi, oui, c'est pas mal. Enfin, c'est vrai que le Morbier, c'est pas mal. Alors, est-ce que tu vas marquer 3 points de plus? Je te propose la question à choix multiple. Je pose la question, je te propose des réponses. Et à mon top chrono, tu auras 10 secondes pour me donner ta réponse. Alors, écoute bien. Quelle chanson arrive en tête du top 5 des morceaux les plus joués lors des enterrements en France? Une question bien joyeuse.
4: C'est sympa, hein.
2: Alors, je te propose...
3: C'est sympa.
2: Le Paradis Blanc, de Michel Berger. L'hymne à l'amour, d'Edith Piaf. Puisque tu pars, de Jean-Jacques Goldman. Ou Les Sardines, de Patrick Sébastien. Top chrono, 10 secondes.
3: Puisque tu pars.
2: Oui, c'est cette chanson de Jean-Jacques Goldman.
4: Oh, c'est gay.
2: C'est d'une gaieté aujourd'hui, c'est magnifique.
4: Elle nous a quittés.
2: Elle nous a quittés puisque tu pars. Mais grâce à ça, tu marques 3 points de plus, tu as 5, Aymeric.
4: Alors que c'est tellement plus simple.

0: Dis donc, ça va.
1: Non. Eh bien, c'est bien. Moi, mon candidat a marqué 3 points. Il a 5.
2: Ah oui, donc c'est à moi.
1: C'est à toi, avec ta candidate qui s'appelle Florence.
2: Oui, Florence.
1: Qui habite en Bretagne et qui a 1 point.
2: Ouais, et qui est une trouillarde.
1: Bah, enfin, qui n'est pas trouillard? J'aimerais bien voir ta tête dans un château hanté, toi, tiens.
2: Demain, c'est Allo, Owen.
1: Et... Non, mais il m'a fait le geste Allo, quoi. Ça va, Nabila? Ça se passe bien, Nabilo? Allez.
2: Et vive le shampoing. Il paraît que tu vérifies, on va se remettre dans l'ambiance qui fait peur, hein, moi ça me va. Elle vérifie toujours les portes. T'es une trouillarde, il paraît.
3: Oui, alors je peux pas tout le temps les portes fermées sur moi.
2: Ah ouais?
1: C'est-à-dire
3: tout le temps, tout le temps.
1: Tu les fermes à clé, c'est ça que tu veux dire?
3: Ah, elles sont fermées à clé. Hein. Personne, si j'ai quelqu'un qui arrive chez moi, je ferme la porte directement à clé derrière.
2: C'est une peur ou c'est où il y a quelque chose ou...
3: C'est une peur, oui, ouais. C'est une peur.
2: Je ne s'explique pas les peurs. Hein. Bon,
3: ah allez, bah
2: oublions la peur et partons en Thaïlande. Voilà, quelque chose qui est pur et jouissant. Voilà, c'est un de tes rêves ou tu as déjà été en Thaïlande?
3: Ah non, ça serait un rêve.
2: Ah.
3: Mais on va partir là-bas pendant notre retraite.
2: Avec Hervé, ça fait partie de vos projets, voilà, la Thaïlande. Ouais.
3: Ça fait partie de nos projets.
2: Bah écoute, je te le souhaite, à voyager déjà au Maroc, en Tunisie, en Espagne, en Italie, tu adores hein, le Maroc. Bon, bah la Thaïlande, c'est pour très bientôt. Florence,
3: ça sera pour très bientôt.
2: Nous allons jouer tout de suite, et cette question qui arrive avec un QCM, et ça vaut 3 points. Demain, nous sommes le 31 octobre, et demain, c'est la journée mondiale de quoi? De l'épargne, si les bons s'en pas. Des vampires, la journée mondiale des villes ou la journée mondiale de la citrouille pour rendre hommage à tous les légumes qui se sont vidés sans broncher. Top chrono, 10 secondes. Journée mondiale de quoi demain? Vampire, ville, citrouille, épargne, vite.
3: Les vampires.
2: Les vampires. Alors demain c'est Halloween, mais c'est aussi la journée mondiale des villes. Créé par l'ONU, qui met en avant le développement urbain durable. Bon, c'est vrai qu'on pense plutôt aux citrouilles, aux vampires, je te l'accorde, par rapport à Halloween, mais c'est officiellement la journée mondiale des villes, Florence.
1: Ça me tue, j'ai appris ça ce matin. Je ne comprends pas. Moi, je trouvais que c'était classe, la journée mondiale de la citrouille, mais bon.

0: Et c'est avec Gabriel de Johnny Hallyday que nous terminons les meilleurs moments d'Otakey aujourd'hui. Rendez-vous demain pour une autre sélection. On parlera parc d'attractions, hockey, voyage entre autres, avec Valérie Damido et Eric Bastien sur votre radio ici.
1: Il est 5h, Paris s'éveille et Yoann Guérin arrive.
2: Il est très en forme, Yoann Guérin, il vous accompagne jusqu'à 6h du matin, donc c'est dans les prochaines minutes. On vient quand nous, Valérie?
1: Oh bah nous, on revient à midi, mon chat.
2: Ah bah on va se faire une petite chaise quand même avant, hein.
1: Évidemment.
2: À tout à l'heure.

0: Axel Red, sensualité, parfait pour bien démarrer la journée. Soyez les bienvenus.
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0: Bonjour, très bon réveil, heureux de vous savoir avec nous. C'est la grande famille ici qui se réveille ensemble avec l'équipe de Lefto. Emeline, Saveria, Mélodie, Christophe et Aude Razo. Bonjour Aude.
3: Bonjour Johan Guérin, on sera à Fort Boyard dans le journal de 5h. Parce que oui, on est comme ça. Parce que le tournage des émissions de cet été vient de se terminer. Et on a pu demander à Cyril Ferraud, le nouvel animateur, ses premières impressions.
0: Mais c'est fou, vous avez les clés de tous les lieux emblématiques.
3: Même celle de Cyril Ferraud.
0: Oh là là, c'est magnifique. Ouais. Bon tiens, Aude, sujet qui va vous intéresser parce que Valère Correa vous livre ce matin le mode d'emploi pour éviter les arnaques aux placements financiers. Explication dans 5 minutes. 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
0: Jeudi 21 mai, excellent réveil. Merci de votre fidélité. 5h. L'actu du jour, ce sont les nouvelles annonces sur le carburant.
3: Sébastien Lecornu va détailler en fin d'après-midi les nouvelles aides pour ceux qui subissent de plein fouet la flambée des prix. Alors, qui sera concerné? En tout cas, Aurélie Herbemont, le Premier ministre, a prévenu qu'il allait falloir changer d'échelle. Ce sont ses mots.
4: Toujours aucun signe d'amélioration au Moyen-Orient, alors Sébastien Lecornu est contraint de ressortir le carnet de chèques. S'il évoque lui-même un changement d'échelle, pas question d'ouvrir en grand les vannes, car les finances publiques sont déjà dans le rouge. On reste sur des mesures ciblées, uniquement pour les secteurs d'activité et les Français qui travaillent les plus en danger, prévient Bercy. Mais les aides que détaillera Sébastien Lecornu pour le mois de juin concerneront un public plus large que jusqu'ici. Le Premier ministre compte aussi se projeter sur du moyen-long terme, explique Matignon, car cette crise est amenée à durer. La philosophie du gouvernement, c'est comment l'État aide ceux qui ont le plus besoin et comment l'État aide les entreprises à aider les gens, glisse un conseiller de l'exécutif. Manière de partager avec les employeurs le fardeau de la crise qui risque de coûter au moins 6 milliards à la France.
3: Le prix des carburants et ce coup de pression des entreprises de dépannage. Elles défilent à Paris ce matin, très touchées, elles aussi par la flambée des prix. Elles viennent de toute la France, opération Escargot sur le périphérique parisien, direction Bercy et le ministère de l'économie.
0: La pression s'accentue sur Patrick Bruel.
3: La pétition qui demande l'annulation de sa tournée dépasse ce matin les 31 000 signatures et voilà maintenant les élus, les maires de plusieurs grandes villes qui appellent le chanteur à ne pas se produire sur scène, Victor Maté.
5: C'est le maire de Paris, Emmanuel Grégoire, qui a réagi le premier hier matin sur France 2.
6: Face à la multiplication des témoignages, je crois que oui, il devrait faire une parenthèse dans sa carrière, le temps que la justice soit rendue.
5: Par respect pour la parole des victimes, le maire de Marseille, Benoît Payan, demande également à Patrick Bruel de ne pas venir dans la cité phocéenne pour son concert prévu le 30 octobre. Même demande du maire de Lille, il invoque la sagesse et la responsabilité le temps que la justice passe. À Nancy, Mathieu Klein en appelle, je cite, à la clairvoyance des organisateurs pour suspendre sa tournée. Même discours du vice-président de la métropole du Grand Nancy, Hossine Chabira, sur France Info.
7: Cette présomption d'innocence ne doit pas s'exercer au détriment de la protection des femmes, et notamment de toutes ces femmes et tous ces témoignages qui affluent de jour en jour.
5: Le maire de Brest, Stéphane Roudot, lui parle de décence. En Belgique également, demande d'annulation à Forêt, commune de Bruxelles. Tous ces élus rappellent cependant qu'ils n'ont pas le pouvoir eux-mêmes d'interdire ces concerts.
3: Des parents soulagés à Paris après l'interpellation de 16 personnes d'une école maternelle du 7e arrondissement. Coup de filet dans le scandale des violences dans le périscolaire parisien. La garde à vue des 16 personnes se poursuit ce matin. Elle est prolongée. Certaines de ces personnes sont soupçonnées de viol et d'agression sexuelle. À l'école toujours, le syndicat FSUS Nuit PP dénombre plus de 3700 fermetures de classe classes en maternelle et en primaire à la rentrée 2026. C'est le département du Nord qui est le plus touché, devant le Rhône et la Seine-Saint-Denis. Seine-Saint-Denis où le syndicat appelle à la grève aujourd'hui.
0: À 5h03 sur votre radio ici, clap de fin sur le Fort Boyard.
3: Le tournage des émissions de cet été vient tout juste de se terminer et ici La Rochelle a pu passer un petit coup de fil au petit nouveau. J'ai nommé Cyril Ferraud, l'animateur qui prend la place d'Olivier Mine. Ému et enthousiaste à l'issue de ce tournage, écoutez.
2: C'est Fort Boyard qui m'a donné envie de faire de la télé, je l'ai dit plein de fois. C'est l'émission qui m'a fait rêver quand j'étais enfant, qui m'a donné envie de faire mon métier. Je faisais partie de la famille du Fort depuis 6 ans déjà en tant que personnage. Mais c'est une vraie responsabilité de prendre les commandes d'un navire aussi impressionnant, aussi bien rodé aussi, et beaucoup d'émotions. C'est-à-dire qu'après la première, par exemple, j'étais vraiment très ému de me dire voilà, c'est une histoire de film. De se dire, tu regardes une émission quand t'es gamin, elle te fait rêver, elle te met des étoiles dans les yeux, et des années plus tard, c'est moi qui cours avec les candidats, qui les encourage. Au-delà de ce que ça représente pour moi, c'était, à titre personnel, c'était un plaisir fou de tourner ces 9 émissions.
3: Bon, on a hâte de voir les nouveaux épisodes de Fort Boyard qui vont rythmer, Johan, nos samedi soir, j'en bafouille.
0: Je comprends l'émotion.
3: Cet été sur France 2. Adieu la grisaille, rangez les parapluies, un dôme de chaleur s'installe au-dessus de la France avec une masse d'air chaud qui nous remonte d'Afrique subtropicale. Météo France nous annonce un épisode précoce de forte chaleur avec, Johan, des températures estivales.
0: Oui, avec les maximales, par exemple, aujourd'hui, on attend entre 22 et 27 degrés sur la moitié nord, de 25 à 30 degrés au sud et localement 31, voire 33 au sud de la Garonne. Oula. Dès demain, on pourra dépasser les 35 degrés d'ailleurs dans le sud. En attendant, ce matin, les températures à Rennes, Clermont-Ferrand et Besançon, 9 degrés. À Lille, Caen, Nantes et Guéret, 10. Nous avons à Paris, Strasbourg et Tours, 11. 13 à Bordeaux, 14 à Toulouse, 16 à Bastia et 18 degrés à Marseille et Perpignan. Le soleil brille assez largement sur le pays aujourd'hui. Alors parfois, après la dissipation de brume matinale sur la moitié nord et près du massif central, un léger voile nuageux qui est toutefois aussi présent cet après-midi sur l'est et le nord du pays.
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0: 5h06, c'est une belle journée qui s'annonce avec le soleil au rendez-vous. On prend une grande respiration et on profite ce matin avec Clara Luciani. Bon début de journée.

0: Clara Luciani respire encore. 5h09, bon réveil.
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0: Alors pas du tout, vous avez bien
3: Aude,
0: changé. Vous êtes c'est vous ou pas?
3: Je me Benjamin suis masculinisé, c'est
0: Aude
3: ça.
0: C'est
3: qu'est-ce
0: ça
3: qui se passe?
0: Qu'est-ce que c'est que cette écoutez, on a des petites blagues comme ça de bon matin. Bon, moi je vous propose une grande bouffée d'air frais parce qu'on a trouvé la capitale française du bonheur.
3: Ah bah on y va.
0: Ouais,
3: c'est
0: ouais. Selon le très sérieux Happy City Index de l'Institut pour la qualité de vie, c'est Grenoble.
3: D'accord,
0: qui est officiellement
3: j'aime beaucoup Grenoble.
0: Bah ouais, la ville où l'on vit le plus heureux en France. Alors au niveau mondial, la capitale des Alpes décroche une 23e place, coiffant Paris au poteau de deux petites longueurs et Bordeaux qui est loin derrière. Pour en arriver là, il y a eu 466 chercheurs qui ont passé 251 villes au crible. Alors environnement, transport, accès à la culture et même le prix de l'immobilier, Grenoble brille même si le podium mondial reste dominé par les intouchables. Intouchables, vous avez une idée ou pas?
3: C'est dans le Nord, les pays du Nord.
0: Exactement, il y a Copenhague, Helsinki et plus près de nous, c'est en Suisse. C'est
3: Genève.
0: Genève, exactement, Genève. Après, où que vous soyez, de toute façon, la radio du bonheur, vous l'avez trouvée.
3: C'est nous.
0: Ben oui, exactement, c'est votre radio ici. 5h10 dans l'actualité ce jeudi, Aude.
3: C'est la semaine de la sécurité routière au travail et des entreprises en profitent pour sensibiliser leurs salariés. On ira gonfler nos pneus, Johan, dans quelques minutes.
0: Pour la musique, on se réveille avec Eddie Mitchell et Taylor Swift. Light, c'est le son qui arrive dans 15 minutes, mais avant, par ici les économies.
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0: Bonjour Valère Coréard.
5: Bonjour Johan, bonjour Aude.
3: Bonjour.
0: Chaque jour avec vous, un bon plan pour notre pouvoir d'achat. Aujourd'hui, vous vouliez nous parler des arnaques au placement.
5: Oui, parce qu'avec les réseaux sociaux, les faux conseillers financiers et les promesses de gains rapides, les arnaques explosent. Et le problème, c'est qu'on peut tous se faire avoir. Clairement, on voit passer des pubs pour des placements garantis, du trading miracle, des faux livrets mieux rémunérés que le livret A, ou encore des investissements en crypto-actifs avec des rendements complètement irréaliste. Donc, premier conseil, méfiez-vous des promesses trop belles pour être vraies. Quand on vous dit 8, 10, 15% de rendement sans risque, là, il y a un gros signal d'alerte. Deuxième réflexe, ne vous précipitez pas. Les arnaqueurs jouent souvent sur l'urgence. Genre, offre valable aujourd'hui, dernière place disponible, il faut investir maintenant. Un vrai conseiller financier vous laisse toujours le temps de réfléchir. Et puis, il y a une vérification très simple à faire. Regardez si la société est autorisée. L'autorité des marchés financiers, l'AMF, publie des listes noires et permet de vérifier les acteurs agréés. Ça prend 2 minutes et ça peut éviter de perdre beaucoup d'argent.
3: Valère, il y a d'autres signaux qui doivent nous alerter?
5: Oui, plusieurs. Déjà, attention au démarchage sur WhatsApp, Telegram, Instagram. C'est pas comme ça que travaillent les établissements sérieux. Méfiez-vous aussi des faux témoignages, des captures d'écran de gains impressionnants. Beaucoup sont truqués. Il y a aussi l'intelligence artificielle qui est derrière. Autre point important, ne versez jamais d'argent vers un compte à l'étranger sans avoir vérifié à qui il appartient réellement. Et puis enfin, un conseil très simple. Parlez-en autour de vous avant d'investir. Quand on échange avec un proche, on voit souvent les choses plus clairement. Écoutez aussi la chronique d'Aude Razo sur les arnaques. Et puis, les escrocs comptent beaucoup sur l'isolement, la pression psychologique. Donc, ne restez pas seul. Vous avez déjà été confronté à une tentative d'arnaque financière. Vous avez des conseils pour éviter les pièges. Mon mail, c'est paricilleséconomies@radiofrance.com.
0: Merci beaucoup, Valère. Demain, on vous donnera la solution pour payer le parking 2 fois moins cher en vacances. Par ici, les économies, le rendez-vous à votre service. Chaque matin, on parlait du rendez-vous, c'est pas vrai, on le retrouve tout à l'heure, 5h40, on va parler notamment des péages.
3: Oui, effectivement,
0: matin.
3: Les arnaques aux péages sont de retour pile avant le week-end de la Pentecôte.
0: Forcément.
3: Évidemment.
0: Et oui, soyez avec nous, ne bougez pas.
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0: Je compte sur vous pour m'impressionner de vos talents parce qu'on joue au garagiste ce matin.
3: Et oui, parce que c'est la semaine de la sécurité routière au travail, sujet très important puisque 440 personnes meurent chaque année lors d'un déplacement lié à leur travail, surtout sur les trajets domicile-travail. C'est donc une semaine de sensibilisation et on a décidé de la tester. On est dans la Sarthe. Notre reporter ici, Max Martin, a emmené la voiture de la radio, tout simplement sur un stand pour vérifier les pneus, stand qui se trouve sur le parking de l'entreprise LDC à Sablé-sur-Sarthe, le géant de la volaille.
7: Bonjour.
8: J'espère que la voiture d'Issimène va bien.
7: Faut pas s'arrêter. Tu avances, tu roules.
8: Xavier Poulain, responsable mobilité du groupe LDC, c'est lui qui fait passer chaque voiture sur un petit dodane entouré de plusieurs capteurs qui s'allument à l'approche d'un véhicule.
7: Les flashs se sont allumés, on a pris des photos des quatre pneus sur les flancs, on a mesuré la profondeur des quatre pneumatiques. En quelques secondes, on fasse l'équivalent d'un check qui d'habitude est fait par un professionnel dans un garage.
8: Une action de sensibilisation gratuite pour les salariés et ô combien importante pour Xavier Poulain.
7: Les pneumatiques, c'est la donnée essentielle du contact d'un véhicule à la route. C'est l'équivalent d'une feuille A4. C'est quatre cartes postales qui vous tiennent à la route. Donc si les pneus sont usés, vous aurez moins d'adhérence et vous risquez, en cas d'intempérie, en cas de freinage d'urgence, de perdre le contrôle de votre véhicule, d'avoir un accident plus grave.
8: En France, il y a 2 ans, plus de 500 personnes sont mortes sur la route pour des trajets liés au travail.
7: La sécurité au travail, c'est pas simplement sur le poste de travail. Nous, en tant qu'entreprise, on veut que le salarié rentre chez lui dans les mêmes états de santé et de sécurité que quand il est venu.
9: Et ça fait longtemps qu'elle n'a pas vu un gonfleur, alors.
7: Ah, depuis combien de temps vous n'avez pas vérifié la pression de vos pneus, madame?
9: Ça fait au moins 2-3 mois.
8: Mauvaise réponse pour Anaïs, employée chez LDC. Les professionnels recommandent de vérifier la pression des pneus tous les mois environ. Et justement, cette action mise en place par son entreprise est très rassurante pour elle.
9: Je trouve ça sécurisant puisque moi personnellement je fais une demi-heure de trajet aller pour rentrer chez moi et de savoir que on pense à moi quand je rentre du travail, ça me rassure aussi.
8: Après être passé sur ce dodane, les employés comme Anaïs reçoivent un QR code qu'ils peuvent scanner pour découvrir le dossier complet de l'état de leurs pneus, des pneus qui peuvent même se faire regonfler sur place, toujours gratuitement.
10: On est bon monsieur.
8: Donc la voiture de la radio Issimène va bien?
10: Oui, elle se porte bien, vous pouvez rouler tranquillement.
8: Merci monsieur.
10: Au revoir.
0: On est rassuré. Merci à notre reporter Max Martin pour ce test grandeur nature. 5h16. Si vous avez envie de vous détendre ce soir devant la télé, après une longue journée de travail, et bien Patrice Gascoigne a sélectionné un programme qui va séduire toute la famille. Les 100 vidéos qui ont fait rire le monde entier. C'est sur Gulli, c'est présenté par Issa Doumbia. L'humoriste se confie justement ce matin dans les coulisses télé. Mais avant Couleur Montalo, c'est Eddie Mitchell. Allez.

0: Couleur Mentalo, Eddie Mitchell, 5h20, l'éphéméride de ce 21 mai, on souhaite un bon anniversaire aujourd'hui à Antoine de Maximi, 67 ans. Vous savez, c'est le monsieur qui s'invite chez vous dans son programme télé. Eric Carrière, la moitié du duo, les Chevaliers du Fiel, lui a 69 ans. Tiens, 21 mai 1904, c'est la fondation de la FIFA à Paris, avec une organisation mondiale donc du football qui se met en place. Et puis, 21 mai 1981, investiture de François Mitterrand, premier président socialiste de la Ve République.
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0: On retrouve Patrice Gascon avec ses coulisses télé. Aujourd'hui, Patrice, vous nous proposez de nous détendre devant notre petit écran. Vous avez repéré un programme proposé ce soir par la chaîne Gulli.
2: Pour présenter ce soir l'émission Les 100 vidéos qui ont fait rire le monde entier, Gulli a fait appel à un humoriste. Lequel ? Celui qui nous confie dans quoi il se réfugiait quand sa carrière n'avait pas encore décollé.
3: Moi, je me réfugiais dans la bouffe, mais j'avais ma recette à moi. Nuggets, camembert, mayo, Nutella. Il y a des gens qui me jugent. Respectez-moi ! J'ai besoin d'amour !
2: Et de l'amour, le public en a donné à Issa Doumbia. Il n'a plus besoin de se coltiner ce sandwich au mélange improbable. Issa Doumbia est même l'un des visages du groupe M6, alternant les apparitions sur M6, W9, Sister ou ce soir sur la chaîne Gulli, l'une des petites sœurs de M6, pour présenter les 100 vidéos qui ont fait rire le monde entier. Et ce soir, attendez-vous à une spéciale, les animaux pètent les plombs, entre des chats et des chiens complètement fous, des lamas revanchards, des dromadaires complètement toqués, Gulli nous emmène sur la piste des animaux les plus drôles de la planète. Et pour nous montrer tout cela, Issa est entourée de quatre joyeux partenaires de rire. Le chef Norbert Harrer, la chanteuse Priscilla Betty, l'ancienne Miss France et désormais animatrice Camille Serre et l'humoriste Boudère.
4: Alors que les animaux sont des humains plus vrais que nature.
5: Moi aussi je le fais ça.
4: En plateau, Issa doit domestiquer un véritable zoo.
6: Faut bien dresser les animaux.
7: Je sens qu'il y a un tournant dans ma carrière, la marche de l'empereur.
4: Et quand Boudère s'y met, c'est encore plus poilant.
7: Et là tu ramènes la mouette qui mange le poisson.
2: Issa Doumbia est comme un poisson dans l'eau à la présentation des 100 vidéos qui ont fait rire le monde entier. Mais est-ce pour autant un animateur télé comme les autres ?
8: Je suis pas un animateur de télé comme les autres parce que je viens pas du tout de ce milieu de base. Je suis comédien. J'ai fait des séries, j'ai fait du cinéma, j'ai fait des téléfilms. Et en fait, l'animation, c'est venu... par hasard un peu. On m'a proposé un programme, j'ai dit oui pour rigoler. J'ai accroché et je développe de plus en plus. Et ce qui m'intéresse, c'est que je retrouve mon métier de base et ma passion de base, c'est transmettre.
2: Issa Doumbia qui va encore transmettre ce soir sur Gulli dans les 100 vidéos qui ont fait rire le monde entier. Quant à moi, je vous dis à demain pour vous transmettre de nouvelles coulisses télé.
0: Merci Patrice Gascoigne. 5h23. Tiens Patrice,

un trailer. Ça tombe bien parce que ce matin, on part à la conquête du Mont Blanc. Avec vos petites baskets, Aude, on est nickel côté équipement. Franchement, on est au top. Stéphane Bern, on revient sur la première fois que des hommes ont gravi le Mont Blanc. La balade démarre dans 3 minutes. Le temps de s'échauffer un petit peu avec Taylor Swift et son titre Hoplite.

0: Opolite, Taylor Swift à 5h27. 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Stéphane Bern ce matin, on voyage au temps où on a pris de la hauteur, 4809 mètres exactement.
1: Au XVIIIe siècle, deux hommes décident que la montagne n'est plus un décor, mais un défi. Au milieu du XVIIIe siècle, un savant genevois, Horace Bénédict de Saussure, se passionne pour les Alpes et ses montagnes qui surplombent toute la région. Au point qu'il lance un défi et promet une récompense à celui qui atteindra la cime du Mont Blanc. Le pari fait son chemin et pendant des années, quelques-uns s'y risquent, mais attention, les échecs se succèdent. Les ascensions se transforment vite en ascenseurs émotionnels. Jusqu'au 8 août 1786, Jacques Balma, chasseur de cristaux, et Michel Paccard, médecin, partent avant le lever du soleil. Les deux hommes du pays grimpent sans cordée organisée, ni matériel moderne ou carte précise.
2: C'est pas le premier de cordée qui tire les autres sur la corde.
1: Les conditions sont rudes. Ils s'enfoncent dans la neige. L'air se raréfie à mesure qu'ils s'élèvent en altitude. Mais ils vont au culot. Ils ne manquent pas d'air. Forts de leur détermination, ils avancent. Si bien qu'à 18h23, ils en viennent à bout. Pour la première fois, des hommes ont atteint le sommet du Mont Blanc. L'année suivante, le scientifique genevois de Saussure gravit à son tour le Mont Blanc, aidé de 18 guides et sûrement équipé de bonnes chaussures de randonnée. Une performance qui fera le tour des salons et propulsera la montagne sur le devant de la scène. Le sommet devient une destination et même une aventure pour laquelle certains seront prêts à payer. Ces exploits ne sont pas que de simples ascensions. C'est la naissance de l'alpinisme. Aujourd'hui encore, le Mont Blanc est un sommet mythique pour les alpinistes. Je dirais même que le Mont Blanc, c'est la crème de la crème.
0: Merci Stéphane Bern. 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Nous sommes le jeudi 21 mai, il est 5h30. Toute l'actualité en France et dans le monde, c'est le 90 secondes avec vous, Drazo.
3: Sébastien Lecornu, le Premier ministre, annoncera en fin d'après-midi les nouvelles aides pour le carburant, en priorité toujours aux professions et aux gros rouleurs très touchés par la flambée des prix. Le gouvernement pousse aussi les entreprises à proposer des aides à leurs salariés. Les petites entreprises qui souffrent de la guerre au Moyen-Orient, niveau de trésorerie tendu voire critique dans plus d'un tiers des PME et TPE françaises, avec un impact significatif du conflit pour près de la moitié d'entre elles. C'est une étude de la CPME. Les entreprises de dépannage manifestent à Paris ce matin. Il y aura à la rentrée plus de 3700 fermetures de classes en maternelle et en primaire. C'est le décompte du syndicat FSU SNUIPP. C'est selon lui le département du Nord qui est le plus touché, devant le Rhône et la Seine-Saint-Denis. Seine-Saint-Denis où le syndicat appelle à la grève aujourd'hui. Les colorants alimentaires augmentent de 14% les risques de cancer. Les conservateurs alimentaires augmentent de 24% le risque d'hypertension. Constat de chercheurs français, ils appellent à renforcer l'information du consommateur. 3 études sont publiées aujourd'hui. Est-ce que vous avez fait votre déclaration d'impôt ? Attention, si le numéro de votre département est compris entre 1 et 19, vous avez jusqu'à ce soir 23h59 pour vous rendre sur impots.gouv.fr. Pour les autres, vous avez encore quelques jours. À suivre aujourd'hui, le tirage au sort de Roland-Garros, très attendu, c'est à 14h. Quels adversaires pour nos Françaises et nos Français ? C'est Tony Estanguet, ex-président du comité d'organisation des JO de Paris, qui se charge du tirage.
0: L'info du jour, on tend le micro aux aides à domicile.
3: En première ligne face à la flambée des prix à la pompe, pour l'instant la profession n'a rien touché. Le guichet d'aide de l'État pour les gros rouleurs ouvre la semaine prochaine. Situation tendue pour cette aide à domicile dans le Nord. Il s'appelle Théo, bien obligé de mettre la main à la poche et rogner sur son salaire pour payer ses trajets chez les patients. C'est un reportage ici de Jeanne d'Anglejean.
4: Les prix de l'essence ont tellement augmenté que certains collègues de Théo ont tout simplement rendu le tablier.
5: C'est plus avantageux pour eux d'être en arrêt maladie, en arrêt de travail, que d'aller travailler. Les patients, ils se rendent compte qu'il y a moins d'intervenants, parce que leur prix de l'essence revient plus cher.
4: D'autres privilégient la trottinette électrique ou se déplacent à pied, mais ça a des limites.
5: Et après, les temps de route, c'est pas toujours évident, donc ils sont... En fait, c'est très compliqué d'utiliser d'autres moyens que notre véhicule personnel.
4: Et même si la Dacia noire de Théo roule au GPL, moins cher que l'essence, les prix augmentent vite, surtout quand on fait le plein 3 ou 4 fois par semaine.
5: Pour le GPL, je cherche le moins cher autour, parce que le GPL a augmenté aussi de 3-4 centimes. Ça paraît rien, mais ça fait 5 euros en plus sur le plein.
4: Alors le jeune homme fait tout pour faire baisser la facture.
5: Rouler en mode éco, respecter les vitesses au maximum, même si on est dans un métier malheureusement où c'est pressant.
4: Mais malheureusement, ça ne suffit pas.
5: On fait attention surtout. Je connais beaucoup de collègues qui ne vont pas profiter avec leurs enfants, c'est restreindre les budgets. Au supermarché, de toute manière, je préfère me déplacer en magasin et regarder produit par produit ce qui est le plus intéressant. Regarde au prix du kilo, au prix du litre, ce qui est le plus intéressant aussi.
4: Si les négociations avec la direction de son agence n'aboutissent pas, Théo et ses collègues n'excluent pas de faire une grève.
3: Les aides à domicile qui roulent en moyenne 1000 km par mois, on verra s'ils font partie des aides ciblées, des nouvelles aides qui seront annoncées tout à l'heure par Sébastien Lecornu.
0: Ouais, le Premier ministre qui doit prendre la parole à 17h et ce matin on pense fort à vous qui êtes aide à domicile. 5h33, la météo, c'est un avant-goût d'été. Les maximales, on attend entre 22 et 27 degrés sur la moitié nord, de 25 à 30 au sud et localement jusqu'à 33 au sud de la Garonne. En attendant ce matin, les températures à Rennes, Clermont-Ferrand et Besançon, 9 degrés à Lille, Nantes et Guéret, 10 à Paris, 11, 13 à Bordeaux, 14 à Toulouse, 18 degrés à Marseille et Perpignan. Vos messages aussi sur la page Facebook ici. Dans le Calvados, à Aulnay-sur-Odon, Frédéric a relevé à 5 degrés, 9 en Alsace, on salue Tania, 10 degrés à Falempin dans le nord, Merciani, 11 à Metz, ça c'est une info de Patricia, on a 12 à Bourges en ce moment, où est Nadège, 13 en Corrèze, merci Rosita, 14 dans le Pays Basque, ça c'est Marie-Laure. Et puis pour ce qui est de la météo, c'est le soleil qui brille assez largement sur le pays. Alors parfois après la dissipation de brume matinale sur la moitié nord ce matin et près du Massif Central. Et à noter aussi cet après-midi un voile nuageux qui peut être présent sur l'est du pays et le nord.
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0: 5h34, bon réveil, merci de rejoindre la grande famille ici dès 5h. On démarre la journée du bon pied avec Frédéric Goldman-Jones à nos actes manqués. Excellent jeudi.

0: on est comme ça le matin, on sort les trompettes pour vous réveiller avec Frédéric's Goldman Jones. Ça nous a que manqué. 5h38, bon réveil.
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0: Info, musique, bonne humeur au menu de votre petit déjeuner. Une mise en garde ce matin dans votre rendez-vous, c'est pas vrai. Ce matin, Aude, on prend l'autoroute.
3: Oui, on fait très attention à ces mails qui arrivent là en ce moment pour nous dire qu'on n'a pas payé le péage. C'est reparti pour les arnaques au péage, je vous explique.
0: Pour la musique du réveil, c'est avec ABBA. ABBA, on l'écoute avant 6h, mais avant on accueille Joël qui est à Marguerite, c'est dans le Gard. Bonjour Joël.
4: Bonjour.
0: Ravi de vous accueillir de bon matin. Marguerite, c'est, on est dans la banlieue de Nîmes, c'est ça?
4: Oui, c'est ça, sur les à côté de Nîmes, oui.
0: Parfait,
4: c'est un petit village.
0: Ouais, petit village.
4: Sympathique.
0: Franchement, on viendra découvrir d'ailleurs avec Aude prochainement. Joël, qu'est-ce que vous faites dans la vie?
4: Là, je travaille sur les marchés. J'amène le café sur le marché directement. C'est-à-dire que j'ai une petite roulotte avec je fais du café, du chocolat, des cappuccinos, les jus d'orange, des croissants, un chocolat chaud pour matin.
0: C'est canon. C'est vous qui apportez du bonheur aux gens, Joël.
4: Exactement. J'ai une phrase qui dit une journée commence toujours avec un bon café.
0: On est bien d'accord. Ça, c'est vrai qu'on en a bien besoin avec Aude aussi. Joël, là, vous partez donc sur le marché ce matin.
4: Oui, c'est ça. Oui.
0: Sur lequel?
4: On va sur Agnan.
0: Ok, et donc tout au long de la semaine, vous avez d'autres lieux sur lesquels on peut vous retrouver?
4: Oui, je suis sur Sommières le samedi matin.
0: Ok.
4: Je suis à Quissac le mercredi matin, je suis à Aigues-Mortes le dimanche matin. Voilà, je travaille à peu près pratiquement toute la semaine.
0: Vous ne chômez pas. Et Joël, avec les températures là aussi qui vont augmenter, vous proposez le café frappé ou pas?
4: Je vais proposer du café frappé aussi, oui. Dès que ça commence, oui.
0: On est bien d'accord. Non, mais franchement, c'est génial. Non, mais j'adorerais venir goûter, moi, tous vos produits et goûter votre café. Franchement, on organisera
4: très,
0: ça.
4: Très bon café.
0: Très bien. Mais c'est vous qui choisissez le café. Enfin, il y a un vrai travail de sélection?
4: Après, je travaille avec un torréfacteur qui est à Alès, qui s'appelle La Brûlerie. Donc, qui est un très, très bon torréfacteur. Après, on a des bonnes machines aussi, des très bonnes machines à grains. Où le café est moulu à la demande et du coup, vous avez du bon café avec une bonne saveur, de l'eau de source surtout, pas d'eau du robinet.
0: Ouais.
4: Donc voilà, d'amener de la qualité sur le marché aussi.
0: Ça donne tellement envie. Joël, merci en tout cas pour ce petit moment. On va vous commander deux expressos avec Aude.
4: Avec
0: et nous, ce matin, on vous offre le jeu de cartes par ici, les économies de Valère Coréard, pour vous amuser avec les amis, pourquoi pas avec les collègues aussi sur le marché.
4: Oui, pourquoi pas. En tout cas, c'est très gentil de votre part. Merci beaucoup.
0: On vous souhaite une bonne journée, Joël, et merci de votre fidélité.
4: Merci, pareillement.
0: Et à bientôt.
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0: C'est pas vrai, le rendez-vous anti-arnaque et Aude, vous nous annoncez donc ce matin le grand retour des arnaques au péage.
3: Effectivement, plusieurs collègues m'ont transféré ce mail pas plus tard que cette semaine. Votre dernier passage au péage n'a pas été réglé, le montant de 6,80 € reste dû. Et ça, ça nous rappelle quelque chose. Mmh. L'été dernier, rappelez-vous, souvenez-vous, on en avait reçu des tonnes, oui. On en avait parlé ensemble, des mails, des textos, avec à chaque fois le logo Ulysse, le vrai service de télépéage de Vinci Autoroute. Un collègue me dit, j'ai failli cliquer tellement c'est bien fait, mais à y regarder de plus près, c'est n'importe quoi au niveau de l'adresse mail et du lien. Il a raison, c'est ça effectivement votre premier réflexe. Qui m'écrit? Là, le mot Vinci s'affiche certes en lettres capitales, mais l'adresse n'est pas du tout la bonne. Je lis noreply@vachiagency.com, ça va pas. Je vais vous mettre sur ici.fr la liste des bonnes adresses Ulysse et Vinci. Gardez-la en poche pour ce grand week-end de Pentecôte et puis pour l'été aussi, ça peut servir.
0: Bien sûr, mais Aude, on garde aussi en tête que Ulysse Péage n'envoie jamais de texto qui commence par 06 ou 07.
3: Oui, vous avez raison, c'est important de le dire et de le savoir puisque l'arnaque a beaucoup tourné l'été dernier par SMS. Attention, parfois les textos sont ultra crédibles. L'escroc vous glisse dedans le modèle de votre voiture et carrément votre plaque d'immatriculation. Je vous annonce aussi, Johan, le grand retour de l'arnaque au kit d'urgence Vinci Autoroute, le fameux, la trousse d'urgence. Merci à Solange et Michel, deux auditeurs, de m'avoir alerté. Ce sont ces mails mensongers qui vous font miroiter un gilet jaune, un triangle de signalisation, des lampes torches, etc. Tout un tas d'outils fort pratiques. Si vous tombez en panne, l'escroc vous dit au début que c'est gratuit, mais finalement ce sera 1 euro par carte bancaire, s'il vous plaît, parce que oui, c'est votre carte bleue, toujours, qu'il veut connaître. Faites attention.
0: Ouais, soyez toujours vigilants et on est là pour vous rappeler les bonnes pratiques. Merci beaucoup, Aude Razeau. Chronique à retrouver sur ici.fr, page C'est pas vrai. 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

0: Ada Fileta et Francis Cabrel pour vous accompagner. Tiens, ici, vous le savez, c'est la région des territoires. On s'intéresse, c'est la radio des territoires, on s'intéresse maintenant au rôle de nos régions françaises. À quel niveau agissent-elles pour votre quotidien? On en parle avec le 1 Hebdo dans moins de 2 minutes. 5h48, retrouvons l'équipe d'ici matin pour un point sur l'actualité qui va marquer votre journée. L'info près de chez vous, c'est ici. Bonjour.
1: Eh oui, bonjour, bonjour. Ici Picardie qui vous réveille avec le sourire. Attention hein, ce matin, avec le brouillard qui peut être épais à certains endroits. C'est un peu le cas autour de Dour, par exemple, dans la Somme. N'hésitez pas à nous dire hein, s'il y a du brouillard près de chez vous, 03 22 92 58 58. Mais globalement, on va vers une météo qui s'améliore avec du soleil et de la chaleur qui revient en Picardie, petit à petit. On devrait avoir autour de 25 degrés cet après-midi, par exemple, sur Amiens. Bonjour Céline Autain.
2: Bonjour Valentine, bonjour tout le monde.
1: On a sorti les t-shirts hein, ce matin.
2: Oui, oui, ça, oui, mon mode estival.
1: On est trop contents. Dans l'actu ce matin, les fraudeurs de l'assurance ne sont pas ceux que vous croyez.
2: Oui, l'assurance maladie, pardon, on est loin des assurés hein, qui essaient de gruger la sécu l'an dernier dans la Somme. La grande majorité des arnaques est venue des professionnels et des établissements de santé. 7 millions d'euros de fraude repérée, 3 fois plus en 3 ans. On va en parler avec la directrice générale de la CPAM 80 qui est notre invitée ce matin. Et puis au menu du conseil municipal d'Amiens ce soir, une promesse de campagne du candidat devenu maire Frédéric Fauvé, à savoir la baisse des tarifs de la cantine et du périscolaire à partir de la rentrée. Ça doit s'appliquer, si c'est voté évidemment ce soir, à toutes les familles sans distinction.
1: Et puis nous vous offrirons vos passe famille pour le domaine de Chantilly à l'occasion des Journées des Plantes, ça commence demain. Et puis on vous invitera aussi à deux au festival Minuit avant la nuit le samedi 13 juin au Parc Saint-Pierre à Amiens.
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0: Ouais, et on est avec Patrice Trappier, co-rédacteur en chef du 1 Hebdo. Bonjour Patrice.
4: Bonjour.
0: Merci d'être avec nous. Le dossier du 1 montre que les Français ont bien plus confiance dans l'échelon local que national. Très concrètement, en quoi ont-ils le plus confiance aujourd'hui? Est-ce qu'ils souhaitent que l'on donne davantage de pouvoir politique et de compétences à nos régions?
4: Oui, ça c'est clair. Et puis surtout, ils ont confiance dans leur maire. 60% de cote de confiance. Quand on regarde le niveau national, 22% seulement pour la politique nationale, c'est nettement plus bas que nos voisins européens. Et après, quand on monte dans les échelons, c'est un peu moins bon que le maire, 44% pour les conseillers départementaux, 42% pour les élus de la région. Et c'est vrai que l'IFOP, l'année dernière, a produit une enquête très intéressante. 2/3 des Français estiment que les collectivités locales n'ont pas assez de pouvoir, et même 90%, c'est énorme, trouvent que l'État est déconnecté de leur vie concrète. Je crois que c'est une demande de proximité évidente qui s'exprime, un désir d'être plus écouté. Peut-être aussi la conséquence de l'éloignement des services publics, d'un monde numérique tout puissant. Je crois que les Français, ils ont envie de rencontrer leur maire au marché, chez le boulanger, lui parler. C'est un désir très ancré. Le revers de tout ça, c'est aussi que les maires font l'objet d'une incivilité croissante, comme on dit, à portée de baffe.
0: Ça, c'est vrai. Non, mais très clairement, on en a aussi beaucoup parlé sur l'antenne. Est-ce que les priorités budgétaires, notamment des régions, elles correspondent vraiment aux attentes réelles des Français sur le terrain?
4: Alors c'est très difficile de répondre parce que même s'il y a un certain consensus entre les régions, les orientations ne sont pas tout à fait les mêmes. Il y a des régions qui dépensent plus pour le social, d'autres qui coupent dans les dépenses culturelles. En gros, elles s'occupent du développement économique et des aides aux entreprises. Elles ont en charge la gestion des lycées et des transports. Certaines développent fortement l'usage des trains, par exemple. Et ça marche plutôt quand même. On voit que nombre de présidents de régions sont largement réélus. Ce qui pose problème, c'est la baisse des financements continus qui vient de l'État. Elles n'ont pas de moyens propres. Et puis, il y a des projets communs, par exemple, avec l'État. Je pense à la ligne à grande vitesse Bordeaux-Toulouse. Ouais. C'est un projet acté depuis des années et des années. Et les élus des deux régions se battent encore pour que l'État, même si le Cornu a fait des promesses, donne l'argent qu'ils avaient prévu.
0: Ouais. Mais est-ce qu'il n'y a pas aussi de trop grandes disparités entre nos territoires? Je pense, par exemple, à la super région Île-de-France. Il y a des collectivités comme la Corse, des autres régions qui sont nées aussi des fusions. Est-ce qu'on n'est pas, d'une certaine manière, en train de créer une France à deux vitesses?
4: Vous avez raison, il y a des disparités. Vous avez cité l'Île-de-France et aussi Auvergne-Rhône-Alpes. Ce sont des niveaux de vie supérieurs à ceux, par exemple, d'Occitanie et des Hauts-de-France. Le niveau médian, par exemple, pour l'Île-de-France, c'est 25 000 euros par an. Les Hauts-de-France, 21 000. Et quand on va dans les Outre-mer, alors là, on descend jusqu'à 11 000 en Guyane. Mais le problème, c'est que les régions, elles peuvent pas tout réparer. Elles ont pas l'argent pour ça. Je crois que ce qui a vraiment disparu, c'est des industries puissantes jusque dans les années 70-80 qui employaient beaucoup de main d'œuvre. Aujourd'hui, c'est beaucoup moins le cas avec les robots. Donc, effectivement, il y a les régions, mais il faut effectivement qu'il y ait aussi les départements, les communes, qui aient une solidarité entre pour corriger des effets, mais qui dépendent pas uniquement des collectivités ou de l'État.
0: Bien sûr. En tout cas, Patrice Drapier, merci pour cet éclairage apporté ce matin pour en apprendre plus sur le rôle de nos régions. Rendez-vous dans le dernier numéro du 1 Hebdo qui est à la une des kiosques. 5h53. Vous avez des sueurs froides en ce moment? C'est normal. C'est la période de déclaration des revenus. Est-ce que vous l'avez faite, Aude?
3: Oui, je l'ai faite dès le premier jour, figurez-vous. Je suis
0: vous êtes
3: très bonne élève.
0: Super élève, alors franchement.
3: Moi, j'étais persuadée que j'allais gagner de l'argent, pas du tout.
0: Je suis désolé pour vous. En tout cas, remplir sa déclaration à la dernière minute, comme je le fais, c'est visiblement de plus en plus tendance. On en parle avec Muriel Jordan, juste le temps de me réanimer un petit peu parce que ça va pas trop là en ce moment. Vous pouvez me... Oui, s'il vous plaît, j'ai besoin d'un verre d'eau. S'il vous plaît, voici à bas.

0: Waterloo avec ABBA, 5h56, notre radar des tendances est elle. Muriel Jourdan qui décrypte pour nous le monde qui nous entoure. Ce matin, Muriel, on se penche sur notre tendance à remplir notre déclaration de revenus à la dernière minute.
1: Oui, je suis celle qui vient casser l'ambiance en vous rappelant que vous devez vous tenir prêt pour...
2: Une déclaration.
1: Dépêchez-vous, faut la remplir.
2: Ma déclaration.
1: Revenu. Oui, loin d'être une déclaration d'amour, hein, celle-là. Sauf si vous êtes secrètement amoureux d'un inspecteur du fisc. Tenez-vous prêt à la remplir, cette déclaration, parce que si vous résidez dans les départements entre 1 et 19, attention, vous avez jusqu'à ce soir minuit pour déclarer vos revenus en ligne. Les autres contribuables, selon la zone, vous aurez jusqu'au 4 juin prochain pour le faire. Comme à chaque fois, à cette période, la tendance est à la procrastination, qui porte souvent sur des tâches administratives qui nous gonflent, comme la déclaration d'impôt. C'est mon cas, hein, chaque année, coïncidence de fou, chaque fois que je me connecte sur impots.gouv.fr, il est 23h57 et il me reste 3 minutes pour la faire, cette déclaration. Incroyable hein, quand même cette coïncidence. Dans ces moments-là, je sors mon micro dans la rue pour savoir si je suis la seule ou pas. Vous vous sentez comment, vous ?
3: J'ai envie de pleurer en général. Je pense à tout ce que je peux pas faire avec ce que je paye aux impôts.
4: Et ben moi, ma mère, elle galère un peu parce que c'est avec Internet et tout, et du coup c'est assez compliqué, du coup à chaque fois elle râle.
5: C'est de la paperasse et tout, c'est un peu chiant.
6: Je suis contente de contribuer à l'efficacité de notre pays.
1: Ouais, bon, cette personne travaille sans doute au centre des impôts, là, juste à côté. En tout cas, la procrastination du mois de mai peut nous faire louper des échéances très importantes.
7: Et quand on remet cette déclaration d'impôt à plus tard, ça peut générer de l'anxiété, n'est-ce pas, Johan Guérin ? Un blocage et même des symptômes physiques, Muriel ?
1: Oui, j'ai mené ma petite enquête auprès de Maïté Transer, psychologue clinicienne que j'ai contactée et qui revient sur les raisons possibles de cette procrastination.
8: Quand la charge psychique est déjà trop élevée, la moindre contrariété supplémentaire va devenir vraiment une montagne. Donc en fait, on ne se sent pas d'affronter cette chose-là. Après, on peut aussi mettre en avant le rapport à l'autorité. Donc c'est quelque chose qui s'impose dans votre vie, donc comme une forme d'autorité. Et donc on va rejeter l'autorité et donc repousser, aller dans cette procrastination. Ce qui est intéressant, c'est de comprendre aussi pourquoi cela peut être envahissant, pourquoi cela peut vous faire peur. Donc de comprendre l'émotion derrière en fait.
1: Ok, qu'est-ce que vous préconisez Maïté ?
8: Il faut prendre un petit peu de hauteur par rapport à ça, donc réussir peut-être un petit peu à dédramatiser la chose. Il faut toujours poser sa to-do list dans l'agenda. C'est-à-dire que si vous gardez votre to-do list, ça va être une charge mentale. Si vous savez par exemple que le mardi à 11h ou le vendredi à 15h, vous allez faire telle ou telle chose, en fait ce n'est plus une charge mentale car c'est posé dans votre agenda, donc vous allez le faire.
1: Bref, attendre la dernière minute pour déclarer ses impôts, c'est une tendance dont on ferait mieux de se passer, histoire d'éviter de passer de la déclaration de revenus à celle des convenus.
0: Merci beaucoup Muriel Jourdan. Vous savez quoi, je vais la faire aujourd'hui.
1: Bah oui.
0: Je la ferai demain. Après-demain. Bon, écoutez, en tout cas, c'est l'équipe d'ici matin qui arrive en studio.
9: Mais oui, nous sommes là, absolument. On vous réveille avec Céline Autain, avec le smile et avec le soleil aujourd'hui et de la chaleur qui revient donc en Picardie. Un petit peu de brouillard, donc soyez prudents sur les routes et n'oubliez pas qu'on fait la route ensemble au 03 22 92 58 58. Ah, tout est cassé ? Tout est cassé. Non, ça va.
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9: Et oui, vous écoutez la première radio de la Somme, c'est Ici Picardie, il est 6h. Céline Autain, une plainte contre des tags racistes à Beauvais.
11: Plusieurs inscriptions retrouvées hier sur les murs d'une école de cirque par sa directrice. Dans la foulée, le maire d'Yverdois de Franck Piat est allé au commissariat. Profondément écœuré, dit-il, par la situation.
12: C'est une salle qui est utilisée par une association bien connue qui est la Batoute, qui est une école du cirque qui accueille de très nombreux enfants, des familles, etc. Et d'abord, moi je suis vraiment choqué par ce qui est arrivé parce que il suffit effectivement de regarder les graffitis, l'école des singes, etc. Donc voilà, c'est pour moi effectivement à connotation raciste. C'est quelque chose que je ne peux pas tolérer dans ma ville. Nous avions eu déjà le cas sur une école sur le quartier Argentine, je crois à peu près 2 ans. Il y a, je pense, une réalité de personnes qui, effectivement, sont racistes au fond d'eux-mêmes. J'ai la faiblesse de penser aussi que pour certains, c'est de l'irresponsabilité, c'est de la bêtise, voilà, et qu'ils n'ont pas pris conscience du mal qu'ils pouvaient faire aux gens. Et on est dans une société où tout le monde, effectivement, doit s'accepter dans ses différences.
11: La mairie compte fournir à la police des images de vidéosurveillance. Un accident entre une voiture et un poids lourd hier un peu après 18h sur la départementale 132, celle qui relie Chaulnes à Alu dans l'est de la Somme. Il n'y a pas de blessés graves. Le camion a perdu plusieurs litres de gasoil. Les gendarmes sont restés sur place 2h30.
9: Céline, la fronde des maires contre Patrick Bruel.
11: Les élus de Paris, Marseille, Lille, Reims, Brest et Amiens demandent aux chanteurs d'annuler ses concerts prévus dans leur ville. Deux chez nous en octobre au Zénith d'Amiens, en raison des 9 plaintes pour violences sexuelles qui visent Patrick Bruel et des témoignages d'une trentaine de femmes. Plusieurs associations féministes demandent le boycott ou l'annulation de la tournée du chanteur également depuis plusieurs semaines. Dans la Somme, la présidente de Femmes Solidaires 80, Martine Tekaya, s'y associe.
13: Monsieur Patrick Bruel se défend en mettant en avant la présomption d'innocence, mais on ne parle malheureusement pas de la présomption des victimes. Les victimes, on s'en moque complètement, il ne les reconnaît pas. Et je pense que la moindre des choses serait que ce monsieur suspende ses concerts, voilà. Ça me semble quelque chose qui serait tout à fait normal. Qu'il se défende, c'est son droit, mais il faut respecter les victimes. Je ne pense pas qu'il y ait une vingtaine de femmes qui racontent comme ça des histoires, parce que quand on l'écoute, ce sont toutes des menteuses. Donc c'est quand même grave d'avoir des propos pareils. En France, il y a la présomption d'innocence, en effet, mais on oublie souvent les victimes, et les victimes, elles existent, et je pense pas qu'elles s'amusent à raconter des histoires qui ne soient pas vraies. Après, c'est Patrick Bruel, donc voilà, ça fait partie de ces personnes intouchables.
11: Le Zénith d'Amiens fait savoir que l'annulation des concerts dépend uniquement de la société de production de Patrick Bruel. Il a vendu pour l'instant 12 000 places pour les deux dates à Amiens le 14 et 15 octobre.
9: Ici Picardie, les 6h03, une promesse de campagne doit devenir réalité ce soir à Amiens.
11: La baisse des tarifs de la cantine et du périscolaire à partir de la prochaine rentrée. Le conseil municipal doit se prononcer ce soir sur cette mesure emblématique du programme de Frédéric Fauvet qui veut en faire bénéficier toutes les familles sans distinction, Théo Bauchet.
14: Oui, on parle d'une baisse de presque 25% du tarif de la cantine scolaire, quel que soit le revenu du foyer, ce qui fait un repas à 78 centimes au minimum et au maximum à 6,65 euros. La grille tarifaire sera plus précise en passant à 10 tranches de revenus. Et pour ne pas payer des repas non consommés ou qu'il n'y ait plus à prévenir longtemps à l'avance quand un enfant ne mange pas à la cantine, 12 absences seront incluses d'office chaque année. La baisse de tarif va aussi s'appliquer sur la garderie, avant et après l'école, mais également sur les séjours d'été proposés par la ville d'Amiens. Grâce au vote d'une subvention de 140 000 euros, ce sont 150 nouvelles places qui seront ouvertes dès cet été pour des enfants de 6 à 17 ans. Des séjours plus longs aussi, entre 6 et 15 jours partout en France, qui coûteront entre une centaine et 400 euros le séjour, là encore, en fonction des revenus de la famille.
11: Et que faut-il attendre de la prise de parole du Premier ministre cet après-midi à 17h? Sébastien Lecornu doit dessiner les contours de nouvelles aides face au prix du carburant, toujours à des niveaux élevés, mais sans changement de stratégie, à savoir un soutien ciblé à quelques secteurs, dont les agriculteurs et le bâtiment. Le Premier ministre cherche dans le même temps plusieurs milliards d'euros d'économies pour garder le cap des 5% de déficit.
9: L'État accusé de laisser tomber Eurolysine à Amiens-Nord.
11: 200 salariés sur les quelques 300 que compte l'usine ex-Metex et ex-Aginomoto sont sortis hier pour exprimer leur désillusion. 2 ans après le sauvetage et la reprise par le groupe Avril, l'usine fait toujours face à la concurrence déloyale de la Chine sur la production d'acide aminé. Elle a besoin d'argent frais, mais la Banque publique d'investissement s'est retirée le mois dernier. Julie Scheller, opératrice depuis 6 ans chez Eurolysine, a du mal à comprendre.
15: L'État est actionnaire à 45%, donc on est un peu en colère puisqu'aujourd'hui on se sent un peu délaissé par l'État. On aimerait aujourd'hui qu'ils investissent. On est aussi en colère parce que l'Europe, ils n'ont pas mis assez de taxes qui pourraient nous permettre, nous, de vendre en Europe. Voilà, après, on a peur, bien évidemment, de perdre nos emplois. On a peur de la précarité. Aujourd'hui, on sait que c'est difficile. On travaille en couple, mon compagnon aussi. Mon frère travaille également ici, donc c'est vraiment pour nous quelque chose de très familial. Donc oui, ça nous pèse, le repas de famille, on en parle. On est extrêmement inquiets puisque derrière, nous, c'est 3 familles réellement qui sont impactées chez nous, proches. Et ce qui est dommage, c'est que nous, aujourd'hui, on tourne, on embauche, on produit extrêmement bien, on forme les gens, on embauche des jeunes, donc il faut qu'on tienne bon. On tient énormément à cette usine qui nous a déjà embauchés, qui nous a fait grandir professionnellement et même humainement. On se bat pour conserver nos emplois, notre usine, notre outil de travail. travail.
11: Les mauvais jours reviennent, témoignent les salariés qui ont connu le traumatisme Metex. Certains parlent de trahison dans notre reportage long format l'info d'ici à écouter dans une demi-heure. Toujours plus de fraudes repérées par la CPM de la Somme. Le montant s'élève à 7 millions d'euros l'an dernier. La grande majorité émane des professionnels et des établissements de santé.
9: Attention, pic de chaleur en approche.
11: Et sans aucune transition, les températures commencent à grimper. Aujourd'hui, elles vont s'envoler dans le sud-ouest, mais Météo France attend des valeurs 8 à 10 degrés au-dessus des normales chez nous aussi. Le pic est prévu pour le début de la semaine prochaine. Des déviations en place dès ce matin entre Villers-Bretonneux et Amiens en raison du passage de la caravane et des cyclistes des 4 jours de Dunkerque. La course part de Glisy à 12h15 en direction du Pas-de-Calais. Elle va passer ensuite par Pont-Noyel, Beaucaine, Hérissart et Lucheux. Et puis, le capitaine Victor Lobry va bien quitter l'Amiens SC au terme de son contrat à la fin du mois. Le club confirme son départ, tout comme celui du défenseur Kylian Caïbou et de Jérôme Roussillon. Il officialise la nomination au poste de responsable sportif de Lucas Clément, venu de Boulogne-sur-Mer. Ici Picardie, 6h07. Valentine, comme on l'a dit, sans aucune transition, le beau temps, la chaleur arrive.
9: Oui, mais avant, on a un peu de brouillard hein, ce matin en Picardie. Ensuite, le soleil va s'imposer. On aura quelques nuages en cours de journée, mais rien de bien méchant. C'est vraiment une belle journée dans son ensemble avec des températures là ce matin autour des 8-9 degrés. Fait 8 à Flessel, nous dit Églantine sur notre page Facebook Ici Picardie. Cet après-midi, il fera 25 degrés à Flessel, à Amiens, à Doulon, Albert, 24-25 autour de Saint-Quentin, Beauvais, Noyon. On aura 23-24 sur Abbeville, une vingtaine de degrés à Cailleux-sur-Mer.
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9: À part le brouillard ce matin, ça roule bien sur les routes en Picardie à cette heure-ci. 03 22 92 58 58. On fait la route ensemble. Hein. N'hésitez pas s'il y a le moindre problème sur la route. En gare d'Amiens, des petits retards, des gros retards. Même il y a un train pour Calais qui n'est pas parti à 5h48 et qui a une demi-heure de retard. Paris, gare du Nord, celui de 6h22 partira avec 10 minutes.
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9: Et il sera bleu le ciel aujourd'hui en Picardie pour une bonne semaine. Au moins, il va faire chaud, il va faire beau. On vous souhaite un bon jeudi.

0: comme toi, Étienne Dao sur Ici Picardie.
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0: Ah, et j'ai une petite dédicace pour Élodie au standard Ici Picardie. Je sais qu'elle aimait cette série télé. D'ailleurs, moi aussi, c'est l'anniversaire de Mr. T aujourd'hui. Il a 74 ans. Alors, pour ceux qui se souviennent, Mr. T. Chante, Élodie, et elle se marre. 6h12, anniversaire donc de Mr. T, 74 ans aujourd'hui. Puis c'est la fête des Constantins, aujourd'hui 21 mai. Bonjour Françoise Desmarais.
3: Bonjour à terre toutes, bonjour Valentine, et puis bonjour à terre tous.
0: Une course de voitures en Picardie dans l'histoire du jour.
3: 1933, le Grand Prix automobile de Picardie est organisé à Péronne par l'Automobile Club de Picardie. Malheureusement, cette compétition internationale est endeuillée. Le pilote français Guy Bourriat percute un arbre et défuncte. Il meurt. La veille, presque au même endroit, dans la commune de Mons-en-Chaussée, Louis Trintignant avait aussi perdu la vie à bord d'une Bugatti. En hommage, puis en raminteverie, en souvenir de ces deux drames de route du 21 mai 1933, un peu tout divire, un monument avec une plaque où c'est écrit Bourriat Trintignant s'est construit au croisement des deux routes Amiens-Saint-Quentin et Péronne-Am.
0: Il y a le docteur qui arrive, le docteur Kirzek, qui va dans un instant nous parler premier secours en santé mentale. Et c'est important, il arrive dans une minute.
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0: Et hop, à 6h14, on va en consultation. Le docteur Kirzek, vous nous engagez plutôt à nous former au premier secours ce matin, mais en santé mentale. Bonjour docteur.
7: Bonjour à tous, on sait faire un massage cardiaque, on sait mettre un pansement, on sait appeler les pompiers. Ah oui, mais que fait-on quand un proche, un collègue ou même un voisin ne va pas bien, non pas dans son corps mais dans sa tête? Comment on réagit pour ne pas aggraver les choses? Je vous fais une révélation. La santé mentale, c'est un peu comme un feu à la maison. On espère que ça n'arrivera jamais, mais quand les premières flammes apparaissent, on aimerait avoir un extincteur à portée de main. Bien, figurez-vous que cet extincteur, il existe en santé mentale. Ce sont les premiers secours. L'objectif est simple, c'est apprendre à repérer les signes d'une détresse psychique, à écouter, à rassurer, à orienter. C'est pas une lubie, hein. Je vous rappelle qu'un Français sur quatre sera touché par un trouble mental à un moment de sa vie. On sera tous confrontés à un moment, pour nous ou pour notre entourage, à une personne qui ne va pas bien. Alors, l'idée, c'est pas de se substituer à un psy, bien sûr, mais c'est ses premiers secours. C'est plutôt une méthode simple, facile à retenir, et c'est un acronyme ARE. Aérer, ça veut dire A, approcher, E, écouter, R, réconforter, E, encourager et R, renseigner. Allez, approcher, c'est trouver les signes inhabituels, c'est repérer un ami qui s'isole, un proche qui change radicalement de comportement. Faut plutôt, sans jugement, avec bienveillance, lui dire « je te trouve différent ces derniers temps, quelque chose ne va pas ». Ensuite, c'est écouter. Et là, c'est le plus important. L'idée, c'est pas de juger ou de donner votre avis, mais c'est juste écouter. Parfois, la personne n'a même pas besoin d'une réponse. Elle a juste besoin de poser des mots sur son mal-être. Troisième étape, on réconforte. Je suis là pour toi. Est-ce que tu traverses ou ce que tu traverses est une période difficile? C'est pas ta faute. Donnez-lui de l'espoir. Essayez d'ouvrir. Tout ça, c'est pas toxique, au contraire. Et évitez les phrases « secoue-toi, c'est dans ta tête », évidemment. Ensuite, on encourage, on oriente. Bref, c'est le renseignement sur où consulter, et ça c'est important.
0: Encourager ensuite, c'est orienter.
7: Justement, le quatrième, c'est encourager à aller voir un professionnel, le médecin généraliste, le psychologue, le psychiatre, et puis s'y renseigner. Il y a des numéros, le 3114, le numéro national d'écoute 24h sur 24, ou SOS Amitié aussi. Et bien sûr, vous pouvez suivre une formation PSSM, premier secours en santé mentale. Puis la santé mentale, on est tous concernés. Allez, je vais faire un petit coup d'autopromotion pour mon livre Santé mentale, tous concernés, que je viens de sortir aux éditions Le Duc. L'idée, c'est un dico guide des symptômes pour aller mieux, justement, Et d'ici là, portez-vous bien.
0: Merci docteur. Boogie Wonderland, les Earth, Wind and Fire sur ICI Picardie. Avant de parler Pokémon sur la première radio de la Somme.

0: Les Earth, Wind & Fire pour vous réveiller sur Ici Picardie. Et nous, on part aussi en balade le matin avec un micro, celui de Chloé Richard qui va s'intéresser aux Pokémon ce matin. Bah oui, parce que faire des broderies Pokémon, c'est une des passions de Mathilde Croiset à Amiens.
1: Et une sacrée pièce puisqu'elle va faire quand même un mètre d'envergure. Voilà, et là je suis actuellement en train de faire une tapisserie sur le thème de Zelda pour mon compagnon. Et une sacrée pièce puisqu'elle va faire quand même un mètre d'envergure.
2: Bah ouais, c'est long à faire quand même.
1: Là je prévois un an pour la faire. Et entre temps je fais quelques petits travaux qui moi me plaisent et qui me permettent de faire un peu autre chose que de travailler 100% sur cette pièce.
2: Et est-ce que vous avez des techniques pour aller plus vite en broderie? Parce qu'en fait on prend un fil et une aiguille tout simplement, et c'est assez petit quoi.
1: En fait, pour aller plus vite, moi j'ai investi dans une tablette et j'utilise un logiciel qui permet de suivre les points en direct. Et franchement, ça m'a facilité le travail. Maintenant, je fais à peu près 200 à 300 points en une journée, alors que j'en faisais plutôt une centaine, le temps de me pencher sur mon modèle, sur un papier qui est un peu difficile à lire.
2: Et vous disiez que vous aviez un métier assez stressant. Vous faites quoi dans la vie?
1: Je travaille en industrie pharmaceutique et je m'occupe des équipements au quotidien. Donc c'est assez challengeant. Il faut être disponible régulièrement et trouver des solutions à des problèmes. Donc ça me permet de sortir un peu de tout ça.
2: C'est marrant parce que vos passions n'ont pas vraiment de rapport avec votre métier. Est-ce que vous êtes quelqu'un qui a besoin de faire plein de choses différentes?
1: Alors je m'ennuie très rapidement, hein, c'est vrai, je supporte pas de rester à ne rien faire toute ma journée. Donc c'est vrai que j'ai pas mal d'activités, je fais quand même pas mal de sport, je fais de l'art martial. Voilà, qui est aussi particulier. Et je joue quand même beaucoup aux jeux vidéo le soir, surtout des jeux de coopération en ligne. Donc oui, je touche un peu à tout.
0: 6h22, les scorpions, c'est une journée marquante aujourd'hui, apparemment demain aussi. On va y revenir dans quelques minutes dans le détail avec les autres signes astro après le sourire de Zaz.

0: Zaz, mon sourire sur ici, Picardie. Il va y avoir du feu aujourd'hui dans cette journée de jeudi. C'est dans l'horoscope et c'est à suivre d'ici quelques secondes. Et puis vous avez rendez-vous avec l'actu en Picardie à 6h30.
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0: Et nous sommes aujourd'hui le jeudi 21 mai. Nous nous tournons vers Catherine Viguier, comme chaque matin, pour savoir comment va se dérouler la journée. Quelle couleur d'ailleurs donc pour notre zodiaque?
5: Avec la lune au lion, c'est le feu, c'est du rouge. Bélier, vous aimerez ce jeudi qui renforce en vous l'envie d'aimer et de l'être en retour. Taureau, une rencontre possible, même si aujourd'hui vous endossez le rôle de chef de famille. Gémeaux, autorisez-vous à ne pas suivre la même route que d'autres, quitte à surprendre. Cancer, il est important de tenir compte de vos ressentis, vous en ferez dans la réalité de très belles choses. Lion, plein feu sur votre ego, sur votre côté solaire, vous êtes ambitieux, vous êtes bien parti. Vierge, c'est une priorité, vous apportez la sécurité qui vous manque. Balance, vous allez adorer, on vous prend par la main et vous allez loin. Scorpion, une journée marquante, demain aussi, avec un enjeu lié à votre vie d'homme, de femme, adulte. Sagittaire, ce qui vous anime, c'est enrichir vos connaissances, voir d'autres paysages et d'autres têtes aussi. Capricorne, en face de vous, des personnes aussi ambitieuses que vous et vous cherchez à faire la différence. Verseau, c'est la période du mois au cours de laquelle vous avez un rendez-vous clé, une discussion majeure. Chers poissons, deux choses, allégez votre emploi du temps et soignez votre forme en général. Et pour nous tous, de l'amour à chaque coin de rue.
0: Et du soleil partout en Picardie. Et pour un petit moment, c'est vrai qu'il va faire beau. Il va même faire de plus en plus chaud avec les jours qui arrivent. Aujourd'hui, par contre, il y a un petit peu de brouillard hein, quand même, voire beaucoup à certains endroits. C'est plutôt dans les terres. Alors vous pouvez nous donner la météo qu'il fait chez vous, nous envoyer des photos, des vidéos, même un vocal au 03 22 92 58 58 par WhatsApp, mais aussi vos messages météo sur notre page Facebook ici Picardie. Là, on a 10 petits degrés pour l'instant à Épeville, chez Patou qui nous le signale ce matin. Cet après-midi, on aura jusqu'à 25 degrés sur Amiens, Albert et Doulan. Une vingtaine de degrés à Cueil-sur-Mer cet après-midi.
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0: Bienvenue sur la première radio de la Somme, c'est ici Picardie. 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Et dans deux minutes, Céline Autain dans l'info d'ici, des salariés qui revivent le traumatisme Metex.
6: Ils travaillent pour Eurolysine, l'usine installée à Amiens-Nord qui fabrique des acides aminés. Devant les difficultés de l'entreprise en ce moment, ces salariés ont l'impression de revenir 2 ans en arrière au mouvement du sauvetage de la boîte par le groupe Avril. Témoignage à suivre.
0: Ici Picardie, les 6h30, toute l'actu en France. C'est dans le monde, c'est dans le 90 secondes avec ce matin Audrazou.
7: Le Premier ministre Sébastien Lecornu annoncera en fin d'après-midi les nouvelles aides pour le carburant. Priorité toujours aux professions et aux gros rouleurs très touchés par la flambée des prix. Et coup de pression ce matin des entreprises de dépannage. Les remorqueuses défilent à Paris, elles viennent de toute la France. Trois ONG attaquent l'État en justice pour dénoncer, je cite, une carence fautive dans la lutte contre les PFAS. Elles soupçonnent l'État français d'avoir eu connaissance de la contamination depuis plus de 15 ans et des risques associés à ces polluants éternels massivement utilisés dans l'industrie chimique. À l'école, le syndicat FSUS NUIPP dénonce plus de 3700 fermetures de classes en maternelle et en primaire à la prochaine rentrée. C'est 60% de plus que l'an dernier selon lui. Le gouvernement invoque la baisse démographique, 120 000 élèves en moins, un prétexte selon le syndicat. La garde à vue est prolongée pour les 16 personnes d'une école maternelle parisienne interpellée hier. Coup de filet dans le scandale des violences dans le périscolaire à Paris. Plusieurs familles font part de leur soulagement. Ranger les doudounes et les parapluies, un dôme de chaleur s'installe sur la France. Les 30 degrés vont être dépassés dans le sud-ouest et ils gagneront cette semaine le reste de la France. Clap de fin sur le Fort Boyard. Le tournage est terminé pour les émissions qui seront diffusées sur France 2 cet été. Et ça a été un plaisir fou pour Cyril Ferraud, le nouvel animateur du jeu. Il remplace Olivier Mine. Il réagit à notre micro ici.
0: Ici Picardie, il est 6h31 et dans l'info d'ici Céline Autin, l'inquiétude des 313 salariés d'Eurolysine.
6: L'usine de la zone industrielle nord d'Amiens, qui est la dernière en Europe à produire de la lysine, un acide aminé pour l'alimentation animale ou le secteur pharmaceutique. Le problème, c'est que la Chine inonde les marchés mondiaux avec sa lysine à bas coût. Pour traverser cette tempête, Eurolysine a besoin d'argent frais, mais la BPI, la Banque publique d'investissement, vient de se désengager. D'où la mobilisation hier de quelques 200 salariés d'Eurolysine pour sauver leurs emplois, François Sauvestre.
8: Julien Carlier travaille dans l'usine depuis 26 ans. Il a connu les années fastes et les périodes plus délicates. Le redressement judiciaire de Metex en 2024 avant le rachat par le groupe Avril. Difficile pour lui de rebasculer dans l'incertitude.
9: On a tous peur pour notre emploi. D'ailleurs, on se rend compte que le traumatisme de la période entre guillemets Metex n'est pas fini. On pensait être à l'abri avec un groupe comme Avril qui ne s'est pas engagé à la légère. Finalement, on a toujours cette épée de Damoclès qui est là, quoi. Donc on est inquiet.
8: À 58 ans, Dominique Vanguel pensait lui aussi être tranquille jusqu'à la fin de sa carrière quand il a intégré Eurolysine en février 2025. Mais depuis, la donne a changé.
10: Quand j'ai su que l'usine était adossée à un grand groupe comme Avril, ça m'a aidé dans ma décision de franchir le pas. Et c'est vrai que là maintenant, on se pose beaucoup de questions. On s'aperçoit que même en étant adossé à un grand groupe, c'est quand même compliqué.
8: Les acides aminés chinois menacent l'avenir de l'usine, déficitaire à cause de cette concurrence déloyale. En attendant et en espérant que les taxes douanières européennes soient augmentées, Eurolysine compte sur une recapitalisation, injectée de l'argent frais pour faire tourner le site. La Banque publique d'investissement s'y était engagée mais a finalement retiré ses 30 millions d'euros.
11: Nous, on prend ça comme une trahison, surtout qu'on n'a pas d'explication.
8: Vanessa Tuillier est élue CFDT et secrétaire du CSE d'Eurolysine.
11: Tout le monde travaille de façon acharnée pour redevenir une entreprise de pleine capacité. Donc en fait, on a l'impression qu'on fait des efforts en vain.
8: Au milieu des salariés des cadres du groupe Avril manifestent aussi. Nicolas Martin est le directeur des affaires publiques.
12: La recapitalisation va avoir lieu. La question maintenant, c'est avec quel partenaire au niveau de l'État, mais ça reste le plan A. Le temps au moins que les mesures anti-dumping soient corrigées pour être rétablies à un niveau efficace.
8: Le discours est rassurant, mais ne balaye pas toutes les inquiétudes de Pierre-Louis François, embauché comme opérateur il y a seulement un an et demi.
13: L'usine continue de tourner, je continue d'avoir mon salaire tous les mois sur mon compte. Par contre, c'est réel qu'on tient à une décision. Si l'usine vient à fermer, je serai un des premiers à partir et un des premiers à devoir aller chercher du travail dans un contexte très compliqué en ce moment.
8: La balle est dans le camp de l'État et de l'Europe, répètent ses salariés, qui n'excluent pas de manifester à nouveau devant leur usine.
6: La Commission européenne a ouvert une enquête après la plainte déposée en début d'année par le groupe Avril, qui salue la démarche.
0: Et à la une du prochain journal à 7h, les fraudes à la CPAM ont triplé en 3 ans dans la Somme.
6: Pour celles qui sont repérées, en tout cas, et la grande majorité vient des professionnels de santé, contre une part infime pour les assurés. Et puis la mairie d'Amiens appelle Patrick Bruel à annuler ses 2 concerts prévus au Zénith en octobre. Par respect pour les femmes qui accusent le chanteur de violences sexuelles, il est visé par 9 plaintes au moins. Ici Picardie, 16h34, Valentine, le beau temps en approche en Picardie.
0: Oh oui, le soleil brille déjà, alors il peut être voilé un peu ce matin par le brouillard. Il y a quelques nappes de brouillard à certains endroits. Donc prudence ce matin sur les routes. Mais sinon, c'est une très belle journée qui nous attend en Picardie. Avec pour l'instant 8,5 degrés sur Roye et un ciel bleu, nous dit Marie-Pierre sur notre WhatsApp au 03 22 92 58 58. Les températures cet après-midi autour de 25 degrés sur Amiens, Beauvais, Péronne, Villers-Bretonneux, mais aussi Fouillois et Conty. Il fera 25 sur Abbeville, entre 20 et 23 degrés au Crotoy.
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0: Bon, et sur les routes, pour l'instant, c'est fluide. Sur Amiens, ça roule bien, à Abbeville-Beauvais aussi. Il y a du brouillard, en revanche, ce matin. Donc, si jamais il y a un accident, vous pouvez nous appeler 03 22 92 58 58. En gare d'Amiens, il y avait des petits retards ce matin. Pour les prochains, Paris-Gare du Nord, 6h38, c'est bon en gare d'Amiens. Il y a bien un train pour Lille à 6h50. En revanche, le train pour Calais de 5h48 n'est toujours pas parti.
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0: Et Alain Souchon pour vous accompagner pendant le réveil ou sur la route pour aller au travail. Et très bon jeudi à vous.

0: Sous les jupes des filles, Alain Souchon à 7h20.
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0: Et en parlant de jupe, tiens, il y a une simple tenue, une simple jupe aura suffi à déchaîner les internautes. C'est vrai que le 14 mai dernier, Artus a assisté à la montée des marches. Il a monté les marches. Artus, comédien et réalisateur, qui est venu en jupe. Et c'était... Alors moi, je trouve que c'était très classe. La tenue, elle est incroyable. Ça fait plus kilt d'ailleurs que jupe. Et quand bien même, moi je trouve que vraiment, la tenue est classe. Alors, il réagit sur Internet, vous pouvez aller le voir en vidéo, mais... Moi, je dis pourquoi pas, cassons les codes un peu. Allez, un peu de sport sur ici Picardie. Dans Picardie Sport, Céline, les 4 jours de Dunkerque sont de passage aujourd'hui dans la Somme.
3: Oui, le départ de la deuxième étape est donné ce midi depuis Glizy à côté d'Amiens. Le peloton va ensuite remonter vers Pont-Noyel, Bocquen, Hérissart et Lucheux avant de filer vers le Pas-de-Calais et de rejoindre Liévin. Pour Glizy, seule ville étape cette année dans la Somme, c'est forcément une belle exposition. Jean-Claude Pietri fait partie du comité d'organisation sur ce départ.
4: Pour une petite commune comme nous, c'est effectivement un événement. C'est une commune de 800 habitants qui est très dynamique. Pour nous, ce qui est important, c'est que le pôle Jules Verne participe complètement à cette organisation. 35 entreprises nous aident financièrement et d'autres nous aident avec des moyens matériels. C'est donc vraiment un engouement dans la commune.
5: Pourquoi avoir choisi un départ plutôt qu'une arrivée à Glizy ?
4: Pourquoi un départ ? Parce que par rapport à une arrivée, on a quand même entre 2 et 3 heures de spectacle avec la présence des coureurs, la présence de la caravane publicitaire. On a un site exceptionnel pour le départ sur le site de Grand A qui est sur la commune de Glizy. Tout va être groupé. Moi, j'ai voulu que l'ensemble du site soit accessible à tous les publics. Il n'y a pas de droit d'entrée, il n'y a rien, il n'y a pas de zone réservée. On pourra aller voir les coureurs, venir au départ, etc. Donc, pour nous, c'était plus intéressant de prendre un départ.
5: Et Glizy grave son nom dans une course historique.
4: Ah, c'est une course historique puisque c'est le 70e anniversaire. Puis c'est une course qui a été relancé il y a quelques années par une nouvelle équipe qui entre aujourd'hui quand même dans les grandes courses par étapes françaises.
5: Et puis des courses de cette envergure dans la Somme, il n'y en a plus beaucoup. Hein.
4: Ah non, malheureusement, les amoureux du cyclisme sont un peu orphelins. Ouais. On a perdu la Côte Picarde, le Tour de la Somme n'a plus tout à fait la même aura qu'il n'avait antérieurement, aujourd'hui, sur une seule journée. Donc effectivement, c'est un événement pour le département de la Somme.
5: Alors pas de grandes stars cette année, mais un plateau assez homogène.
4: Oui, il y a de grandes formations. Il va y avoir 13 équipes qui participeront au prochain Tour de France et puis 18 équipes en tout, donc une course animée comme d'habitude parce que quand on a des équipes dites de moindre importance, on a une course animée. Pour les passionnés, c'est bien.
3: Jean-Claude Pietri avec Mathieu Pierry, pardon, avec Mathieu Dubrulle pour ici Picardie. Le départ de la deuxième étape des 4 jours de Dunkerque est donné à 12h15 précisément depuis le parking du centre commercial Grand A. En foot, l'AMIAC annonce le départ de 3 joueurs en fin de contrat, Jérôme Roussillon, le défenseur Kylian Caibou et le capitaine Victor Lobry. Le club officialise par ailleurs la nomination de Lucas Clément au poste de responsable sportif. L'ancien footballeur pro qui a connu 2 montées jusqu'en Ligue 2 succède à John Williams. Et puis en hockey sur glace, les Gothiques d'Amiens saluent l'arrivée d'un nouveau gardien, Mathis Thirion, 21 ans, en provenance de Briançon. Il remplace Clément Fouquerel qui vient de mettre fin à sa carrière.
0: Bon, j'ai un problème, Céline Autain, je ne sais pas comment parler du sujet qui arrive sans rire. Parce que apparemment, il y a des gens qui mettent des couches à des poules. Voilà. Bon, je ne sais pas quoi vous dire de plus.
3: Ça nous laisse un peu pantoufles.
0: On va voir pourquoi c'est mal avec Pierre Fabin, notre vétérinaire, dans une seconde.
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0: Et il est avec nous tous les matins, notre vétérinaire Pierre Fabin. Bonjour Pierre.
9: Bonjour Valentine.
0: Bon, alors on voit fleurir sur les réseaux sociaux une tendance pour le moins étonnante. Hein. Une poule d'intérieur. Voilà, promenée en laisse, installée sur le canapé, devant la télé, et surtout affublée d'une petite couche culotte pour ne pas salir évidemment le tapis. C'est une mode qui fait sourire et part souvent d'une véritable affection hein, pour l'animal. Pierre, vous allez voir si... Vous allez nous dire ce matin si c'est vraiment une bonne idée d'accueillir une poule dans son salon.
9: Et c'est vrai que la poule est un animal fascinant, très attachant, qui interagit énormément avec l'humain. Mais la transformer en chien d'appartement, c'est ce qu'on appelle un déni de besoin d'espèce. Une poule n'a strictement rien à faire sur un canapé ou sur du parquet. C'est un oiseau qui a un besoin viscéral dicté par son ADN de gratter la terre, de picorer des insectes et de prendre des bains de poussière pour entretenir son plumage et se débarrasser des parasites. L'enfermer dans une maison, même avec tout l'amour du monde, c'est la priver de ses comportements naturels les plus primaires et générer chez elle un stress profond.
0: Et donc, le summum de cette tendance, c'est de lui mettre une petite couche en tissu. Au-delà de l'aspect purement ridicule, y a-t-il un vrai danger pour l'oiseau ?
9: Et oui, le danger médical est énorme. Une poule ne contrôle pas ses sphincters de la même manière qu'un chien ou qu'un chat pour se retenir. Son métabolisme fait qu'elle fait des besoins environ toutes les 15 à 30 minutes. Son anatomie est conçue pour que les fientes tombent directement au sol. En lui mettant une couche, vous plaquez en permanence ses fientes qui sont très acides et chargées en ammoniaque contre sa peau et son cloaque. Le résultat est désastreux, elle perd les plumes et de redoutables infections bactériennes peuvent s'installer. Sans oublier que cet accessoire l'empêche physiquement de pondre un œuf correctement.
0: Et ben on est d'accord. Alors comment on fait si on aime passionnément sa poule et qu'on a envie de la câliner au quotidien ?
9: Et ben la solution, c'est d'aller chez elle plutôt que de l'obliger à vivre chez vous. Le véritable amour pour un animal, c'est de respecter sa nature profonde. Offrez-lui ce qui la rendra vraiment heureuse. Un beau poulailler sécurisé dans le jardin, avec un grand parcours en herbe et une copine. Car la poule est un animal très grégaire qui déprime quand elle est toute seule. Rien ne vous empêche de mettre un transat au milieu de l'enclos pour lire un livre. Vous verrez que vos poules viendront très naturellement se poser sur vos genoux ou vos épaules pour se faire caresser.
0: Merci docteur. 6h47, on va vous offrir votre passe-famille pour profiter du domaine de Chantilly, le château, les jardins, et vous profiterez aussi des journées des plantes. Bah oui, ça commence demain et jusqu'à dimanche sur le domaine de Chantilly. Vos passe-famille sont à gagner d'ici quelques minutes.

0: sur ici Picardie, 6h51. C'est le moment de vos 3 plus, vos infos pratiques locales, utiles et sympas. Et on va vous offrir un passe famille pour le domaine de Chantilly à l'occasion des Journées des Plantes ce week-end. Mais d'abord, habitants de Saint-Quentin, j'ai un message pour vous. J'ai l'impression que je vais dire un truc énorme. Pensez à demander votre carte pour la déchetterie.
1: Bah oui, c'est important.
0: La communauté d'agglomération fait évoluer son système de contrôle d'accès dans ces déchetteries en fournissant des badges aux habitants. Alors, pour demander votre carte, rendez-vous sur le site de l'agglomération de Saint-Quentin. Vous remplissez vos infos, la demande ensuite est envoyée au service de la ville. Une fois que la demande est acceptée, vous recevrez un email de confirmation et vous pourrez ensuite vous rendre en déchetterie pour obtenir votre badge. Et puis depuis la semaine dernière, l'un des marchés emblématiques en Picardie est de retour à Amiens. Chaque samedi de 8h à 13h a lieu place Parmentier, Quai Bellu, le marché sur l'eau d'Amiens au cœur du quartier Saint-Leu, un marché qui réunit les maraîchers des ortillonnages et des producteurs locaux. Donc je rappelle, c'est chaque samedi de 8h à 13h, place Parmentier. Et puis nous vous offrons votre passe famille pour le domaine de Chantilly. En plus, il va faire très beau ce week-end pour les Journées des Plantes. Ça commence d'ailleurs demain, les Journées des Plantes à Chantilly, et jusqu'à dimanche. Alors un passe famille, c'est quoi? C'est 4 entrées au total pour profiter du domaine, ce qui veut dire que vous pouvez visiter aussi le château et ses musées, ainsi que les jardins. Et vous profiterez aussi des Journées des Plantes. Alors, voici ma question. Je l'ai faite pour vous poser le doute ce matin. Combien y a-t-il de i dans Chantilly? Voilà, pas de proposition, 03 22 92 58 58.
2: Alors j'avoue, moi, ça m'a fait réfléchir quand même 2 secondes.
0: Combien y a-t-il de i dans Chantilly? Vous avez la bonne réponse. Appelez Élodie au standard, ici Picardie.

0: Véronique Sanson, il est 7h05 et vous écoutez la première radio de la Somme. Ici Picardie, bonjour Catherine.
1: Bonjour.
0: Comment vous allez ce matin?
1: Ben, très très bien, quand on voit le temps qui s'annonce pour les jours à venir, ça réjouit du matin.
0: Ouais, je suis bien d'accord Catherine, c'est vrai que là on a eu quand même quelques semaines pluvieuses, donc là, ça fait du bien. Est-ce qu'il y a un peu de brouillard sur Camon ce matin ou pas?
1: Un petit peu, légèrement, mais ça annonce une belle journée.
0: C'est une belle journée, on aura jusqu'à 24-25 sur Camon cet après-midi quand même, Catherine. Bon, nous jouons pour un joli cadeau, puisqu'on va tenter de vous faire gagner ce matin un passe-famille pour le domaine de Chantilly. C'est les journées des plantes ce week-end, ça commence demain vendredi et jusqu'à dimanche. Catherine, il y a combien de i dans Chantilly?
1: Un seul, très difficile.
0: Il n'y en a qu'un, évidemment. Bon, Catherine, ce passe-famille, 4 entrées, il est pour vous. Donc, profitez-en bien. Vous aimez les plantes, je suppose, Catherine?
1: Oui, j'ai un potager, j'ai un jardin, j'adore.
0: Vous savez qu'on a une émission jardinage le dimanche sur ICI Picardie?
1: Oui.
0: De 9h à 10h. Bon, Catherine, félicitations. Profitez bien de ces journées des plantes et du beau soleil qui va avec et du domaine de Chantilly. Vous avez déjà été à Chantilly?
1: Oui, mais pour la visite du château.
0: Très bien.
1: Uniquement.
0: Bah là, vous pourrez aussi rentrer dans le château. Ça vous donne accès, Catherine. J'ai une dernière question pour vous. Catherine, quelle est la première radio de la Somme?
1: Ici Picardie.
0: C'est parfait. Profitez bien de votre journée et du soleil, Catherine, et je vous dis à bientôt.
1: Merci beaucoup et très belle journée à vous.
0: Au revoir. Si tu étais président, qu'est-ce que tu changerais? C'est la question qu'on a posée à nos Tio Picard et qu'on va retrouver dans quelques instants. Et puis vous avez rendez-vous avec l'actu en Picardie à 7h.
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0: Et des enfants qui nous mettent de bonne humeur le matin avant 7h. Chloé Richard leur a demandé au Tio Picard, qu'est-ce que tu changerais si tu étais président?
10: Alors, la mode, le style, les maisons. Je mettrais plus de villas et de Lamborghini. Moins de béton et plus d'herbe.
11: Et changer la mode, est-ce que tu imposerais aux gens de s'habiller d'une façon?
10: J'aimerais leur dire habillez-vous comme ça, plus stylé, sinon vous allez mourir ou finir en prison.
12: Aucun pauvre.
13: Et bah, il y aura aucun article au-dessus de 1000 euros. Parce que, comme ça, tout le monde aura des accessibilités. Et au lieu des mini-appartements, on va construire des genres de petites grandes maisons. Et puis j'aimerais bien rénover l'école, parce que souvent les écoles, ils sont petites, ils sont moches. Je ne sais pas pourquoi, mais à la maternelle, nous avons des jeux extérieurs comme des toboggans, des petits bidules, alors que nous avons juste des paniers de basket et puis des trucs de foot. En fait, il faut absolument tout changer. Sauf le style vestimentaire, parce que tout le monde a le droit d'avoir un style particulier.
0: Ça, je suis bien d'accord, mais moi, ce que je ferais si j'étais un enfant, moi, je suis un peu un enfant, je mettrais des trampolines partout. Voilà. On ferait boing, boing, boing dans la vie. Ce serait bien.
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0: Un bon jeudi avec Ici Picardie, c'est la première radio de la Somme, il est 7h. Céline Autin, qui sont les fraudeurs à l'assurance maladie dans la Somme?
14: La CPAM a repéré pour 7 millions d'euros d'arnaque l'an dernier dans le département. C'est en hausse continue ces dernières années. Faux médicaments, actes fictifs, surfacturation. On est loin de l'assuré qui essaie de gruger la sécu, Nicolas Fillon.
15: Ce qui frappe surtout, c'est le montant des fraudes organisées par les professionnels de santé. Elles représentent plus de la moitié des arnaques détectées ou évitées par la CPAM dans la Somme. 59% contre seulement 8% du côté des assurés. Médecins, infirmiers, transporteurs sanitaires, pharmaciens, aucune profession n'est épargnée. On parle de facturation, d'actes fictifs, surfacturation ou encore fraude aux prothèses auditives. Si globalement les arnaques à la CPAM sont en augmentation dans le département, c'est parce que les fraudeurs se sont structurés en réseaux organisés et étendus avec de nouveaux modes opératoires sur Internet. Mais aussi parce que l'assurance maladie a renforcé ses moyens de détection de fraude avec une vingtaine de personnes dédiées au contrôle dans la Somme, contrôles qui ont abouti l'an passé à 70 plaintes pénales et signalements au procureur d'Amiens.
14: On découvre le travail de ces enquêteurs dans notre reportage long format l'info d'ici dans une demi-heure. Avant de recevoir la directrice générale de la CPAM de la Somme à 8h moins le quart.
0: Du gasoil sur la route après un accident à la sortie de Chaulnes hier soir.
14: Oui, les gendarmes sont restés sur place 2h30 pour faire la circulation après la collision entre une voiture et un poids lourd. Il n'y a pas de blessés graves. Le conducteur de 26 ans soupçonné d'avoir roulé trop vite dans les rues de Talma la semaine dernière et avec deux fois la limite autorisée d'alcool dans le sang reste en prison, mis en examen pour homicide routier. Il a eu un accident et plongé dans la mare de la commune entre Amiens et Doulan. Les deux passagers à l'arrière de la voiture âgés de 19 ans sont morts. Le maire d'hiver droite de Beauvais porte plainte après la découverte de tags racistes hier sur une salle de l'école de cirque dans le sud de la ville. Franck Pia parle de bêtises et d'irresponsabilité en plus de racisme.
0: Le maire d'Amiens appelle Patrick Bruel à annuler ses deux concerts au Zénith.
14: Comme les élus de Paris, Marseille, Reims, Brest ou encore Lille, Frédéric Fauvé estime que le chanteur doit faire une croix sur sa tournée qui débute le mois prochain et qui passe par la capitale Picarde pour deux dates en octobre. Patrick Bruel est visé par 9 plaintes pour violences sexuelles. Le maire ne peut pas empêcher la tenue des concerts. C'est un simple appel à la décence vis-à-vis des victimes, explique Anne-Sophie Vosary, adjointe au maire en charge de l'égalité femmes-hommes.
16: Il nous semble inentendable qu'un artiste choisisse de maintenir ses concerts dans ce contexte. Voilà, pour autant, il n'appartient pas à la mairie d'Amiens d'interférer directement dans la programmation culturelle du Zénith et on respecte bien évidemment la liberté de création et d'organisation des structures culturelles. Mais en revanche, c'est notre responsabilité de rappeler le caractère massif et systémique des violences sexuelles, de rappeler l'impunité qui caractérise la culture du viol dans laquelle nous vivons, déconstruire les croyances profondément ancrées, hein, les croyances qui sont associées à cette culture du viol. Voilà, cette idée que les femmes mentiraient ou qu'elles exagéraient, qu'un homme apprécié du public serait forcément moins crédible comme auteur de violence, ou encore que voilà le talent artistique pourrait faire oublier le reste. Et c'est cette tendance permanente à interroger le comportement des victimes plutôt que celui des auteurs présumés.
14: Le Zénith d'Amiens explique que l'annulation des concerts est du ressort de la société de production de Patrick Bruel. Il a vendu 12 000 places pour les deux dates à Amiens. Comment on dépose plainte? Combien ça coûte? Vers qui se tourner à l'occasion de la journée nationale d'accès aux droits? Des avocats et des magistrats se rendent disponibles à Amiens ce soir. Il n'y a pas de mauvaise question à poser, explique Manuela Delignière, directrice du conseil départemental d'accès aux droits dans la Somme.
17: Toutes les questions, effectivement, que les habitants se posent sur leur perception, on va dire, de la justice et puis leurs attentes, leurs besoins et surtout aussi par rapport à comment déposer plainte, quelle est la prise en charge et l'accompagnement que peut proposer effectivement la justice, notamment pour les victimes d'infractions pénales ou les victimes effectivement de violences intrafamiliales, ce type de questions. Ça peut être aussi du pratico-pratique sur, je sais pas moi, un problème de séparation, voilà, comment saisir le juge aux affaires familiales, quels sont les délais aussi moyens de réponse de la justice.
14: Et pour poser vos questions, rendez-vous à 18h dans l'auditorium du musée de Picardie.
0: Comment débloquer de l'argent sans creuser le déficit?
14: Sébastien Lecornu doit annoncer un nouveau paquet d'aide à 17h pour compenser les prix du carburant toujours élevés. Le Premier ministre devrait continuer dans sa stratégie de mesures ciblées pour certains secteurs seulement, comme l'agriculture ou le bâtiment. Un gros coup de pouce pour les familles d'Amiens soumises ce soir au vote du conseil municipal. Les élus examinent la baisse des tarifs de la cantine et du périscolaire à la prochaine rentrée sans distinction de revenus. La nouvelle majorité socialiste veut aussi ouvrir 150 places supplémentaires en colo dès cet été.
0: Céline, l'été qui arrive sans transition sur la France.
14: Oui, à la faveur de conditions météo très particulières, on passe aujourd'hui de la fraîcheur à ce qu'il convient d'appeler de la chaleur et des seuils de canicule attendus d'abord dans le sud-ouest, puis chez nous dans les prochains jours. Écoutez les explications de Sébastien Léas, prévisionniste à Météo France.
18: Eh bien, on a des conditions anticycloniques qui s'installent sur le pays et qui se renforcent dans les prochains jours. Et puis, on a aussi de l'air froid d'altitude, c'est-à-dire une poche d'air froid qui est plus froide que son environnement, qui est piégée au large du Portugal, qui favorise la remontée d'air sec et chaud en provenance d'Afrique subtropicale, qui va transiter par la péninsule ibérique et qui va envahir le pays. Alors ça va commencer par le sud-ouest dès aujourd'hui et ça va se propager vers les bords de la Loire, puis les bords de la Seine dans les prochains jours. Alors le pic de cet épisode est pour l'instant attendu en début de semaine prochaine, a priori plutôt mardi, voire mercredi, mais on est encore assez loin de cette échéance-là. Et surtout, les températures vont s'envoler un peu partout. Même si la chaleur sera un peu plus tempérée au nord de la Seine et sur le Grand Est, on aura aussi des températures qui seront 8 à 12 degrés au-dessus des normales de saison.
14: Et c'est donc sous le soleil que les cyclistes vont partir du centre commercial Grand A de Glisy ce midi pour la deuxième étape des 4 jours de Dunkerque. La caravane, elle, part à 10h15, direction le Pas-de-Calais. On va pouvoir admirer les coureurs sur le trajet à Dour, Pont-Noyel, Pugevillers ou encore Lucheux. Attention aux déviations de circulation tout ce matin, notamment sur la départementale 1029 entre Villers-Bretonneux et Amiens. Ici Picardie, 7h07. Valentine, on a parlé du beau temps qui arrive, mais avant cela, un peu de brouillard.
0: Oui, un petit peu de brouillard qui est assez dense sur Beauvais, vous nous le dites sur WhatsApp au 03 22 92 58 58 ainsi que sur notre page Facebook Ici Picardie, avec des températures ce matin pour Beauvais 9 degrés, mais le soleil va arriver, pas de panique, il est déjà bien présent là sur Amiens ce matin, il va briller tout au long de la journée, il peut y avoir une paire de nuages mais rien de bien méchant, et des températures qui vont grimper 24-25 cet après-midi autour d'Amiens, Albert, Doulan et Corbie, 25 à Beauvais, à Péronne, à Saint-Quentin et à Abbeville. Et il y aura entre 20 et 23 degrés à Mers-les-Bains cet après-midi.
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0: Soyez donc prudents avec le brouillard ce matin. Si jamais d'ailleurs il y a une perturbation sur la route, 03 22 92 58 58. Donc là, ça roule bien sur Amiens, Beauvais et sur Abbeville. En gare, il y a eu un retard ce matin assez important pour un train pour Calais. Là, en gare d'Amiens pour les prochains trains, pas de soucis. Ils sont bien à l'heure, 7h22, le prochain train pour Paris.
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0: Et un peu de soleil musical. Mbalaba, Maxime Le Forestier sur la première radio de la Somme.

0: Maxime Le Forestier sur ICI Picardie, il est 7h12.
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0: Alors, je ne sais pas si vous vous souvenez, peut-être Céline, du groupe Aqua, avec sa chanson Barbie Girls.
3: Oui, quelque chose. Bien sûr.
0: Petit extrait. Eh bien, breaking news, le groupe derrière Barbie Girl se sépare.
3: Mais non.
0: Bon, la vraie info, la vraie breaking news, c'est qu'ils étaient encore ensemble. Apparemment. Donc du coup, peut-on dire, vu qu'ils se séparent, que le groupe Aqua tombe à l'eau? Vous avez 4 heures.
3: C'est très bon.
0: Autre breaking news, la deux chevaux revient, et ça on y revient dans une minute sur ICI Picardie.
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0: ICI Picardie, il est 7h14. L'actualité vue par David Ossiou, c'est dans mon œil le matin. La Deux Chevaux revient. Le groupe Stellantis devrait dévoiler le projet aujourd'hui aux États-Unis et elle sera électrique.
6: Eh bien, moi, j'ai envie d'y croire. Il faut rappeler ce qui a fait le succès de cette voiture née il y a 78 ans. Sa simplicité, le fait qu'un mécanicien amateur pouvait démonter le moteur avec 3 tournevis. Elle pesait 600 kilos et consommait presque rien. Moi, j'ai tout adoré dans la deux chevaux. Le bruit infernal de l'essuie-glace. Ah oui, le clignotant archaïque. Et le klaxon. Dans un sondage paru en 2023, 13 ans après l'arrêt de la production, elle était encore élue voiture préférée des Français de tous les temps. Mais attention, hein, là on nous parle d'une Dodge avec une batterie. Et ça ne se répare pas dans un hangar de ferme. À elle seule, cette batterie devrait peser la moitié de la vieille deux chevaux des années 40. Mais il y a quand même un argument. 15 000 euros. Si c'est vrai, ce serait une bonne nouvelle. Ce sera le même prix qu'en 1948 avec l'inflation. C'est très malin ça. Est-ce qu'on va succomber au retour de l'icône? Peut-être. Pas forcément parce que c'était mieux avant, mais parce que c'est surtout le bon moment de passer à l'électrique. Le peu de voitures que les constructeurs français arrivent à vendre en ce moment se branchent sur une prise sur les 4 premiers mois de l'année, plus 48%. Un décollage provoqué bien sûr par la flambée des cours du pétrole, ceux qui disaient que jamais ils n'achèteraient ce qui n'était pour eux qu'une sorte de gros téléphone portable sur roue, sont en train de changer d'avis. Si c'est confirmé, la deux chevaux arrivera sur le marché sans faire de bruit. En tout cas pas celui-là.
0: Mythique. 7h16, merci David. Prochain rendez-vous avec l'actu, ce sera tout à l'heure à 7h30. On va passer une nuit à Bangkok, mais après on revient en Picardie, sur la Somme même, pour boire un coup au bord de l'eau et sur l'eau.

0: Murray Head sur ICI Picardie, 7h20. La météo s'y prête. Ce matin, dans Ici ça marche, nous partons au calme sur la Somme avec Chloé Richard. Bonjour Chloé.
1: Bonjour Valentine.
0: Et on va sur l'île d'Aragon, à Amiens, où l'association Les Terrasses des Bords de Somme a lancé un tout nouveau projet.
1: L'association Les Terrasses des Bords de Somme existe depuis 2018 et a pour but de faire découvrir l'ouest d'Amiens d'une façon différente. Ils partagent l'île Saint-Aragon avec d'autres associations et ont décidé de prendre l'eau en faisant visiter Amiens sur l'eau avec des bateaux-terrasses. Grégory Sabatier, guide batelier capitaine, nous explique comment est né le projet.
2: L'idée était de pouvoir faire découvrir le secteur ouest d'Amiens et d'aménager un ponton pour permettre aux plaisanciers, aux kayaks, aux canoës de venir accoster sur cette île, l'île Saint-Aragon. Et mon collègue Guillaume a dit ça pourrait être intéressant qu'on construise nos propres bateaux et leur faire découvrir le patrimoine de ce côté-là, mais en allant les chercher. Donc l'idée est partie de là en 2023 et avec Guillaume, on est parti à la recherche d'un concept qui pourrait répondre à notre besoin sur le canal de la Somme dans un esprit qui nous allait bien puisque l'association s'appelle Les Terrasses des Bords de Somme et du coup on s'est dit tiens, des bateaux terrasses à fond plat, ça nous plaît bien, espace de convivialité, de partage, eh bien on y met un moteur, des panneaux solaires et puis on part à l'aventure ensemble.
0: Qu'est-ce qu'on pourra faire si on part à l'abordage de ces bateaux terrasses?
1: Il existe deux bateaux terrasses qui fonctionnent à l'aide de panneaux solaires et ils s'appellent Sirius et Bonaventure. Ils sont conduits par Grégory Sabatier et Guillaume Villemont.
0: Mais est-ce qu'on peut avoir un avant-goût des histoires qu'ils se racontent sur ce bateau?
1: Oui, et pour ça, on écoute Grégory avec une anecdote 100% amiénoise.
2: Il y a une histoire qu'on aime bien raconter avec Guillaume. Et là, moi j'ai toujours une pensée en fait pour notre illustre Jules Verne qui est enterré. Et je le vois encore, je le vois tous les jours en fait se lever et montrer la direction en fait de l'île Saint-Aragon qui est pour nous notre île mystérieuse, notre passage devant avec nos bateaux solaires qui aujourd'hui fonctionnent de manière on va dire écologique malgré qu'il y ait des batteries au lithium. Et on espère que demain on pourra lui rendre hommage et avoir des batteries au sodium comme ça peut se faire avec une entreprise amiénoise. Et c'était un rêve de Jules Verne, ou du moins c'était dessiné dans son imagination d'avoir des piles au sel.
1: Si faire une balade à bord de bateaux terrasses vous intéresse, vous pouvez réserver un créneau sur le site des Terrasses des Bords de Somme. Vous pouvez être jusqu'à 7 personnes sur le bateau et il existe deux formules. Une avant 18h avec une visite simple et une après 18h avec une dégustation d'un panier gourmand composé de produits locaux.
0: Et nous, on va faire la fête. Le soleil revient en Picardie. On fait la fête avec Amir avant de tenter d'ouvrir le coffre-fort ici Picardie. Il y a 50 € de cartes cadeaux à l'intérieur ce matin.

0: Amir sur ICI Picardie, on s'est bien ambiancé. Il est 7h26, dans une petite minute, un peu plus, on va tenter d'ouvrir le coffre ICI Picardie, 50 euros de carte cadeau ce matin à l'intérieur. Vous avez rendez-vous avec l'actu local à 7h30.
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0: J'irai après, parce que pour l'instant, on a une émission à animer avec Céline. Mais on adore Samara. 7h28,
11: on a
0: presque.
11: Surtout de l'argent à faire gagner, des chèques cadeaux.
0: 50 euros ce matin à gagner, sous forme effectivement de cartes cadeaux. Pas tout de suite appeler quelqu'un au hasard parmi les inscrits d'ici.fr pour tenter de vous faire repartir avec ces 50 euros. Alors ce matin, nous allons à Beaumont-Hamel, tiens. Beaumont-Hamel, chez Noémie, qui va donc avoir son téléphone qui sonne. Il y a 140 euros qui ont été gagnés hier matin, ce qui était pas mal. Et comme ça ne retombe jamais à zéro, le minimum, c'est 50.
12: Allô.
0: Ah, bonjour.
11: Bonjour.
0: Noémie.
11: Noémie ?
0: Est-ce que vous savez qui vous appelle ?
12: Non.
11: Ah, qui ça peut être à cette heure-ci ?
0: Alors, je ne sais pas, réfléchissez un peu. Ça peut être pour un jeu, par exemple, auquel vous seriez inscrite.
12: Moi, je m'inscris à beaucoup de jeux, donc...
11: Ah là là.
0: Ah bah voilà, le problème, c'est quand on se rappelle plus, le jour où on est appelé, c'est ici Picardie, Noémie, le jeu du coffre-fort.
12: D'accord, oui.
0: 50 euros de cartes cadeaux à gagner et à dépenser dans de grands magasins. Noémie, auriez-vous un code à 4 chiffres à nous donner ?
12: Non, je peux donner au pif.
0: Au pif, allez-y.
12: 72, 56.
0: On vérifie. Bon, non, mais ça aurait pu. Ça peut arriver, en fait.
11: C'est pas grave, vous restez inscrite.
0: Oui, Noémie, vous restez inscrite sur ici.fr. Je suis navrée pour vous, je vous embrasse quand même.
12: C'est pas grave, je vous remercie beaucoup. Bonne journée, au revoir.
0: Une très bonne journée. On sait jamais, quelle est la première radio de la Somme ?
12: Bah, ici Picardie.
0: Oui. Bah voilà. Non, mais franchement, je suis déçue pour vous, du coup. Bye bye, Noémie.
12: Oui, c'est pas grave.
11: Bonne journée.
12: Merci, au revoir.
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0: Et dans deux minutes, dans l'info d'ICI, on se met dans les pas des enquêteurs de la CPAM de la Somme.
11: Oui, grâce à eux, elle a repéré pour 7 millions d'euros d'arnaque l'an dernier, la grande majorité de professionnels de santé. Les agents de la CPAM 80 nous expliquent comment ils détectent les arnaques.
0: À 7h30, toute l'actu en français dans le monde, c'est dans le 90 secondes avec Aude Razo.
13: C'est à 17h aujourd'hui que Sébastien Lecornu, le Premier ministre, annoncera les nouvelles aides pour le carburant. Priorité toujours aux professionnels et aux gros rouleurs très touchés par la flambée des prix. Le gouvernement pousse aussi les entreprises à proposer des aides à leurs salariés. Les petites entreprises qui souffrent de la guerre au Moyen-Orient, niveau de trésorerie tendu voire critique dans plus d'un tiers des PME et TPE, impact significatif du conflit pour près de la moitié d'entre elles, c'est une étude de la CPME. Les entreprises de dépannage manifestent à Paris ce matin. L'État français est responsable de la catastrophe des PFAS, déclaration de trois ONG. Elles attaquent l'État en justice. Elles le soupçonnent d'avoir eu connaissance depuis plus de 15 ans de la contamination et des risques associés à ces polluants éternels massivement utilisés dans l'industrie chimique. À l'école, le syndicat FSUS Nuit PP décompte plus de 3700 fermetures de classes en maternelle et en primaire à la rentrée prochaine. C'est selon lui le département du Nord qui est le plus touché devant le Rhône et la Seine-Saint-Denis. Le danger des aliments ultra transformés. Les colorants augmentent de 14% les risques de cancer. Les conservateurs augmentent de 24% le risque d'hypertension. Des chercheurs français appellent à renforcer l'information du consommateur. Ils publient 3 études aujourd'hui. À suivre cet après-midi, le tirage au sort de Roland-Garros. C'est Tony Estanguet qui va s'en charger, ex-président du comité d'organisation des JO de Paris. Le premier tour commence dimanche.
0: Ici Picardie, 7h31. Dans l'info d'ici, Céline, 7 millions d'euros de fraude à la CPAM.
11: Oui, c'est le montant détecté l'an dernier par la Caisse primaire d'assurance maladie, dont la somme, un montant multiplié par 3 en 3 ans, sous l'effet des réseaux de fraudeurs de mieux en mieux organisés, mais aussi en face du travail de repérage des agents. Nicolas Fillon.
5: Devant son écran, Nicolas analyse plusieurs tableaux statistiques.
6: Alors ici, on a un cas de figure où on voit l'évolution d'un professionnel de santé.
5: Il enquête sur une potentielle facturation d'actes fictifs de la part d'un médecin de la Somme.
6: De 2024 à 2025, il y a une évolution de 48,9% du nombre d'actes effectués, alors qu'en parallèle, la moyenne régionale était de 1,9%.
5: Un type d'abus qu'on retrouve chez certains toubibs, infirmiers ou audioprothésistes. Le montant des fraudes organisées par les professionnels de santé représente d'ailleurs plus de la moitié des arnaques constatées dans le département.
6: Il peut y avoir des explications. S'il n'y en a pas, c'est là où on va approfondir nos investigations de la facturation.
5: Il faut être rigoureux et avoir l'œil pour ces agents anti-fraude à l'assurance maladie comme Nathalie, chargée de repérer les arnaques côté particulier.
14: Ben, on a eu beaucoup l'année dernière, en 2025, les faux avis d'arrêt de travail. On a aussi le trafic de médicaments et aussi les fausses déclarations aux ressources ou à la composition du foyer pour bénéficier des prestations de la CPAM.
5: Pour faire face aux arnaqueurs de plus en plus organisés, la CPAM a dû monter en gamme techniquement avec des fichiers numériques CERFA pour les arrêts de travail désormais difficilement falsifiables.
14: C'est un avis d'arrêt de travail qui est sécurisé avec des points de contrôle différents. Donc il est sécurisé et on a aussi l'augmentation des avis d'arrêt de travail qui sont faits de façon dématérialisée par le biais de la carte vitale.
5: Sylvie Griffoin gère le service fraude de la CPAM de la Somme.
15: Quand le dossier est clos, qu'on a tous les éléments de preuve, on va notifier à la personne, ou alors même porter plainte directement.
5: Son métier n'est pas simple, elle l'avoue.
15: Le plus dur, c'est de faire face à des situations sociales qui sont parfois un petit peu compliquées, je pense aux assurés. Mais le plus dur aussi, c'est d'avoir en face de moi quelqu'un qui n'a aucun scrupule, que ça ne dérange pas de voler l'assurance maladie.
5: Mais Sylvie Griffoin l'assure, c'est la défense du service public qui la motive au quotidien.
15: Un euro qui est volé à l'assurance maladie, c'est un euro qui n'est pas dépensé pour rembourser les dépenses de santé. Donc on est tous impactés par un dossier de fraude. La lutte contre la fraude ne permettra pas de combler le déficit, mais au moins, ça permet de contribuer à la préservation du système.
5: En tout, une vingtaine de personnes sont dédiées à la lutte anti-fraude à la CPAM de la Somme.
11: Mais seulement 8% des fraudes repérées émanent d'assurés. Le reste, on l'a entendu, vient de professionnels ou d'établissements de santé. On y revient dans un quart d'heure avec notre invitée, la directrice générale de la CPAM de la Somme.
0: Et à la une du prochain journal, à 8h, des repas moins chers à la cantine à Amiens.
11: Oui, c'est l'une des promesses de campagne du candidat devenu maire, Frédéric Fauvet. Le conseil municipal doit l'acter ce soir. Et puis, on va entendre la colère d'une salariée d'Eurolysine qui se sent abandonnée par l'État et l'Union européenne. L'usine d'Amiens Nord perd des millions d'euros tous les mois en raison de la concurrence chinoise. Et elle vient de perdre aussi le soutien de la Banque publique d'investissement. 200 salariés viennent de manifester. Ici Picardie, 7h34, Valentine, le soleil s'installe petit à petit.
0: Oui, on adore. Il fait 12 degrés là où toi, nous dit Dominique sur notre page Facebook. Ici Picardie, là où toi, Amiens. La journée va être belle. Alors, il y a du brouillard ce matin qui peut être assez dense, hein, d'ailleurs sur l'Oise. Il faut vraiment être prudent sur les routes ce matin. Si jamais il y a un souci, vous nous passez un petit coup de fil. Cet après-midi jusqu'à 24-25, trop bien, autour d'Amiens, Doulan, Albert, mais aussi Corbie et Beauvais. Il fera 25 à Péronne et Saint-Quentin. Même chose d'ailleurs attendue sur Abbeville et Saint-Riquier, entre 20 et 23 degrés sur la côte Picarde.
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0: Bon, ça se charge un petit peu, mais pour l'instant, ça roule bien en Picardie. Soyez aussi prudents à Glizy. Ce matin, la circulation va être très perturbée autour du centre commercial Grand A et sur la départementale 1029 entre Glizy et Villers-Bretonneux. Il y a des déviations qui sont mises en place et ça va durer toute la matinée jusqu'en début d'après-midi. Après, ça devrait aller. Pour le reste, en gare d'Amiens ce matin, pour les prochains trains, tout va bien. Pas de retard annoncé. Et pour le carburant à Abbeville, le moins cher ce matin, c'est à la station service rue de Manchecourt. Gasoil qui est à 2,07 € ce matin à cet endroit. Un prix à la pompe que vous pouvez retrouver partout en Picardie sur ici.fr.
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0: On laisse le soleil briller et on laisse chanter le groupe Gold sur ici Picardie à 7h36.

0: Laissez-nous chanter Gold, il est 8h20.
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0: Nous sommes le jeudi 21 mai aujourd'hui et c'est en 21 mai qu'a été créée la loterie en France par François Ier. 21 mai 1539, ça remonte un peu. Moi je gagne tous les jours à la loterie puisque je suis avec Céline Autain. Oh, ça m'intrigue beaucoup. Bonjour Karen Ponte. J'avoue que vous venez tous les matins avec vos petites notes, vous faites votre billet d'humeur du jour. Et là, je suis intriguée.
3: Ah, eh bien écoutez, peut-être que vous saurez quoi acheter d'ici quelques minutes à
0: moi,
3: votre mère ou à vous-même.
0: J'achète des trucs.
3: Alors, vous le savez, je vous l'ai dit à plusieurs reprises, hein, je suis une mordue de papeterie, de fournitures artistiques et de carnets. Et dans ce cadre, et parce que c'est bientôt la fête des mères, et que peut-être vous êtes à la recherche d'un beau cadeau à faire à la vôtre, ou d'une idée que vous pourriez glisser comme ça, subrepticement, à l'occasion d'une conversation à vos enfants, je voulais vous parler d'une très belle marque française qui fabrique des carnets, la marque Louise Carmen, qui existe depuis 2016 et qui a été fondée par Fabien Valmarie et Nathalie Valmarie et qui compte à ce jour deux boutiques à Paris. Les carnets Louise Carmen, c'est un savoir-faire au service d'un produit de grande qualité. On a en fait une couverture en cuir très souple qui comporte à l'intérieur plusieurs élastiques dans lesquels on vient glisser donc plusieurs carnets, jusqu'à 6. On peut agrémenter d'une multitude de petits gris-gris et on peut aussi faire graver ses initiales sur la couverture devant. Et ainsi, on a un carnet unique. Personnellement, j'en ai deux des Louise Carmen. L'un au format A5 et l'un au format B5. Et je les chéris d'amour. Ce sont vraiment mes plus précieux carnets avec cette couverture qui se patine en plus au fur et à mesure du temps. Cool. C'est un vrai beau cadeau à se faire ou à faire à ceux qui aiment les carnets. Le coût des carnets est relativement onéreux. En revanche, comptez 130 € pour le plus petit modèle, sans les accessoires.
0: Ah oui.
3: Mais cela dit, franchement, l'expérience d'achat est assez extraordinaire. Et c'est quand même un peu le cadeau d'une vie. Donc, laissez-vous tenter si jamais vous avez l'occasion de passer par là ou d'aller voir sur leur site.
0: C'est une jolie idée.
3: Je vous dis à demain et d'ici là, rappelez-vous, 4 focus c'est bien, mais 4 éparpillés, c'est encore mieux.
0: Et il est 7h43. Céline Autain, dans quelques minutes, la directrice générale de la CPAM de la Somme sera notre invitée.
4: Oui, tout à fait, Marie-Gabrielle Dubreuil, pour évoquer avec nous le montant de la fraude repérée l'an dernier dans le département. 7 millions d'euros, on était autour de 6,5 millions en 2024. D'où vient cette fraude? Qui en est coupable? En quoi le dernier projet de loi contre la fraude sociale qui a été adopté à l'Assemblée la semaine dernière va aider un peu plus les agents de la CPAM de la Somme? Elle répond à nos questions dans quelques instants.
0: Et puis après, je vais bien me couvrir, mettre de grosses chaussures avec des espèces de crochets, des crampons, et je vais monter le Mont Blanc. Oui, oui, je vais faire ça avec Stéphane Bern avant 8h.
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0: Charlotte Cardin, il est 7h47 et vous écoutez Ici Picardie. Elle verse et elle reprend quand il y a arnaque. La caisse primaire d'assurance maladie a repéré pour 7 millions d'euros de fraude l'an dernier dans la Somme. Et contrairement aux idées reçues, la grande majorité des fraudes vient de professionnels de santé. Vous en parlez, Céline Autain, avec la directrice générale de la CPAM 80.
1: Bonjour Marie-Gabrielle Dubreuil.
2: Bonjour.
1: 7 millions d'euros l'an dernier, c'était 6,5 millions de fraudes repérées en 2024. Vous avez atteint un plateau ?
2: Ah non, je crois malheureusement pas. Au contraire, je pense qu'encore cette année, on aura des résultats qui seront à la hausse, parce qu'on est plus efficace pour les repérer, pour les détecter, et puis ensuite pour les traiter.
1: Alors effectivement, combien vous arrivez à récupérer effectivement d'argent après la détection des fraudes ?
2: On a un bon taux de recouvrement, on recouvre 80% des créances, des indus, dans notre jargon assurance maladie, dans un délai de 60 mois.
1: Donc c'est effectivement relativement efficace.
2: Absolument.
1: On l'a expliqué, la majorité des fraudes viennent des professionnels ou des établissements de santé. Comment vous l'expliquez ?
2: Alors, c'est pas la majorité des fraudes qui viennent des professionnels des centres de santé.
1: 59% en tout cas.
2: C'est 59% des montants, en fait.
1: Des montants,
2: oui. Détectés. Et c'est lié au fait que quand vous avez une fraude à un assuré, ça coûte évidemment moins cher qu'une fraude, effectivement, faite par un professionnel de santé, parce que les flux financiers avec les professionnels de santé sont évidemment plus importants dans la relation conventionnelle avec nos professionnels de santé. Donc, c'est lié au fait que les volumes liés aux professionnels de santé sont beaucoup plus importants pour les assurés.
1: Est-ce que c'est lié à des réseaux plus organisés aussi chez nous ?
2: Alors sur les centres de santé, oui. De manière certaine. Et alors, c'est pas chez nous en particulier, c'est à l'échelle du territoire national. Il y a en effet des réseaux qui se sont constitués, des réseaux mafieux qui se sont constitués autour notamment des centres de santé.
1: Alors, quand on parle de fraude, ça fait toujours un peu peur, surtout quand on est un assuré. Est-ce que vous reconnaissez le droit à l'erreur, malgré tout, à la CPAM ?
2: Ah, il y a une différence. La fraude, c'est la volonté. La volonté de nuire, la volonté d'en tirer un profit. Ce qui fait la grande différence, ça fait que effectivement l'erreur. Effectivement, il y a un droit à l'erreur. Il y a des régularisations qui s'opèrent dans la gestion des dossiers de nos assurés, et on le fait au regard des éléments qu'ils nous fournissent.
0: Ici Picardie, il est 7h49, nous sommes avec Marie-Gabrielle Dubreuil, elle est directrice générale de la CPAM de la Somme.
1: Le Parlement a adopté il y a 10 jours un texte de lutte contre la fraude sociale avec de nouveaux outils pour les administrations comme la CPAM. Est-ce que ce texte répond à vos besoins et à la réalité effectivement de la fraude sur le terrain ?
2: Ouais, c'est une bonne nouvelle. Cette loi, c'est une bonne nouvelle parce que déjà, elle va nous permettre d'enrichir les partenariats qu'on peut avoir autour de la lutte contre la fraude, en particulier avec les mutuelles, parce qu'on va pouvoir s'échanger des données, s'échanger des signalements, parce qu'on est les uns et les autres victimes des mêmes fraudeurs, et on a besoin effectivement de cette relation s'agissant des données à faire traiter ensemble. Donc ça, c'est une bonne nouvelle pour nous. Et puis il y a un renforcement aussi des sanctions qu'on va pouvoir prononcer à la suite des fraudes.
1: C'est-à-dire ?
2: On va pouvoir cumuler les sanctions que je peux, les sanctions conventionnelles, les pénalités que moi je peux appliquer en cas de fraude, avec des sanctions pénales. On va pouvoir du coup effectivement être encore plus sévère avec les fraudeurs.
1: Pour revenir sur ce partage d'informations entre les différentes administrations et organismes, est-ce que vous aurez accès à des informations bancaires, à celles des assurés, comme ça va être le cas pour les agents départementaux ?
2: On a déjà ce qu'on appelle un droit de communication. C'est-à-dire qu'on peut effectivement demander à certains partenaires, certaines autorités financières, effectivement l'accès à des données pour vérifier justement dans le cas de nos investigations si on a affaire à une fraude ou pas.
1: Qu'est-ce que vous répondez à celles et ceux qui trouvent ça assez intrusif ?
2: On parle d'argent public. On parle par exemple pour le département de la Somme de 7 millions d'euros.
1: C'est moins de 1% de ce qui est versé par la Sécu, hein.
2: Alors, sur le département de la Somme, on verse 2,4 milliards d'euros par an. Donc ça correspond à 0,3%. Du montant des prestations versées, c'est déjà trop. Donc du coup, faut continuer d'agir.
1: On est en pleine journée de l'accès au droit. Comment évolue le non-recours au droit à la CPAM de la Somme ?
2: Alors, on mène en parallèle des actions en matière d'accès au droit, en effet, et aux soins. Et puis, sur une autre jambe, comme on dit souvent, eh bien, effectivement, on lutte contre la fraude.
1: Est-ce que le discours ambiant, justement, autour de la chasse aux fraudes ne fait pas peur ou ne joue pas sur la culpabilisation des assurés qui n'osent pas demander derrière ? Quel lien vous voyez entre les deux ?
2: Ah, Alors, je crois qu'au contraire, c'est très sain de savoir en tant que citoyen que des institutions qui collectent autant de fonds, notamment auprès des entreprises, font le nécessaire pour que ces fonds y soient versés pour le soin, pas pour des fraudeurs.
1: Marie-Gabrielle Dubreuil, je le rappelle, vous êtes directrice générale de la CPM de la Somme. Merci d'avoir accepté de répondre à nos questions. Bonne journée.
2: Merci de m'avoir reçu.
0: Il est 7h52. On prend un petit coup de froid dans quelques minutes avec Stéphane Bern, non pas la conquête de la montagne. On vous souhaite un bon réveil. Belle journée avec Ici Picardie.

0: Così della vita, Eros Ramazzotti. Je roule les R, Céline Autain.
1: J'admire. Moi, je ne sais pas faire, voilà.
0: Parce que ce n'est pas facile. 7h57, on va grimper sur le Mont Blanc avec Stéphane Bern dans quelques secondes et vous avez rendez-vous avec l'actu en Picardie à 8h.
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0: Allez, on va grimper dans Voyage à travers le temps aujourd'hui avec Stéphane Bern. On va au temps où on a pris de la hauteur, 4809 mètres exactement.
7: Au XVIIIe siècle, deux hommes décident que la montagne n'est plus un décor, mais un défi. Au milieu du XVIIIe siècle, un savant genevois, Horace Bénédict de Saussure, se passionne pour les Alpes et ses montagnes qui surplombent toute la région, au point qu'il lance un défi et promet une récompense à celui qui atteindra la cime du Mont Blanc. Le pari fait son chemin et pendant des années, quelques-uns s'y risquent, mais attention, les échecs se succèdent. Les ascensions se transforment vite en ascenseurs émotionnels. Jusqu'au 8 août 1786, Jacques Balma, chasseur de cristaux, et Michel Paccard, médecin, partent avant le lever du soleil. Les deux hommes du pays grimpent sans cordée organisée, ni matériel moderne ou carte précise.
8: C'est pas le premier de cordée qui tire les autres sur la corde.
7: Les conditions sont rudes. Ils s'enfoncent dans la neige. L'air se raréfie à mesure qu'ils s'élèvent en altitude. Mais ils vont au culot. Ils ne manquent pas d'air. Forts de leur détermination, ils avancent. Si bien qu'à 18h23... ils en viennent à bout. Pour la première fois, des hommes ont atteint le sommet du Mont Blanc. L'année suivante, le scientifique genevois de Saussure gravit à son tour le Mont Blanc, aidé de 18 guides et sûrement équipé de bonnes chaussures de randonnée. Une performance qui fera le tour des salons et propulsera la montagne sur le devant de la scène. Le sommet devient une destination et même une aventure pour laquelle certains seront prêts à payer. Ces exploits ne sont pas que de simples ascensions. C'est la naissance de l'alpinisme. Aujourd'hui encore, le Mont Blanc est un sommet mythique pour les alpinistes. Je dirais même que le Mont Blanc, c'est la crème de la crème.
0: Merci Stéphane, et à demain.
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0: Et merci d'écouter la première radio de la Somme, c'est Ici Picardie, les 8h. Céline Autain, le conseil municipal d'Amiens se penche sur une promesse de campagne ce soir.
9: Baisser les tarifs de la cantine et du périscolaire à la prochaine rentrée. Le candidat socialiste devenu maire Frédéric Fauvé en a fait un marqueur de sa campagne en faveur du pouvoir d'achat. Il soumet la mesure au vote ce soir et refuse de faire une distinction entre les familles. Théo Bauchet.
10: Oui, on parle d'une baisse de presque 25% du tarif de la cantine scolaire, quel que soit le revenu du foyer, ce qui fait un repas à 78 centimes au minimum et au maximum à 6,65 euros. La grille tarifaire sera plus précise en passant à 10 tranches de revenus. Et pour ne pas payer des repas non consommés ou qu'il n'y ait plus à prévenir longtemps à l'avance quand un enfant ne mange pas à la cantine, 12 absences seront incluses d'office chaque année. La baisse de tarif va aussi s'appliquer sur la garderie, avant et après l'école, mais également sur les séjours d'été proposés par la ville d'Amiens. Grâce au vote d'une subvention de 140 000 euros, ce sont 150 nouvelles places qui seront ouvertes dès cet été pour des enfants de 6 à 17 ans. Des séjours plus longs aussi, entre 6 et 15 jours partout en France, qui coûteront entre une centaine et 400 euros le séjour, là encore, en fonction des revenus de la famille.
9: Le maire d'Amiens rejoint les élus de Paris, Marseille, Lille, Brest, ou encore Reims, qui appellent Patrick Bruel à annuler ses concerts dans leur ville en raison des 9 plaintes pour violences sexuelles et des dizaines de témoignages qui visent le chanteur. La tournée de Patrick Bruel commence le mois prochain et inclut 2 dates en octobre au Zénith d'Amiens, 12 000 billets déjà vendus. À Beauvais, c'est la 2e fois en 2 ans que la ville porte plainte après des tags racistes. Les inscriptions découvertes cette fois-ci sur le mur d'une salle de l'école de cirque dans le sud de la ville. Dans la foulée, le maire d'hiver droite de Beauvais, Franck Pia, est allé au commissariat profondément écœuré.
11: C'est une salle qui est utilisée par une association bien connue qui est la Batoute, qui est une école du cirque qui accueille de très nombreux enfants, des familles, etc. Et d'abord, moi je suis vraiment choqué par ce qui est arrivé, parce que il suffit effectivement de regarder les graffitis, l'école des singes, etc. Donc c'est pour moi effectivement à connotation raciste. C'est quelque chose que je ne peux pas tolérer dans ma ville. Nous avions eu déjà le cas sur une école sur le quartier Argentine, je crois à peu près 2 ans. Il y a, je pense, une réalité de personnes qui effectivement sont racistes au fond d'eux-mêmes. J'ai la faiblesse de penser aussi que pour certains, c'est de l'irresponsabilité, c'est de la bêtise, voilà, et qu'ils n'ont pas pris conscience du mal qu'ils pouvaient faire aux gens. Et on est dans une société où tout le monde effectivement doit s'accepter dans ses différences.
9: La mairie compte fournir à la police, si possible, des images de vidéosurveillance. Un accident sans blessé grave hier à la sortie de Chaulnes, un peu après 18h dans l'est de la Somme. Le conducteur d'une voiture et celui d'un poids lourd se sont percutés sur la départementale 132 vers la commune d'Alu. Le camion a perdu plusieurs litres de gasoil. Les gendarmes sont restés sur place 2h30 pour éviter d'autres accidents.
0: Céline, l'État ressort le carnet de chèques, mais pas pour tout le monde.
9: Sébastien Lecornu doit prendre la parole à 17h pour annoncer de nouvelles aides ciblées uniquement pour les secteurs d'activité et les Français qui travaillent les plus en danger, prévient Bercy, le ministère de l'économie. Le Premier ministre est dans le même temps à la recherche de 6 milliards d'euros d'économies. Où est passé l'État ? On demandait hier quelques 200 salariés d'Eurolysine rassemblés devant leur usine d'Amiens Nord, ex-Metex. Sauvée de justesse il y a 2 ans par la reprise du groupe Avril, elle est toujours en butte à la concurrence chinoise sur la production d'acide aminé pour l'alimentation animale notamment. À cela, il faut ajouter le retrait de la banque publique d'investissement le mois dernier, la BPI, qui refuse d'apporter de l'argent frais. De quoi alimenter la colère de Julie Scheller, opératrice chez Eurolysine depuis 6 ans.
12: L'État est actionnaire à 45%, donc on est un peu en colère puisqu'aujourd'hui on se sent un peu délaissé par l'État. On aimerait aujourd'hui qu'ils investissent. On est aussi en colère parce que l'Europe, ils n'ont pas mis assez de taxes qui pourraient nous permettre, nous, de vendre en Europe. Voilà, après on a peur, bien évidemment, de perdre nos emplois, on a peur de la précarité. Aujourd'hui, on sait que c'est difficile. On travaille en couple, mon compagnon aussi, mon frère travaille également ici, donc c'est vraiment pour nous quelque chose de très familial. Donc oui, ça nous pèse, le repas de famille, on en parle. On est extrêmement inquiets puisque derrière, nous, c'est 3 familles réellement qui sont impacté chez nous proches. Et ce qui est dommage, c'est que nous, aujourd'hui, on tourne, on embauche, on produit extrêmement bien, on forme les gens, on embauche des jeunes, donc il faut qu'on tienne bon. On tient énormément à cette usine qui nous a déjà embauchés, qui nous a fait grandir professionnellement et même humainement. On se bat pour conserver nos emplois, notre usine, notre outil de travail.
9: Les mauvais jours reviennent, témoignent les salariés qui ont connu le traumatisme Metex. D'autres parlent de trahison dans notre reportage long format L'Info d'ici. C'est à écouter dans une demi-heure.
0: La CPAM de la Somme récupère 80% des sommes fraudées.
9: Ouais, faites le calcul sur 7 millions d'euros d'arnaques détectées l'an dernier encore dans le département. La majorité des montants récupérés chez des professionnels ou établissements pour du trafic de médicaments, des faux arrêts de travail ou des faux actes. Certains centres de santé en particulier s'organisent en véritable réseau mafieux, nous a dit Marie-Gabrielle Dubreuil, directrice générale de la CPAM de la Somme, invitée d'ici Picardie il y a quelques minutes. Son interview est à retrouver sur ici.fr. Le droit à l'erreur qui existe aussi pour les impôts. Vous avez jusqu'à ce soir pour remplir et valider votre déclaration de revenus si vous habitez dans l'Aisne. Les habitants de l'Oise et de la Somme ont 2 semaines de rab encore.
0: Et puis une seule ville picarde est jugée accueillante pour les cyclistes.
9: C'est Compiègne dans l'Oise qui décroche 2 vélos sur 4 dans le cadre du label Ville à vélo. Il est décerné par les organisateurs du Tour de France et remis au communes traversées par la Grande Boucle. C'est pas le Tour de France, mais la deuxième étape des 4 jours de Dunkerque qui prend le départ de Glizy dans la métropole d'Amiens ce midi. La caravane précède à 10h15 depuis le centre commercial Grand A. L'étape traverse ensuite les communes de Dour, Pont-Noyel, Bocquen, Hérissart et Lucheux dans la Somme avant de filer dans le Pas-de-Calais pour une arrivée à Liévin. Attention aux conséquences sur la circulation. La route entre Amiens et Villers-Bretonneux est perturbée dans les deux sens avec une déviation, notamment via le Petit Blangy. Et puis le capitaine Victor Lobry va bien quitter l'Amiens SC au terme de son contrat à la fin du mois. Le club confirme son départ, tout comme celui du défenseur Kylian Keibou et de Jérôme Roussillon. Le club l'Amiens SC, qui officialise par ailleurs la nomination au poste de responsable sportif de Lucas Clément, venu de Boulogne-sur-Mer. Ici Picardie, 8h07, Valentine, il va faire un temps magnifique pour la deuxième étape des 4 jours de Dunkerque aujourd'hui.
0: Oui, mais apparemment ça s'embrume bien sur l'Oise ce matin. Bon, après ça va passer, on devrait vraiment tous avoir notre dose de soleil aujourd'hui. Là on a 8 degrés à Chirmont, le ciel est ensoleillé, nous dit Nadine sur la page Facebook Ici Picardie, sur WhatsApp. On a pas mal de messages, des jolis messages, mais merci à Laurent pour votre message WhatsApp que je ne peux pas dévoiler parce que sinon, bon voilà, on va encore se la péter. On est des rayons de soleil pour Laurent.
1: Oui, on va dire ça.
0: On lit tous vos messages sur WhatsApp au 03 22 92 58 58 cet après-midi jusqu'à 25 degrés sur Amiens, c'est bien. 24-25 Amiens, Doulan, Péronne, mais aussi Saint-Quentin, Beauvais, Moreuil, Roye ou encore Poitiers-Picardie. Il fera même 25 à Abbeville. Entre 20 et 23 degrés cet après-midi à Fort-Mahon.
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0: Bon, sur la route, c'est la circulation habituelle sur Amiens, un petit peu de monde autour du centre-ville, ou alors quand vous venez de Longo, aussi sur Amiens, chaussée Jules Ferry, rue Jules Barni, il y a du monde. 03 22 92 58 58, on fait évidemment la route ensemble, s'il y a des soucis de circulation, faut pas hésiter. En gare d'Amiens, ça s'est calmé par rapport à ce matin, il y a eu quelques retards, mais il y a tout de même un petit retard à noter pour le train pour Lille de 8h50 qui partira avec 5 minutes de retard.
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0: Et confidence pour confidence, c'est Jean Schultes sur Ici Picardie en ce jeudi ensoleillé.

0: Merci d'écouter Ici Picardie. Il est 8h12.
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0: Bon, ce matin, dans le jeu du coffre-fort, Ici Picardie, nous avons fait sonner le téléphone au hasard parmi les inscrits au jeu sur ici.fr. Et l'auditrice que nous avons appelée ce matin n'avait pas le code pour aujourd'hui. Le coffre était à 50 euros ce matin, donc on rajoute 10 euros pour ce matin, vu qu'il n'a pas été ouvert, pour demain matin, pardon. Et donc, il y aura 60 euros de carte cadeau à gagner demain matin. Le code pour l'ouvrir demain, ce sera le 71 42. Notez bien et continuez de vous inscrire sur ici.fr. Nous, on continue de vous protéger face aux arnaques diverses et variées. Et ça y est, c'est le grand retour des arnaques au péage. On y revient dans 30 secondes.
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0: Et bientôt les grands départs en vacances et donc le retour de certaines arnaques au péage, notamment au Draso. C'est vrai, vous nous annoncez ce grand retour de ces fameuses arnaques.
9: Oui, plusieurs collègues m'ont transféré ce mail pas plus tard que cette semaine. Votre dernier passage au péage n'a pas été réglé, le montant de 6,80 € reste dû. Et ça nous rappelle quelque chose. L'été dernier, souvenez-vous, on en avait reçu des tonnes, on en avait parlé ensemble, des mails, des textos, avec à chaque fois le logo Ulysse, le vrai service de télépéage de Vinci Autoroute. Un collègue me dit « J'ai failli cliquer tellement c'est bien fait, mais à y regarder de plus près, c'est n'importe quoi au niveau de l'adresse mail et du lien. » Il a raison, c'est ça, effectivement, votre premier réflexe. Qui m'écrit ? Là, le mot Vinci s'affiche en lettres capitales, mais l'adresse n'est pas du tout la bonne. Je lis « noreply@vachiaagency.com ». Bon, ça va pas. Je vais vous mettre sur ici.fr la liste des bonnes adresses Ulysse et Vinci, gardez-la en poche pour ce grand week-end de Pentecôte et pour l'été aussi, ça peut servir.
0: Alors Aude, on garde aussi en tête que Ulysse Péage n'envoie jamais de texto qui commence par 06 ou 07.
9: Effectivement, vous avez raison, c'est important de le savoir puisque l'arnaque a beaucoup tourné l'été dernier par SMS. Et attention, parfois les textos sont ultra crédibles, l'escroc vous glisse dedans le modèle de votre voiture et carrément votre plaque d'immatriculation. Je vous annonce aussi le grand retour de l'arnaque au kit d'urgence Vinci Autoroute, la trousse d'urgence. Merci à Solange et Michel, deux auditeurs, de m'avoir alerté. Ce sont ces mails mensongers qui vous font miroiter un gilet jaune, un triangle de signalisation, des lampes torches et tout un tas d'outils fort pratiques si vous tombez en panne. L'escroc vous dit au début que c'est gratuit, mais finalement ce sera 1 euro par carte bancaire s'il vous plaît, parce que oui, c'est votre carte bleue toujours qu'il veut connaître, faites attention.
0: Merci Aude, et prochain rendez-vous ce sera avec l'actu à 8h30. Nous on va broder des Pokémon. Tiens, d'ici 3 minutes après, Tracy Chapman sur Ici Picardien, vous souhaite un excellent jeudi.

0: est 8h19 et vous êtes bien branchés sur Ici Picardie. Faisons un peu de broderie. Oui, parce que faire de la broderie Pokémon, c'est une des passions de Mathilde qui a été croisée en centre-ville d'Amiens par Chloé Richard.
1: Et une sacrée pièce puisqu'elle va faire quand même un mètre d'envergure. Voilà, et là je suis actuellement en train de faire une tapisserie sur le thème de Zelda pour mon compagnon. Et une sacrée pièce puisqu'elle va faire quand même un mètre d'envergure.
2: Bah oui, c'est long à faire quand même.
1: Là je prévois un an pour la faire.

0: sur un papier qui est un peu difficile à lire.
1: Et vous disiez que vous aviez un métier assez stressant. Vous faites quoi dans la vie ?
0: Je travaille en industrie pharmaceutique et je m'occupe des équipements au quotidien. Donc c'est assez challengeant. Il faut être disponible régulièrement et trouver des solutions à des problèmes. Donc ça me permet de sortir un peu de tout ça.
1: Et c'est marrant parce que vos passions n'ont pas vraiment de rapport avec votre métier. Est-ce que vous êtes quelqu'un qui a besoin de faire plein de choses différentes ?
0: Alors je m'ennuie très rapidement, hein, c'est vrai. Je supporte pas de rester à ne rien faire toute ma journée. Donc c'est vrai que j'ai pas mal d'activités. Je fais quand même pas mal de sport. Je fais de l'art martial. Voilà, qui est aussi particulier et je joue quand même beaucoup aux jeux vidéo le soir, surtout des jeux de coopération en ligne, donc oui, je touche un peu à tout.
2: Eh ben moi, je dis chacun sa passion. La mienne, c'est le casou à cette heure-ci. Je n'en fais que à cette heure-ci. Voilà, c'est très codifié, hein, ma pratique du casou. À 8h21, donc, je vous fais une petite chanson, comme chaque matin. Vous trouvez l'interprète, le nom de la chanson, et vous repartez avec des cadeaux. Ce matin, nous vous offrons vos places pour aller profiter du festival Minuit avant la nuit. Vous irez le samedi au Parc Saint-Pierre à Amiens. Minuit avant la nuit, c'est du jeudi au dimanche. Et ça approche à grands pas. D'ailleurs, nous y seront en direct. Je vais vous faire un petit topo dans quelques instants. Je fais la chanson, dès que vous l'avez, 03 22 92 58 58, ça remonte. On va en 1953 ce matin. Attention, je mets ma moustache, c'est très important comme ça. Je vais faire une moustache, oui, parce qu'on n'a pas les moyens d'avoir une fausse moustache. Est-ce que vous l'avez ? 03 22 92 58 58. On se remémore l'année 53. Si vous avez retrouvé la chanson ou l'interprète, eh bien vous nous appelez, vous irez au festival Minuit avant la nuit. Il y a deux places pour vous ce matin sur Ici Picardie.

0: vivre. Johnny Hallyday sur ICI Picardie. Il est 8h26 et on va jouer avec Anne à Camon dans une minute 30. Camon en force hein, ce matin sur ICI Picardie. Et puis à 8h30, vous avez rendez-vous avec l'actu locale.
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0: Et la bonne humeur d'Anne à Camon. Bonjour Anne.
10: Bonjour Anne.
11: Bonjour Valentine.
0: Vous allez bien ce matin Anne?
11: Oui, très bien.
0: Bon, on vous propose
11: merci,
0: ce matin.
11: Merci, et vous?
0: Bon oui, ça va, nous on est contents, il fait bon,
10: ça va. Oui.
0: On vous propose de repartir avec des places pour aller le samedi 13 juin assister donc au troisième jour de concert de Minuit avant la nuit avec Solane sur scène qui est mon petit coup de cœur, hein, j'avoue, au Parc Saint-Pierre. Il y aura aussi Vladimir Cauchemar qui va clore la soirée. Ma chère Anne, avez-vous retrouvé la chanson au casou qui remonte à 1953?
11: Oui, alors c'est les bancs publics, c'est Georges Brassens.
0: Mais oui, il y avait un indice, la moustache. Ben
10: oui.
12: 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Banc public,
13: banc public,
12: en se foutant pas mal du regard oblique, des passants.
0: Oui, Anne, j'adore. Anne, bah bravo.
11: Bah merci. Ici,
0: bah de rien, les deux places pour le festival Minuit avant la nuit sont pour vous. Nous, on y sera en direct le vendredi après-midi pour vous faire vivre les coulisses. Anne, quelle est la première radio de la Somme?
11: Ici, du Carmi.
0: Parfait. Anne, à très bientôt. Ouais. Profitez du soleil.
11: Merci.
10: Bonne journée.
11: Merci. À vous aussi, bonne journée.
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0: Et dans deux minutes, sur ICI Picardie, dans l'info d'ICI, des salariés qui revivent le traumatisme Metex.
10: Ils travaillent pour Eurolésine, l'usine installée à Amiens-Nord qui fabrique des acides aminés. Devant les difficultés de l'entreprise, ils ont l'impression de revenir 2 ans en arrière au moment du sauvetage de la boîte par le groupe Avril. Témoignage à suivre.
0: Il est 8h30, toute l'actu en France et dans le monde, c'est dans le 90 secondes avec ce matin Audrazo.
14: Le Premier ministre Sébastien Lecornu annoncera en fin d'après-midi les nouvelles aides pour le carburant. Priorité toujours aux professions et aux gros rouleurs très touchés par la flambée des prix. Et coup de pression ce matin des entreprises de dépannage. Des remorqueurs défilent à Paris, ils viennent de toute la France. 3 ONG attaquent l'État en justice. L'État français est responsable de la catastrophe des PFAS selon elle. Elle le soupçonne d'avoir eu connaissance depuis plus de 15 ans de la contamination et des risques associés à ces polluants éternels massivement utilisés dans l'industrie chimique. À l'école, le syndicat FSUS NUIPP décompte plus de 3700 fermetures de classes en maternelle et en primaire à la prochaine rentrée. C'est 60% de plus que l'an dernier. Le gouvernement invoque la baisse démographique, 120 000 élèves en moins, un prétexte selon le syndicat. Les auditions se poursuivent pour les 16 personnes d'une école maternelle parisienne interpellées hier. Leur garde à vue prolongée, coup de filet dans le scandale des violences dans le périscolaire à Paris. Lyon obtient la note maximale du label Villa Vélo du Tour de France 2026. Palmarès qu'on vous dévoile sur ici.fr. 25 communes récompensées en tout pour leur engagement dans le développement de la pratique du vélo. Clap de fin sur le Fort Boyard. Le tournage est terminé pour les émissions qui seront diffusées sur France 2 cet été. Et ça a été un plaisir fou pour Cyril Ferraud, le nouvel animateur du jeu. Il remplace Olivier Mine. Il réagit à notre micro ici.
0: Et ici Picardie, il est 8h31. Dans l'info d'ici, Céline Autin, l'inquiétude des 313 salariés de Rolizine.
10: L'usine de la zone industrielle Nord d'Amiens est la dernière en Europe à produire de la lysine, un acide aminé pour l'alimentation animale ou le secteur pharmaceutique. Le problème, c'est que la Chine inonde les marchés mondiaux avec sa lysine à bas coût. Pour traverser cette tempête, Rolizine a besoin d'argent frais, mais la BPI, la Banque publique d'investissement, vient de se désengager. D'où la mobilisation hier de quelques 200 salariés de Rolizine pour sauver leurs emplois, François Sauvestre.
9: Julien Carlier travaille dans l'usine depuis 26 ans. Il a connu les années fastes et les périodes plus délicates. Le redressement judiciaire de Metex en 2024 avant le rachat par le groupe Avril. Difficile pour lui de rebasculer dans l'incertitude.
13: On a tous peur pour notre emploi. D'ailleurs, on se rend compte que le traumatisme de la période entre guillemets Metex n'est pas fini. On pensait être à l'abri avec un groupe comme Avril qui ne s'est pas engagé à la légère. Finalement, on a toujours cette épée de Damoclès qui est là, quoi. Donc on est inquiet.
9: À 58 ans, Dominique Vengel pensait lui aussi être tranquille jusqu'à la fin de sa carrière quand il a intégré Eurolysine en février 2025. Mais depuis, la donne a changé.
15: Quand j'ai su que l'usine était adossée à un grand groupe comme Avril, ça m'a aidé dans ma décision de franchir le pas. Et c'est vrai que là maintenant, on se pose beaucoup de questions. On s'aperçoit que même en étant adossé à un grand groupe, c'est quand même compliqué.
9: Les acides aminés chinois menacent l'avenir de l'usine, déficitaire à cause de cette concurrence déloyale. En attendant et en espérant que les taxes douanières européennes soient augmentées, Eurolysine compte sur une recapitalisation, injectée de l'argent frais pour faire tourner le site. La Banque publique d'investissement s'y était engagée, mais a finalement retiré ses 30 millions d'euros.
16: Nous, on prend ça comme une trahison, surtout qu'on n'a pas d'explication.
9: Vanessa Tuillier est élue CFDT et secrétaire du CSE d'Eurolysine.
16: Tout le monde travaille de façon acharnée pour redevenir une entreprise de pleine capacité. Donc en fait, on a l'impression qu'on fait des efforts en vain.
9: Au milieu des salariés, des cadres du groupe Avril manifeste aussi, Nicolas Martin est le directeur des affaires publiques.
17: La recapitalisation va avoir lieu. La question maintenant, c'est avec quel partenaire au niveau de l'État, mais ça reste le plan A. Le temps au moins que les mesures anti-dumping soient corrigées pour être rétablies à un niveau efficace.
9: Le discours est rassurant, mais ne balaye pas toutes les inquiétudes de Pierre-Louis François, embauché comme opérateur il y a seulement un an et demi.
18: L'usine continue de tourner, je continue d'avoir mon salaire tous les mois sur mon compte. Par contre, c'est réel qu'on tient à une décision. Si l'usine vient à fermer, je serai un des premiers à partir et un des premiers à devoir aller chercher du travail dans un contexte très compliqué en ce moment.
9: La balle est dans le camp de l'État et de l'Europe, répètent ses salariés, qui n'excluent pas de manifester à nouveau devant leur usine.
10: La Commission européenne a ouvert une enquête après la plainte déposée en début d'année par le groupe Avril qui salue la démarche.
0: Dans le prochain journal à 9h, la CPAM de la Somme bientôt équipée de nouveaux outils contre la fraude.
10: Après l'adoption, il y a 10 jours, d'un texte contre la fraude sociale, elle va pouvoir mieux communiquer avec les mutuelles notamment. L'an dernier, le montant des arnaques repérées dans le département s'est élevé à 7 millions d'euros. Le plus gros émane de professionnels de santé. Et puis la mairie d'Amiens appelle Patrick Bruel à annuler ses deux concerts prévus au Zénith en octobre. Par respect pour les femmes qui accusent le chanteur de violences sexuelles, il est visé par 9 plaintes au moins. Ici Picardie, 8h34. Valentine, on nous signale un peu de brouillard, des brumes dans l'Oise ce matin.
0: Oui, absolument, mais bon, ça va se dissiper pour ce qui reste. Des brumes et brouillards qui vont laisser place à un grand soleil partout en Picardie. L'atmosphère se réchauffe petit à petit. Là, pour le moment, on a une dizaine de degrés, hein, si je fais la moyenne. Bon, on a un 10 degrés tout rond chez Daniel à Épeville ce matin, qui nous le signale sur la page Facebook ici Picardie. Cet après-midi, jusqu'à 25 sur Amiens, Doulan, Beauvais, mais aussi Péronne, sur Saint-Quentin et Villers-Bretonneux. Même chose d'ailleurs attendue autour d'Abbeville et Conty. Il fera entre 20 et 23 degrés autour de Formaon, du Crotoy et de Mers-les-Bains.
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0: Bon, avec un peu de circulation hein, autour des centres-villes à Amiens, là où c'est peut-être le plus chargé, rue Léon Dupont-Trué ou avenue du Général de Gaulle, 03 22 92 58 58. On fait la route ensemble hein, sur ICI Picardie, mais sinon dans l'ensemble, ça roule quand même bien. S'il y a un accident, n'hésitez pas. En gare, il y avait des petits retards ce matin. Il y en a toujours hein, pour le train pour Paris à 8h37 en gare d'Amiens, 5 minutes de retard. Et pour le prix des carburants, si vous êtes à Abbeville ou aux alentours, le moins cher c'est la station service rue de Manchecourt, 2,07 € pour le gasoil ce matin. Des prix qui changent, donc n'hésitez pas à aller faire un tour pour voir le prix de la pompe près de chez vous sur ici.fr.
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0: Et un peu de ballet avec Céline Dion à 8h37 sur ici Picardie.

0: ballet. Céline Dion sur Ici Picardie, presque 8h41.
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0: Céline Autain, j'ai une question pour vous et c'est très important. Avez-vous déjà fait le Festival International de Jardin aux Ortillonnages d'Amiens?
3: Oui, tout à fait.
0: Et c'est assez sympa ans, de le faire, chouette. C'est très bucolique. Moi, il y a une année, il y avait des hamacs et j'avoue, pour faire la sieste, c'était quand même trop bien. Au milieu du houblon.
3: Bah oui.
0: Et ça m'a marqué. Et ben justement, c'est le retour du Festival International de Jardin aux Ortillonnages avec des œuvres artistiques. Et ça va durer jusqu'au mois d'octobre. Ça commence ce samedi et on va y revenir dans le détails aux alentours de 8h45. Mais avant, du sport dans Picardie Sport. Céline, les 4 jours de Dunkerque, de passage aujourd'hui dans la Somme.
3: Oui, le départ de la deuxième étape est donné ce midi depuis Glizy, à côté d'Amiens. Le peloton va ensuite remonter vers Pont-Noyel, Beaucaire, Nérissart et Lucheux dans la Somme avant de filer vers le Pas-de-Calais pour une arrivée à Liévin. Pour Glizy, seule ville étape cette année dans la Somme, c'est forcément une belle exposition. Jean-Claude Pierry fait partie du comité d'organisation sur ce départ.
4: Pour une petite commune comme nous, c'est effectivement un événement. C'est une commune de 800 habitants qui est très dynamique. Pour nous, ce qui est important, c'est que le pôle Jules Verne participe complètement à cette organisation. 35 entreprises nous aident financièrement et d'autres nous aident avec des moyens matériels. C'est donc vraiment un engouement dans la commune.
5: Pourquoi avoir choisi un départ plutôt qu'une arrivée à Glizy?
4: Pourquoi un départ? Parce que par rapport à une arrivée, on a quand même entre 2 et 3 heures de spectacle avec la présence des coureurs, la présence de la caravane publicitaire. On a un site exceptionnel pour le départ, sur le site de Granta, qui est sur la commune de Glizy. Tout va être groupé. Moi, j'ai voulu que l'ensemble du site soit accessible à tous les publics. Il n'y a pas de droit d'entrée, il n'y a rien, il n'y a pas de zone réservée. On pourra aller voir les coureurs, venir au départ, etc. Donc, pour nous, c'était plus intéressant de prendre un départ.
5: Et Glizy grave son nom dans une course historique.
4: Ah, c'est une course historique, puisque c'est le 70e anniversaire. C'est une course qui a été relancée il y a quelques années par une nouvelle équipe et qui entre aujourd'hui quand même dans les grandes courses par étapes françaises.
5: Et puis des courses de cette envergure dans la Somme, il n'y en a plus beaucoup. Hein.
4: Ah non, malheureusement, les amoureux du cyclisme sont un peu orphelins. Ouais. On a perdu la Côte Picarde, le Tour de la Somme n'a plus tout à fait la même aura qu'il n'avait antérieurement aujourd'hui sur une seule journée. Donc effectivement, c'est un événement pour le département de la Somme.
5: Alors pas de grandes stars cette année, mais un plateau assez homogène.
4: Oui, il y a de grandes formations. Il va y avoir 13 équipes qui participeront au prochain Tour de France, et puis 18 équipes en tout, donc une course animée comme d'habitude, parce que quand on a des équipes dites de moindre importance, on a une course animée. Pour les passionnés, c'est bien.
3: Jean-Claude Pierry avec Mathieu Dubrulle pour Ici Picardie. Le départ de la deuxième étape des 4 jours de Dunkerque est donné à 12h15 depuis le parking du centre commercial Granta. En foot, l'Amiens SC annonce le départ de 3 joueurs en fin de contrat. Jérôme Roussillon, le défenseur Kylian Keibou et le capitaine Victor Lobry. Le club officialise par ailleurs la nomination de Lucas Clément au poste de responsable sportif. L'ancien footballeur pro qui a connu 2 montées jusqu'en Ligue 2 succède à John Williams. Et puis en hockey sur glace, les Gothiques d'Amiens annoncent eux l'arrivée d'un nouveau gardien, Mathis Thirion, 21 ans, en provenance de Briançon. Il remplace Clément Fouquerel qui vient de mettre fin à sa carrière.
0: Il est 8h44 et comme chaque matin, on vous donne les pronostics des courses hippiques du jour. C'est d'ici une minute. Aujourd'hui, on va à Paris-Longchamp.
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0: Et on n'est pas très loin de Frivé-l'Escarbotin à Chépy, chez Delphine, au Café de l'Espérance. Bonjour Delphine.
10: Bonjour Valentine.
0: Et bienvenue sur Ici Picardie pour nous donner les pronostics des courses à Paris-Longchamp aujourd'hui. 17e course, il y aura 16 partants. Bien, nous vous écoutons pour les pronostics.
10: Donc le 14, le 4, le 7. Le 2, le 15, le 11 et le 3.
0: En cas de non partant.
10: Le 12.
0: Et le 2 sur 4.
10: 14 et 4.
0: Il y a un peu de monde derrière vous, Delphine, j'ai l'impression.
10: Il y a un petit peu de monde, oui.
0: C'est le moment du café avec le soleil qui est arrivé en Picardie, ma chère Delphine. On va donc récapituler pour cette 17e course. 16 partants, 14, 4, 7, 2, 15, 11 et 3. En cas de non partant, le 12 et le 2 sur 4, 14 et 4. Je suppose que le soleil est dans toutes les conversations, là, ce matin.
10: C'est la conversation de ce matin.
0: Bon, la météo, c'est souvent la conversation du matin, d'ailleurs. Delphine, je vous souhaite une belle journée à Chépy et je vous dis à bientôt sur ICI Picardie.
10: À bientôt, Valentine.
0: Des pronos de Delphine que vous retrouvez sur ICI.fr si vous n'avez pas eu le temps de noter. Une petite danse avec Bruno Mars, parce que ça fait du bien avant d'aller dans les ortillonnages d'Amiens.

0: Might, Bruno Mars sur ICI Picardie, il est 8h49. Et c'est un rendez-vous qui sent bon les beaux jours. Le Festival international des jardins aux ortillonnages d'Amiens, ça commence demain et jusqu'à la mi-octobre. Et son fondateur est avec nous, Gilbert Filinger, bonjour.
1: Bonjour.
0: Alors pourquoi les ortillonnages sont uniques, sont un décor assez unique pour accueillir ce festival depuis plusieurs années ?
1: Moi, quand je les ai découverts, c'est ce que je m'étais dit, c'est un trésor d'Amiens. Une chose rare que vous, oui, qui n'existe nulle part ailleurs. Alors vous avez des choses qui ressemblent, hein, mais c'est vraiment totalement unique et c'est une des forces, je dirais, d'attractivité d'Amiens, puisque c'est une poésie en soi. C'est une merveille. Et moi, j'ai été profondément touché, bouleversé, enthousiasmé par le site. Et c'est là que l'idée est venue.
0: Alors, c'est quoi la promesse faite aux visiteurs cette année et comment on peut décrire ce festival pour les gens qui ne connaissent pas, pour les touristes peut-être qui nous écoutent ce matin ?
1: D'abord, il y a deux manières de le visiter. Il y en a une qui est unique au monde, hein. Il y a personne. C'est un festival qui se visite en bateau.
0: Oui.
1: Et donc un bateau que vous conduisez vous-même et d'île en île, vous découvrez des œuvres, vous découvrez les ortillonnages évidemment, les canaux, mais aussi vous avez la surprise des œuvres et des œuvres qui s'insèrent très bien dans le paysage. Elles sont ludiques souvent, elles sont joyeuses, elles sont belles. Ce sont des jardins, mais ce sont aussi des œuvres de plasticiens. Voilà. Et c'est une manière assez simple. Moi qui étais directeur de la Maison Agriculture longtemps, souvent la question qu'on se posait, c'est comment faire venir les gens à la Maison Agriculture. Et là, c'est extrêmement simple. Les gens prennent leur bateau, je dirais, même sans a priori, ils seront surpris, ils arrivent un peu tendus puisqu'ils doivent conduire le bateau et ils reviennent avec une banane, heureux, petit et grand, hein, c'est vraiment, c'est familial, c'est un grand moment de bonheur et de poésie.
0: C'est artistique et aussi avec le gilet de sauvetage hein, sur
1: le gilet de sauvetage. Mais celui-là il est obligatoire, mais bon au moins on sait où les gens sont.
0: Alors vous disiez en bateau, mais pas seulement, à pied. Si on le fait à pied sur l'île aux Fagots par exemple et en bateau, c'est vraiment deux expériences différentes.
1: Deux expériences différentes. À pied, en plus, ce qui est intéressant à l'île aux Fagots, vous pouvez aussi vous asseoir, vous détendre et avoir un bon moment avec des amis, mais c'est également un endroit où on est surpris. Bon, c'est aussi gratuit, l'île aux Fagots. Les bateaux, il faut les louer. Et vous avez une petite heure au milieu d'œuvres d'art et toujours de cette poésie.
0: Alors, j'ai une dernière question. Est-ce que les artistes qui exposent doivent s'adapter à l'endroit ? Ça ne doit pas être non plus très évident à installer les œuvres.
1: Je pense que c'est peut-être la chose, mieux valait pas y penser au début, puisqu'on emmène les artistes dans une drôle d'histoire, mais en même temps, ils sont extrêmement heureux, puisqu'on a quand même 250 candidats chaque année.
0: Combien qui sont retenus, là, cette année?
1: Il y en a 12.
0: 12.
1: Il y a 12 nouvelles œuvres.
0: Il y a une belle exposition, parce que comme ça dure jusqu'à mi-octobre, il y a quand même plusieurs mois pour en profiter, ce qui est plutôt chouette.
1: Et surtout, rien n'est jamais pareil dans
0: ça
1: un jardin.
0: Beaucoup. Ah bah oui, la nature fait
1: la
0: changer.
1: La nature, elle bouge et elle est vivante.
0: Le Festival international des jardins des ortillonnages à Amiens, ça commence demain et jusqu'au 11 octobre prochain. Merci Gilbert Filinger d'être venu nous en parler.
1: Merci de m'avoir invité.
0: Et à bientôt.
1: Oui, à bientôt.

0: Marc Lavoine sur Ici Picardie à 9h05. Le docteur Kirzek est avec nous à cette heure-ci et ce matin, vous nous engagez à nous former au premier secours, mais en santé mentale. Bonjour docteur.
1: Bonjour à tous. On sait faire un massage cardiaque, on sait mettre un pansement, on sait appeler les pompiers. Ah oui, mais que fait-on quand un proche, un collègue ou même un voisin ne va pas bien, non pas dans son corps, mais dans sa tête? Comment on réagit pour ne pas aggraver les choses? Je vous fais une révélation. La santé mentale, c'est un peu comme un feu à la maison. On espère que ça n'arrivera jamais. Mais quand les premières flammes apparaissent, on aimerait avoir un extincteur à portée de main. Bien, figurez-vous que cet extincteur, il existe en santé mentale. Ce sont les premiers secours. L'objectif est simple, c'est apprendre à repérer les signes d'une détresse psychique, à écouter, à rassurer, à orienter. C'est pas une lubie, hein. Je vous rappelle qu'un Français sur quatre sera touché par un trouble mental à un moment de sa vie. On sera tous confrontés à un moment, pour nous ou pour notre entourage, à une personne qui ne va pas bien. Alors, l'idée, c'est pas de se substituer à un psy, bien sûr, mais c'est ses premiers secours. C'est plutôt une méthode simple, facile à retenir, et c'est un acronyme, ARE. ARE, ça veut dire A, approcher, E, écouter, R, réconforter, E, encourager et R, renseigner. Allez, approcher, c'est trouver les signes inhabituels, c'est repérer un ami qui s'isole, un proche qui change radicalement de comportement. Faut plutôt, sans jugement, avec bienveillance, lui dire « je te trouve différent ces derniers temps, quelque chose ne va pas ». Ensuite, c'est écouter. Et là, c'est le plus important. L'idée, c'est pas de juger ou de donner votre avis, mais c'est juste écouter. Parfois, la personne n'a même pas besoin d'une réponse, elle a juste besoin de poser des mots sur son mal-être. Troisième étape, on réconforte. Je suis là pour toi. Est-ce que tu traverses ou ce que tu traverses, c'est une période difficile, c'est pas ta faute. Donnez-lui de l'espoir, essayez d'ouvrir. Tout ça, c'est pas toxique, au contraire. Et évitez les phrases « secoue-toi, c'est dans ta tête », évidemment. Ensuite, on encourage, on oriente. Bref, c'est le renseignement sur où consulter, et ça, c'est important.
0: Et puis alors, encourager, ensuite, c'est orienter.
1: Justement, le quatrième, c'est encourager à aller voir un professionnel, le médecin généraliste, le psychologue, le psychiatre. Et puis, c'est renseigner. Il y a des numéros, le 3114, le numéro national d'écoute 24h sur 24, ou SOS Amitié aussi. Et bien sûr, vous pouvez suivre une formation PSSM, premier secours en santé mentale. Puis, la santé mentale, on est tous concernés. Allez, je vais faire un petit coup d'autopromotion pour mon livre. Santé mentale, tous concernés, que je viens de sortir aux éditions Le Duc. L'idée, c'est un dico guide des symptômes pour aller mieux, justement. Et d'ici là, portez-vous bien.
0: Mais oui, on se porte bien et on prépare son corps à l'été dans Bienvenue chez vous.
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0: Et on va faire du sport pour mon plus grand plaisir avec Patrick Vincent.
5: Ah, je sais que vous aimez ça.
0: Non. Non, mais c'est vrai, je suis pas très sportif comme fille, ça c'est vrai. Alors sport, j'aime bien marcher par contre.
5: Bah voilà, bah, déjà, activité physique c'est
0: oui,
5: bien.
0: C'est vrai.
5: C'est bien.
0: Et on prépare son corps pour l'été. Est-ce qu'il faut vraiment préparer son corps pour l'été? C'est la question aussi qu'on va se poser.
5: Ah oui. Bah oui. Et on vous pose la question, est-ce que vous vous préparez quand c'est l'été comme ça? Est-ce que vous vous dites, tiens, faudrait que je perde quelques kilos, faudrait que je raffermisse mon corps ou pas du tout? Vous en fichez?
0: Est-ce que
5: vous avez déjà essayé de faire des régimes avant l'été? Qu'est-ce que ça a donné? Est-ce que vous faites de la musculation? Est-ce que vous essayez de sculpter votre corps? Parce que vous allez ressortir les maillots de bain.
6: Moi, je veux qu'on voit mes muscles sur la plage. Regardez-moi.
5: Venez nous raconter, en tout cas, les muscles avec des tatouages aussi.
0: Ah oui.
5: Et on va voir les conseils d'un coach sportif à domicile ce matin. Donc voilà, plein de bons conseils. Vos questions, vos témoignages, bien sûr, 03 22 92 58 58. Le Summer Body.
0: Vous faites de la muscu pour la plage, vous, Patrick Vincent?
5: Pas du tout. ça doit se voir.
0: On est tellement des mauvais élèves.
5: Ouais, absolument.
0: Allez. Bah, on peut le faire pour autre chose.
5: On va s'améliorer aujourd'hui.
0: Absolument. À bientôt, j'allais dire à demain.
5: À demain, Valentine, dès 6h.
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5: Vous écoutez Ici Picardie, première radio de la Somme, il est 9h. Les infos, Céline Autin. La CPM de la Somme face à des centres de santé organisés en réseau mafieux.
7: Oui, le phénomène est national et il se retrouve chez nous. Ça fait partie des 7 millions d'euros d'arnaque repérés par l'assurance maladie l'an dernier dans le département. L'année 2026 s'annonce sur la même lancée, nous a dit ce matin la directrice générale de la CPM 80, Marie-Gabrielle Dubreuil, invitée d'ici Picardie. Dans cette lutte contre les fraudeurs, elle salue des mesures adoptées par les députés et sénateurs il y a 10 jours.
8: Cette loi, c'est une bonne nouvelle parce que déjà, elle va nous permettre d'enrichir les partenariats qu'on peut avoir autour de la lutte contre la fraude, en particulier avec les mutuelles. Parce qu'on va pouvoir s'échanger des données, s'échanger des signalements, parce qu'on est les uns et les autres victimes des mêmes fraudeurs. Et on a besoin effectivement de cette relation s'agissant des données à faire traiter ensemble. Donc ça, c'est une bonne nouvelle pour nous. Et puis, il y a un renforcement aussi des sanctions qu'on va pouvoir prononcer à la suite des fraudes.
7: C'est-à-dire ?
8: On va pouvoir cumuler les sanctions que je peux, les sanctions conventionnelles, les pénalités que moi je peux appliquer en cas de fraude, avec des sanctions pénales. On va pouvoir du coup effectivement être encore plus sévère avec les fraudeurs.
7: Marie-Gabrielle Dubreuil, directrice générale de la CPAM 80, qui a surmené en parallèle un travail contre le non-recours au droit. On est justement en pleine journée nationale consacrée à l'accès au droit. Des magistrats et des avocats répondent à toutes vos questions concernant le monde judiciaire ce soir à partir de 18h dans l'auditorium du musée de Picardie à Amiens. Comment on porte plainte, c'est quoi les suites et combien ça coûte? Toutes les questions sont bonnes à poser. La ville de Beauvais veut faire le point avec la police et mettre à disposition les images issues des caméras de surveillance après la découverte de tags racistes sur les murs de l'école de cirque hier dans le sud de la ville. Le maire d'Hiver Droite a porté plainte.
5: Une fronde des élus contre Patrick Bruel.
7: Les maires de Paris, Marseille, Lille, Reims, Brest et Amiens demandent aux chanteurs d'annuler ses concerts prévus dans leur ville. Deux chez nous en octobre au Zénith d'Amiens en raison des 9 plaintes pour violences sexuelles qui visent Patrick Bruel et des témoignages d'une trentaine de femmes. Plusieurs associations féministes demandent le boycott ou l'annulation de la tournée du chanteur également depuis des semaines. Dans la Somme, la présidente de Femmes Solidaires 80, Martine Tekaya, s'y associe.
9: Monsieur Patrick Bruel se défend en mettant en avant la présomption d'innocence, mais on ne parle malheureusement pas de la présomption des victimes. Les victimes, on s'en moque complètement, il ne les reconnaît pas. Et je pense que la moindre des choses serait que ce monsieur suspende ses concerts, voilà. Ça me semble quelque chose qui serait tout à fait normal. Qu'il se défende, c'est son droit, mais il faut respecter les victimes. Je pense pas qu'il y ait une vingtaine de femmes qui racontent comme ça des histoires, parce que quand on l'écoute, ce sont toutes des menteuses. Donc c'est quand même grave d'avoir des propos pareils. En France, il y a la présomption d'innocence, en effet, mais on oublie souvent les victimes, et les victimes, elles existent, et je pense pas qu'elles s'amusent à raconter des histoires qui ne soient pas vraies. Après, c'est Patrick Bruel, donc voilà, ça fait partie de ces personnes intouchables.
7: Le Zénith d'Amiens fait savoir que l'annulation des concerts dépend uniquement de la société de production de Patrick Bruel. Il a vendu pour l'instant 12 000 places pour les deux dates à Amiens, le 14 et 15 octobre. Des repas à la cantine qui vont coûter entre 78 centimes minimum et 6,65 euros maximum à la rentrée de septembre à Amiens. Le conseil municipal se penche ce soir sur cette promesse de campagne du maire socialiste Frédéric Fauvé, soit la baisse donc de 25% des tarifs de cantine et du périscolaire. Il est question aussi d'ajouter 150 places supplémentaires dans l'écolo dès cet été. Que faut-il attendre de la prise de parole du Premier ministre cet après-midi à 17h? Sébastien Lecornu doit dessiner les contours de nouvelles aides face au prix du carburant, toujours à des niveaux élevés, mais sans changement de stratégie, à savoir un soutien ciblé à quelques secteurs, dont l'agriculture et le bâtiment. Le Premier ministre cherche dans le même temps 6 milliards d'euros d'économies pour garder le cap des 5% de déficit.
5: Attention, pic de chaleur en approche.
7: Oui, et sans aucune transition, les températures dignes d'une canicule dans le sud-ouest dès aujourd'hui. Météo France attend des valeurs 8 à 10 degrés au-dessus des normales chez nous aussi. Le pic est prévu pour le début de la semaine prochaine. Et puis c'est donc sous le soleil et depuis la métropole d'Amiens que va partir aujourd'hui la deuxième étape des 4 jours de Dunkerque. La course cycliste prend le départ de Glizy à 12h15 en direction du Pas-de-Calais. Elle va passer par Pont-Noyel, Beauquen, Hérissart et Lucheux. Des déviations sont en place dès ce matin entre Villers-Bretonneux et Amiens. Ici Picardie, 9h05, Patrick, on l'a dit, donc les températures grimpent et le soleil est de retour.
5: Effectivement, le soleil est de retour, même si on peut avoir quelques petits nuages aujourd'hui. Le soleil prend de plus en plus sa place dans notre ciel Picard. Le vent est variable, faible. Les températures déjà de 14 à 15 degrés. On a 14 à Beauvais, on a 15 à Abbeville, à Laon, 15 degrés également dans la Somme à Albert ou Amiens. Les températures maximales qui vont grimper aujourd'hui, mais ce n'est qu'un début, jusqu'à 22 à 24 degrés.
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5: Amiens, les ralentissements habituels encore rue Saint-Fucien, rue Alexandre Dumas, boulevard de Beauvillers, route de Paris également, ça se résorbe tout doucement. Vous restez vigilant au volant et vous n'hésitez pas à nous appeler en cas de problème sur votre parcours ou que vous soyez en ville, route départementale, autoroute, vous pouvez nous passer un coup de fil 03 22 92 58 58 pour nous signaler ces problèmes de trafic.
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5: Et on part en 88 maintenant avec Mylène Farmer, pourvu qu'elle soit douce.

0: Ici Picardie avec Mylène Farmer. C'était pourvu qu'elle soit douce.
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0: Est-ce que vous préparez déjà votre corps à l'été avant d'aller sur la plage? Est-ce que vous tentez un régime avant les vacances? Ou est-ce que vous avez déjà tenté les régimes, la remise en forme, la musculation pour être beau, belle sur la plage? Ou est-ce qu'au contraire, vous refusez cette pression? Vous n'en avez rien à faire, vous êtes bien comme vous êtes. Et voilà, ça sera comme ça et puis c'est tout. On parle en tout cas de remise en forme ce matin avec Thomas Roussel, celle qui est avec nous, coach sportif à domicile. Bonjour Thomas, bienvenue à vous.
3: Bonjour à vous.
0: Alors, c'est vrai que c'est la saison en général, quelques semaines, quelques mois. En général, on s'y prend toujours trop tard, hein, mais logiquement, ouais. Il faudrait commencer à y penser quelques mois avant.
3: Bah là, souvent, là, dès que le soleil commence à arriver, on commence à réaliser qu'il faut éventuellement peut-être changer un petit peu pour la plage. Mais ouais. Après, c'est un quotidien.
0: Ouais.
3: C'est...
0: Est-ce qu'en tant que coach sportif, vous voyez vous arriver les clients ou les clientes à cette période de l'année? Est-ce qu'on sent qu'il y a une motivation supplémentaire?
3: Il y a effectivement un afflux de beaucoup de monde qui viennent en salle à partir de cette période pour commencer à préparer l'été. Et c'est tous les ans, c'est à peu près la même routine où il y a beaucoup de gens qui commence à arriver un mois ou deux avant la période estivale. Ouais.
0: Ça peut donner des résultats quand même visibles.
3: Alors ça dépend d'où on part. Ouais, ça dépend. Oui. Voilà, si on a vraiment une grosse perte de poids, effectivement, ça va être un peu plus compliqué. Mais si juste un petit peu. Après, le but c'est d'être bien dans son corps.
0: Aussi.
3: C'est ça. C'est de ça, c'est de son reflet. À la limite, si c'est un côté esthétique, que le reflet nous plaise, etc. Okay. Après, il y a tous les goûts.
0: Mais ça peut jouer justement le fait de faire du sport, d'avoir une activité physique. Ça joue aussi sur la confiance en soi. Même si objectivement, on va se dire bon, il y a pas beaucoup de différence. La personne peut ressentir quand même sentir plus bon.
3: Le cas personnel où c'est vrai, où par exemple voilà, le reflet que j'ai dans la glace me plaît, et puis je me dis bah c'est peut-être que dans ma tête, mais au moins du coup je suis content et j'ai pas à penser à autre chose, etc. Et c'est vrai que le but c'est vraiment de s'accepter soi-même, le plus important, parce que les goûts sont vraiment les goûts sont dans la nature, il y a les grands, les petits, etc. Et faut pas se mettre la pression avec ça. Le but c'est vraiment de se plaire à soi-même avant tout.
0: Ouais, cela dit, on peut quand même arriver à changer un peu son corps.
3: Bien sûr.
0: En quelques semaines, c'est possible.
3: Il faut juste un petit peu changer l'alimentation. Ouais. Des petites choses basiques comme réduire le sucre, réduire un peu l'apéro, l'alcool, etc., qui peut être très calorique, etc. Donc, juste un petit peu, juste changer l'alimentation, éviter les fast-foods, les sauces, etc., un peu trop. Mais bien manger quand même.
0: Ouais, c'est ça.
3: C'est un basique, juste manger, bouger, juste se bouger un petit peu.
0: La question, c'est après, si on perd un petit peu, on est peut-être un peu plus flasque et donc il va falloir raffermir tout
3: Exactement.
0: Ça. C'est là que vous entrez aussi en jeu.
3: Exactement. Donc, on peut passer par un petit peu de renforcement musculaire aussi. Et c'est vraiment le fait d'être en bonne santé aussi. C'est surtout le plus important.
0: Ça va de pair, évidemment.
3: Exactement.
0: Tout ça, être en bonne santé, en forme dans les deux sens du terme pour l'été et pour la suite aussi. Est-ce que quelques semaines avant l'été, avant les vacances, avant peut-être vos vacances à la plage, vous faites des efforts sur ce que vous mangez, sur votre activité physique? Venez nous raconter 03 22 92 58 deux fois et profitez-en pour poser vos questions également pour savoir ce que vous pourriez faire justement, peut-être pour du gainage ou autre, des exercices à faire. Vous pouvez nous appeler, nous sommes avec Thomas Roussel ce matin, coach sportif qui peut vous donner des conseils. 03 22 92 58 58. Silence radio avant de se retrouver. Voici le nouveau Gauvin Serre sur Ici Picardie.

0: Ici Picardie avec Gauvin Serre, c'était Silence Radio, il est 9h18.
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0: Avez-vous déjà fait l'expérience d'un régime avant l'été pour perdre du poids? Est-ce que vous avez essayé la remise en forme? Est-ce que vous avez changé votre corps? L'été approche et c'est vrai que bon, on se dit tiens, allez, je vais être beau sur la plage, je vais être belle. 03 22 92 58 58. Venez nous raconter si vous voulez des conseils. Vous pouvez nous appeler également. Nous sommes avec Thomas Roussel, coach sportif à domicile, qui est avec nous ce matin. 03 22 92 58 58. Alors, on l'a dit aussi, ce qui est important, c'est de se sentir bien dans son corps, la confiance en soi. Mais c'est vrai que quand on voit qu'on commence à perdre un peu de poids, à être mieux dans son corps, on peut être mieux aussi dans sa tête. C'est un peu un cercle le vicieux. Souvent, d'ailleurs, on s'y prend pas comme il faudrait. On a des idées reçues et on va droit dans le mur parce qu'il y a plein de choses, voilà, qui ne marchent pas.
2: Déjà, il faut pas trop se baser sur tous les réseaux sociaux, etc., où on nous bombarde de corps presque parfaits, etc. Le commun des mortels fait que tout le monde a des gabarits différents, et quand on voit dans la rue...
0: Pour le coup, bonjour les complexes.
2: C'est ça, c'est pour éviter d'avoir trop de complexes, ouais. C'est sûrement de choses...
0: C'est vrai qu'aujourd'hui, beaucoup vont se faire un petit peu leur séance de sport à domicile, notamment avec certains coachs, je dirais, voilà, influenceurs.
2: Il y a du très bon, comme du très mauvais dans les réseaux. C'est vrai qu'il y a pas mal d'influenceurs qui font des choses très bien, il y a même beaucoup, la majorité font des choses très bien. Ouais. Hein. Mais voilà, faut pas se mettre la pression dès le départ, ça dépend le niveau sportif qu'on a au débat, et je pense qu'il faut commencer doucement, pas trop vouloir griller les étapes, pas se faire mal dès le départ, commencer par une petite alimentation, réduire un petit peu le côté, comme je disais tout à l'heure, sauce,
0: ouais, là,

0: lèvres, mais il faut restreindre un petit peu, pas le beurre, l'argent du beurre et la crémière, c'est pas possible.
1: Ouais, c'est ça, c'est ça. En général, le truc, c'est que quand on mange moins ou quand on ne mange pas assez, c'est compliqué de se mettre au sport. Il y a des risques ou pas?
0: Alors, il faut s'alimenter, c'est important, c'est vital. Il faut pas non plus tomber dans le vice ou ne plus manger, rester. Alors, manger, c'est important. C'est juste à la limite réduire un petit peu les quantités. Si on a un gros mangeur, réduire un petit peu les quantités, réduire les sauces. Éviter tout ce qui est boisson, trop sucré, etc. C'est vraiment le sucre qui est vraiment le principal aussi au niveau alimentation. Réduire ça, et si on a du mal un peu, réduire les quantités. Ça sera déjà un bon début pour commencer.
1: Qu'est-ce qui peut marcher assez rapidement pour peut-être pas forcément perdre un peu de poids, mais raffermir son corps, en tout cas pour que ça se voit. C'est-à-dire pas forcément sur la balance, mais déjà, visuellement.
0: Faire un petit peu de gainage, c'est pas mal. Le travail du transverse, donc c'est le muscle vraiment qui fait une ceinture tout autour de la taille et qui permet en se contractant de réduire le ventre. Donc c'est le muscle, en fait, quand on rentre le ventre, qui travaille. Ouais. Donc le fait de faire un peu de gainage va permettre de rentrer le ventre.
1: Ça peut être assez rapide.
0: Si on fait ça quotidiennement, puis pas besoin de faire énormément. Ouais. Des petites séries de 30 secondes, si on fait 5 séries de 30 secondes avec 30 secondes de récupération à côté, on fait ça quotidiennement. Alors éviter après manger parce que ça appuie sur l'estomac et ça risque d'avoir des nausées, mais par contre si on se met juste ça dure 5 minutes, même pas, ça fait 5 séries, ça fait 5 minutes, 5 minutes par jour, c'est pas énorme et on peut voir un résultat assez rapidement.
1: Le gainage, justement, première astuce, effectivement, parce que ça marche assez vite, c'est assez efficace, c'est pas trop compliqué, on pourrait y revenir avec peut-être des exercices pour rentrer un peu plus dans le détail dans quelques instants, et vous n'hésitez pas à nous appeler pour témoigner si vous avez si vous êtes lancé dans une remise en forme avant l'été, si vous faites un régime, si vous avez déjà essayé des régimes, ça a marché, ça n'a pas marché, venez nous raconter. 03 22 92 58 58. La musique revient dans un petit instant avec le duo Youssou N'Dour, Néné Cherry dans les années 90 avec 7 Seconds.
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0: 7 Seconds avec Youssoundou et Néné Cherry. Il est 9h29 et comme chaque jour à la nuit, des bonnes infos pour vous au plus près de chez vous.
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0: Si vous habitez, tiens, à Saint-Quentin dans l'Aisne, pensez à demander votre carte pour la déchetterie.
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0: Car pour mieux répondre aux besoins des usagers et améliorer le système de fonctionnement, la communauté d'agglomération de Saint-Quentin fait évoluer son système de contrôle d'accès dans ses déchetteries en fournissant des badges aux habitants. Pour demander votre badge, rendez-vous sur le site de l'agglomération de Saint-Quentin. Vous remplissez ensuite un formulaire avec toutes les informations et la demande sera envoyée automatiquement au service de la ville. Une fois cette demande acceptée, vous recevrez un mail de confirmation pour ensuite vous rendre en déchetterie pour obtenir votre badge. Et en attendant, eh bien, vous pouvez vous rendre en déchetterie avec un justificatif de domicile. Pour le ménage de printemps, on a toujours des choses à jeter. 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
0: Summer Body, Summer Body, c'est Elena qui chante cette chanson. Alors Summer Body, certains s'en fichent complètement et d'autres aimeraient bien avoir un corps, voilà, un corps de rêve, pourquoi pas, en tout cas un corps un peu plus sculpté, perdre un petit peu quelques kilos avant d'aller se montrer en maillot de bain sur la plage. Venez nous dire si vous avez déjà essayé des régimes, si vous sculptez votre corps, ou alors si ça vous passe au-dessus, vous pouvez également nous le dire, 03 22 92 58 58. En tout cas, on peut s'occuper de son corps, c'est bon au moins pour la santé, et on en parle ce matin avec Thomas Roussel qui est coach sportif à domicile. Alors, on l'a vu, on a évoqué le gainage, qui est finalement assez simple, assez efficace, qui va donner des résultats assez rapidement. Alors, en gainage, Thomas Roussel, on connaît la position, la planche, effectivement, il suffit de tenir.
3: Alors après, il suffit de tenir, mais après, attention aussi, de ne pas trop creuser le dos.
0: Assez mal le dos.
3: Voilà, ça, c'est que pas plier le dos vers l'avant, mais faire trop le pont. Voilà, ouais. Essayer d'être le plus droit possible, et au pire, se mettre sur les genoux.
0: C'est important. D'accord.
3: On peut pas forcément se mettre sur les pieds, se mettre sur les genoux, avec les genoux derrière les hanches, pour avoir un petit peu de tension au niveau du ventre.
0: Et là, ça veut dire que le ventre,
3: voilà le transverse, voilà.
0: Plat,
3: ça va aider, ça va même dire, ouais. Rien que déjà après quelques séries, on va voir le transverse qui va se contracter, et donc du coup, on aura une impression déjà le ventre un petit peu plus plat. Ouais. En fait, c'est vraiment la même impression quand on rentre le ventre, en fait.
0: C'est une question de posture aussi.
3: Exactement, aussi.
0: En termes de gainage, on en parlait pendant le disque, le stomac. Vacuum,
3: c'est ça.
0: On voit ça aussi dans les réseaux sociaux. Expliquez-nous ce que c'est, comment
3: alors,
0: on
3: c'est
0: fait,
3: le fait voilà,
0: l'intérêt donc, de ce truc.
3: Bah c'est toujours pareil, c'est toujours le travail du transverse. Du coup, ouais. Le fait de rentrer le ventre et en fait voilà donc position debout.
0: Donc ça c'est rentrer le ventre en
3: voilà.
0: fait.
3: Voilà. Donc en fait en gros on va se mettre soit allongé, soit debout, soit assis, un peu par ouais. voilà bien droit et rentrer le ventre au maximum. Ouais. Continuer à respirer forcément et maintenir la position, le ventre rentré, donc rentrer vraiment le plus possible ouais. et maintenir on va dire une trentaine de secondes, d'accord. Relâcher 30 secondes et refaire ça.
0: Ça aura quel effet
3: c'est exactement quoi, le gainage.
0: Ah ouais.
3: Le fait de rentrer le ventre, ouais. au bout d'un moment, ça va tonifier le transverse. Et
0: il faut le faire combien de fois par jour ou
3: si on peut le faire un peu tous les jours.
0: Ouais.
3: On peut le faire un petit peu tous les jours. Voilà, si je vous dis que quelques séries, voilà, donc, si on a du temps, on peut aller jusqu'à 5, 6, 7, 8, 9, ouais. 10 séries. Mais rien que de ça, 5, 6 séries par jour. Voilà, pareil, toujours éviter après manger.
0: Ouais.
3: Mais parce qu'on est au bureau, on s'embête ou n'importe où. Rentre un petit peu le ventre et maintient la position.
0: Alors, en général, pour sculpter son corps, les femmes, ce qu'elles veulent, c'est perdre du ventre, c'est les fesses. Il y a des travails pour les fessiers. C'est quoi l'exercice recommandé?
3: Par les fessiers, donc on marcher. Peut faire... donc déjà, la marche, c'est une ouais. bonne chose. Alors, pour les fessiers, c'est pas non plus ce qu'il y a le mieux, mais tout ce qui en fait, alors, squat, etc., ouais. ou les mêmes de ce qu'on appelle les hip thrust, donc se mettre allongé sur le dos, donc et lever le bassin. Donc, ouais. on lève le bassin au maximum en contractant les fessiers. Ça peut être aussi un très bon exercice ouais. pour les fessiers.
0: Voilà. Le footing, courir, faire du vélo, évidemment, les gens sortent, c'est vrai qu'il fait beau, on a plus envie de sortir, courir ou autre. Est-ce que ça aura la même efficacité, courir, par exemple, les footings, est-ce qu'il faut se remettre à courir?
3: Alors, si on n'a jamais couru.
0: Plus on court, plus on va maigrir ou sculpter son corps.
3: Ah bah c'est une question de calories en fait. Vraiment c'est voilà le but si on veut vraiment perdre du poids c'est de passer dans le déficit calorique. Donc le fait de courir ou n'importe quelle activité physique va permettre de brûler les calories. Donc avec une alimentation un peu plus équilibrée à côté, on va passer sous le seuil des calories. Donc c'est important de bien manger aussi parce que le corps a besoin de nutriments etc. Mais voilà il faut commencer doucement. Doucement si on n'a jamais fait de sport pas y aller trop fort dès le départ. Le but est aussi pas de se blesser, etc. Mais des petits gestes au quotidien, marcher plus, éviter de prendre la voiture si on peut. Là, c'est pas forcément évident, mais si on peut y aller au boulot, des activités n'importe où, se déplacer à pied ou en vélo, ça peut être déjà une très bonne chose.
0: Déjà commencer à marcher.
3: Ouais, marcher. Déjà la marche quotidienne. Ouais. On parle des 10 000 pas par jour à chaque fois, et c'est vrai que c'est quelque chose qui est bien, parce qu'on est de plus en plus sédentaire à rester assis, etc. Donc ce fait de marcher. C'est un peu plus...
0: Donc, en clair, il n'y a pas une seule recette, il y en a plusieurs.
3: Exactement.
0: Effectivement, il faut combiner tout ça. On continue d'en parler dans quelques petits instants. Cendrillon arrive. Voici le groupe Téléphone.
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0: Et c'est Picardie avec le groupe Téléphone, c'était Cendrillon. Il est 9h38, Summer Body pour l'été. Est-ce que vous préparez votre corps? Est-ce que vous commencez à faire attention à votre alimentation? Est-ce que vous faites un petit peu plus de sport, un petit peu de gainage? Venez nous raconter quels sont les exercices que vous pratiquez. Si vous faites un régime, si vous avez déjà fait un régime, il faut faire attention au régime, évidemment, parce que ça peut être risqué. Oui. Un régime aussi, on le rappelle, c'est pas forcément la bonne solution. Manger équilibré, avoir une activité physique déjà, c'est bien. Thomas Roussel, en tant que coach sportif, l'alimentation, évidemment, ça va de pair et c'est même le principal pour être en forme.
1: Exactement, c'est vrai que d'avoir une bonne alimentation, avoir vraiment de tous les nutriments qu'il faut, manger pas mal de fruits, voilà. Etc.
0: Bien manger, équilibré,
1: ça.
0: Mais il y a quand même, on parle souvent effectivement d'aliments protéinés pour les muscles.
1: Alors effectivement,
0: les gens qui font un peu de musculation, qui sculptent leur corps, il y a carrément des produits.
1: Il y a pas mal de compléments alimentaires, ouais. Donc protéines, etc. Ouais.
0: Sans aller jusque là.
1: Mais déjà par des choses tout simples, le fromage blanc, les petits suisses, etc. Mmh. Rapport qualité-prix, vous ne trouvez pas moins cher. Ouais. Et même tout ce qui est viande blanche, etc., sont pas mal. Donc, mais les petits suisses, c'est vrai que ça, c'est des choses qui peuvent être assez facilement prises. Et puis, c'est bon. Ouais. C'est pas forcément de truc. Sans forcément mettre de sucre dedans, un peu de miel ou un truc comme ça, des trucs un peu naturels qui sont plutôt bien.
0: Ok. Mais effectivement, si on n'a pas assez de protéines,
1: les protéines vont permettre de construire du muscle, ouais. En gros. Voilà. Et du coup, c'est vrai que si on n'a pas un apport protéinique assez conséquent journalier, on a du mal à construire du muscle. Et c'est vrai que quand on fait une perte de poids, la fonte musculaire est avant la fonte graisseuse. Donc du coup, c'est important d'avoir un bon... C'est tout ce qui est lipides, protéines, etc. On a besoin même de gras, c'est important de ça. Mais c'est juste, il faut jauger les quantités, pour pas trop en prendre d'un côté ou de l'autre. Il faut vraiment équilibrer le tout, quoi.
0: Donc, repas un peu plus protéiné peut-être. Et à côté de ça, faire un petit peu de musculation.
1: On peut faire un petit peu de renforcement. Ah ouais, un peu de renforcement musculaire, donc soit chez soi, soit en salle de sport, ou avec des coachs. On a aussi pas mal de coachs à domicile, etc. Ouais.
0: Donc, qu'est-ce qu'il faut travailler pour que ça soit rapidement? Si on veut travailler sur le court terme.
1: Bah, le court terme,
0: c'est pas l'idéal, vous allez me dire, mais.
1: Mais comme je disais tout à l'heure, tout ce qui est exercice de rentrer au niveau du ventre, généralement, c'est là où les gens se plaignent beaucoup de leur ventre, etc. Donc, marcher au quotidien, faire un peu de vélo, les choses comme ça. Donc, quotidiennement, ça peut être très bien. Mm-hmm. Le fait, comme je disais tout à l'heure, de parler de gainage ou de stomach vacuum, qui peut être pas mal aussi. Ouais. Et l'alimentation qui va jouer énormément sur le sort, tout ça, quoi.
0: Ouais, d'autres exercices que les abdos classiques
1: Les abdos classiques, on a souvent...
0: C'est mal au dos.
1: On va souvent faire mal au dos, etc. Mm-hmm. Donc, comme je disais, tout ce qui est... Les bases, donc gainage ou stomach vacuum, sont des choses qui sont très simples à aborder pour tout le monde et où on a quand même moins de risques de se faire mal que c'est sur des exercices qu'on n'a jamais fait. C'est mieux d'être encadré par les professionnels quand même.
0: C'est là quand on veut y aller un peu fort.
1: Exactement.
0: Il vaut mieux être encadré pour éviter de se blesser. 03 22 92 58 2 fois si vous avez une question, profitez-en. On va revenir dans quelques petites minutes après la musique. Souvenez-vous de Andrea, ce groupe en 1985. I'm a Lover, c'est juste après la pub.
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0: I'm a Lover avec Andrea en 1985. Il est 9h46.
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0: L'été approche, on va ressortir les maillots de bain et on est nombreux à vouloir un summer body pour l'été, en tout cas voilà, être mieux dans son corps. On parle justement voilà, d'être mieux, plus beau, de se sentir mieux, parce que c'est souvent une question de confiance. On en parle ce matin avec Thomas Roussel, coach sportif à domicile. Et Thomas, on a une question de Sophie qui nous a laissé question sur le WhatsApp d'ici Picardie. Elle nous demande si le stress joue un rôle dans la prise de poids.
2: Le stress peut éventuellement peut jouer un peu aussi au niveau de la prise de poids, parce que du coup on va tendance à avoir grignoté, etc. Et voilà, avec les beaux jours qui arrivent, le soleil, normalement, nous en Picardie qui voyons beaucoup de pluie, ou de ciel gris, le soleil va donner pas mal de vitamine D et va nous faire du bien. Ça va permettre, c'est pour ça qu'il faut sortir, s'aérer, marcher un petit peu.
0: Et la marche, le sport en général, c'est bon pour le stress aussi.
2: C'est bon pour le stress.
0: C'est gagnant-gagnant, quoi.
2: On fait plein d'endorphines et c'est top pour le stress, il n'y a rien de mieux. C'est le meilleur antidépresseur du monde.
0: Ouais. La confiance en soi, évidemment, c'est important parce que on n'atteindra pas forcément ses objectifs. Alors, qu'est-ce qu'on peut se dire? Comment faire pour avoir confiance en soi aussi? Parce que, voilà, on peut être aussi très complexé et du coup... l'été arrivé ne fait pas plaisir forcément à tout le monde, parce qu'il va falloir aussi peut-être se montrer sur la plage. Et voilà, quand on n'est pas bien dans son corps, c'est pas forcément...
2: Après, il faut relativiser. C'est vrai que faut regarder aussi un peu autour de soi, dans la rue. Alors, si on regarde les réseaux sociaux, effectivement, on va voir que les corps parfaits, mais quand on se balade dans la rue, on voit qu'il y a vraiment tout, de tout le monde. Et justement, il faut arrêter de complexer par rapport à ça, parce que tout le monde n'est pas super gainé, super beau, etc. Et puis après, la beauté, c'est relatif. C'est vraiment propre à chacun. Il y a des gens qui vont dire, quelqu'un trouvé musclé en disant, ah ben non, il est super beau. Et l'autre, il va dire, mais non, moi, je préfère un peu plus de ventre, etc. Vraiment, voilà, c'est vraiment une question de confiance en soi. Il faut vraiment penser à soi-même avant tout, et arrêter de se comparer aux autres. Parce que c'est vrai qu'à se comparer à tout le monde, à chaque fois, forcément, on sera toujours différent et c'est pas une bonne solution.
0: Voilà. Pour avoir des petits résultats, on va dire, au moins assez rapidement, est-ce que des trucs du genre jeûne intermittent ou se priver de glucides, de gras pendant un certain temps, périodes courtes peuvent avoir un effet?
2: Ça va faire un effet, voilà. Donc ils pourront avoir un grand, effectivement, si on peut avoir un effet assez rapidement. Mais la vie n'est pas si facile que ça. C'est que on aura forcément les contraintes derrière. On va reprendre du poids facilement. On va avoir des carences en telle ou telle chose. Et c'est important d'être en bonne santé. Donc du gras, on en a besoin à faible quantité, mais on en a besoin aussi. Donc c'est important de bien manger et pas se couper, et pas surtout se frustrer. Okay. Parce que sinon,
0: ne pas se frustrer, manger quand même correctement, aimer faire du sport, une activité physique régulière, et ces petits exercices de gainage.
2: Gainage, un peu de vacuum, etc. Et de la marche, qui est déjà rien que marcher. C'est une chose qu'on fait de moins en moins. On prend la voiture à chaque fois, on prend trottinette, etc. Il y a plus de, on ne fait plus d'efforts pour quoi que ce soit. Et c'est vrai que ne serait-ce que marcher, un peu de vélo, du skateboard, du roller, peu importe. Voilà, une activité physique en extérieur, ça peut être très bien. Et puis en plus, pour le stress, ça peut jouer avec le soleil qu'il y a maintenant, etc. C'est génial.
0: Voilà, surtout que là, il ne pleut plus, donc on va pouvoir effectivement sortir, aller au boulot à vélo, à pied, marcher, laisser un peu plus la voiture sur sa place de stationnement. Parking ou garage,
2: ça sera meilleur pour la santé.
0: Pour se sentir mieux, et c'est vrai qu'on se sent mieux aussi dans sa tête quand on bouge.
2: Exactement, voilà. On fait plein d'endorphines.
0: Alors après, si vous voulez voir un coach sportif, n'hésitez pas, il y a les salles, il y a les coachs particuliers, chacun choisit effectivement ce qui lui convient le mieux.
2: Mais c'est vrai que si on a du mal à se faire accompagner par un professionnel, donc il y a les coachs, sur Amiens, il y a énormément de coachs diplômés d'État qui sont très bons, et faites-vous accompagner d'un professionnel qui est vraiment diplômé d'État, c'est important, parce que maintenant c'est vrai qu'il y a tout le monde se dit coach, il faut quand même faire une formation derrière qui soit importante pour la santé des clients.
0: Voilà. En tout cas, on a vu que là, on voulait s'y mettre parce que l'été arrive, mais il faut pas que ce soit juste temporaire.
2: C'est un geste
0: bien
2: du quotidien.
0: Ça reste dans le temps aussi, et qu'il y ait ces bonnes habitudes d'avoir une activité physique régulière.
2: Voilà. Exactement.
0: Si prendre au dernier moment, c'est toujours un peu plus compliqué.
2: Non, ça, c'est juste des petites habitudes.
0: Évidemment.
2: De prendre, ne serait-ce qu'une fois ou deux par semaine. Voilà, une fois par semaine, ça va être bien pour le moral. Si on veut vraiment des résultats, il faut quand même...
0: Eh ben, écoutez, on va essayer d'y penser. Le gainage et rentrer le ventre, ça peut marcher. C'est
2: exactement,
0: des petits trucs comme ça.
2: Ouais,
0: on va y penser. Vous aussi à la maison, j'en suis sûr. Merci en tout cas d'être passé dans l'émission, Thomas. Et à très bientôt. La suite en musique maintenant avec Amel Bent, nouveauté ici Picardie. Pourquoi tu restes? Et juste après, par ici, les économies. On va retrouver Valère Coréard.

0: Pourquoi tu restes? C'était Amel Bent, il est 9h54.
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0: Bonjour Valère.
3: Bonjour Patrick.
0: Valère Correard, comme chaque jour avec vous, un bon plan pour notre pouvoir d'achat. Aujourd'hui, vous vouliez nous parler des arnaques au placement.
3: Oui, parce qu'avec les réseaux sociaux, les faux conseillers financiers et les promesses de gains rapides, les arnaques explosent. Et le problème, c'est qu'on peut tous se faire avoir. Clairement, on voit passer des pubs pour des placements garantis, du trading miracle, des faux livrets mieux rémunérés que le livret A, ou encore des investissements en crypto-actifs avec des rendements complètement irréaliste. Donc, premier conseil, méfiez-vous des promesses trop belles pour être vraies. Quand on vous dit 8, 10, 15% de rendement sans risque, là, il y a un gros signal d'alerte. Deuxième réflexe, ne vous précipitez pas. Les arnaqueurs jouent souvent sur l'urgence. Genre, offre valable aujourd'hui, dernière place disponible, il faut investir maintenant. Un vrai conseiller financier vous laisse toujours le temps de réfléchir. Et puis, il y a une vérification très simple à faire. Regardez si la société est autorisée. L'autorité des marchés financiers, l'AMF, publie des listes noires et permet de vérifier les acteurs agréés. Ça prend 2 minutes et ça peut éviter de perdre beaucoup d'argent.
0: Ouais,
3: et
0: il y a d'autres signaux qui doivent nous alerter.
3: Oui, plusieurs. Déjà, attention au démarchage sur WhatsApp, Telegram, Instagram. C'est pas comme ça que travaillent les établissements sérieux. Méfiez-vous aussi des faux témoignages, des captures d'écran de gains impressionnants. Beaucoup sont truqués. Il y a aussi l'intelligence artificielle qui est derrière. Autre point important, ne versez jamais d'argent vers un compte à l'étranger sans avoir vérifié à qui il appartient réellement. Et puis enfin, un conseil très simple. Parlez-en autour de vous avant d'investir. Quand on échange avec un proche, on voit souvent les choses plus clairement. Écoutez aussi la chronique d'Audrazo sur les arnaques. Et puis, les escrocs comptent beaucoup sur l'isolement, la pression psychologique. Donc, ne restez pas seul. Vous avez déjà été confronté à une tentative d'arnaque financière. Vous avez des conseils pour éviter les pièges. Mon mail, c'est parisilleséconomies@radiofrance.com.
0: Merci Valère. À demain, parisilleséconomies, à retrouver sur ici.fr. Toute l'actu locale dans 4 minutes. Et avant ça, les Dire Straits, Walk of Life, juste après la pub.
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0: Walk of Life, j'adore là, cet accent en plus. C'était les Dire Straits sur votre radio ici, Picardie.
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0: Merci d'écouter Ici Picardie, première radio de la Somme, il est 10h. L'actu Céline Autain, des repas moins chers à la cantine et plus de place en colo.
2: C'est une partie du menu du conseil municipal d'Amiens ce soir. Les élus se penchent sur l'une des promesses de campagne du candidat socialiste devenu maire Frédéric Fauvet, à savoir faire baisser de 25% les tarifs des repas scolaires et du périscolaire à la prochaine rentrée de septembre. Et il veut aussi 150 nouvelles places en séjour d'été dès le mois de juillet. Sébastien Lecornu annonce un nouveau paquet d'aide à 17h pour compenser les prix du carburant toujours élevés. Le Premier ministre doit continuer dans sa stratégie de mesures ciblées pour certains secteurs uniquement comme l'agriculture, le bâtiment ou les gros rouleurs. Les pompiers de l'Oise en exercice toute la journée à côté du parc d'attractions de la mer de sable sur les secteurs d'Hermenonville et de Fontaine-Chalis. L'objectif est de s'entraîner à lutter contre les feux de forêt. Ça entraîne des restrictions de circulation. À l'occasion de la journée nationale de l'agriculture, accès au droit. Vous pouvez poser toutes vos questions ce soir au président du tribunal d'Amiens, au procureur de la République, mais aussi à des avocats. Cette année, le thème, ce sont les violences intrafamiliales, mais d'autres peuvent surgir. Rendez-vous à partir de 18h dans l'auditorium du musée de Picardie. Dans la Somme, la CPAM fait face à des centres de santé organisés comme des réseaux mafieux, nous a dit ce matin sa directrice générale, invitée d'ici Picardie. La CPAM 80 a repéré pour 7 millions d'euros d'arnaque l'an dernier dans le département. Elle recouvre jusqu'à 80% des sommes dans un délai de 5 ans. La caravane publicitaire va partir dans un quart d'heure du centre commercial Grand A à Glizy dans la métropole d'Amiens. Elle précède les coureurs de la deuxième étape des 4 jours de Dunkerque qui partent eux à 12h15. L'étape se dirige vers le Pas-de-Calais et va passer par Dour, Bocquen, Pugevelé ou encore Lucheux avec des conséquences sur la circulation. Et puis l'Amiens SC officialise l'arrivée de Lucas Clément au poste de directeur sportif pour la prochaine saison en Ligue 3. Cet ancien footballeur pro venu de Boulogne-sur-Mer a connu 2 montées jusqu'en Ligue 2. Le club confirme par ailleurs le départ de 3 joueurs en fin de contrat, Jérôme Roussillon, Kylian Keibou et le capitaine Victor Lobry.
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2: Et c'est Picardie 10h02, Patrick. Alors, il ne va pas encore faire les 30 degrés qu'on attend dans le sud-ouest
4: ça
2: de la
4: venir.
2: France aujourd'hui. Ça va venir.
4: Ça va venir. En tout cas, pas ça, aujourd'hui.
2: Ça grimpe déjà pas mal.
4: Ça grimpe. Déjà 15 degrés à Beauvais en ce moment, 16 degrés à Amiens, même température à Vervins dans l'Aisne. On a même déjà 17 degrés à Abbeville et le mercure va grimper aujourd'hui jusqu'à 22 à 24 degrés sur la Picardie avec un beau soleil, même si on peut avoir aussi quelques petits nuages et un vent variable faible.
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0: De Bob Dylan aux Stones, en passant par les Beatles, il reprend voilà quelques refrains de ses artistes préférés, Laurent Voulzy, avec son tube, l'un de ses premiers succès. Voici Rock Collection sur ICI Picardie. Belle matinée.
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0: avec Laurent Voulzy. C'était Recollection.
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0: Quelques instants, le défi du chef. Nous serons avec Justin Tirache du restaurant Yolanda à Amiens pour une recette antique gaspi. Vous savez qu'en ce moment, on a beaucoup de radis, ça pousse dans les jardins, on en achète des bottes et puis parfois on n'a pas le temps de les manger. Ça se ramollit quand même assez vite dans le bac du frigidaire. Et ben, on peut faire plein de choses avec et vous allez découvrir une recette vraiment sympa dans quelques petites minutes avec le défi qu'on va lancer à Justin Tirache. Donc, que faire avec ces radis qui change voilà du radis classique qu'on mange comme ça avec du beurre qui est délicieux évidemment, mais voilà, on va le retrouver dans quelques petites minutes. En attendant, c'est Vanessa Paradis qui arrive maintenant. Voici les épines du cœur. Vanessa Paradis, on adore sur Ici Picardie.

0: Alexis Picardi avec Vanessa Paradis, les épines du cœur.
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0: Le radis n'a pas d'épines, hein, mais c'est vrai qu'il pique un petit peu au niveau du goût en tout cas, et on aime bien. On va parler un petit peu de radis ce matin avec Justin Tirache de Yolanda, restaurant Amiens, qui est avec nous. Bonjour Justin.
2: Et bonjour.
0: Ça va bien?
2: Bah ça va, écoutez, on attend le soleil avec impatience.
0: Oh là là, bah oui, il est là, il commence à arriver là. Ça va être de mieux en mieux et de plus en plus chaud.
2: Un beau week-end, ça va faire du bien.
0: Jusqu'à 24 degrés rien qu'aujourd'hui, et ça va encore grimper demain. Justin, alors le radis, il y en a plein en ce moment, il y en a tellement que parfois on n'a même pas le temps de les manger, qu'il faut les jeter parce que ça s'abîme, on ne sait plus quoi en faire. Alors vous allez nous proposer justement quelque chose avec ces radis, comme ça il n'en restera plus, on va tous les manger, on va se régaler avec ces radis roses.
2: Oui, parce que souvent les radis, on les mange avec du beurre un peu traditionnellement, mais on oublie de les cuisiner légèrement dans un petit truc un peu sympa, et on va en faire une recette super pour l'apéro, on va en faire du tzatziki de radis rose.
0: Ah, d'accord.
2: Et du coup, on va prendre donc une botte de radis rose, il va nous falloir un demi-concombre à peu près, on va laver tout ça et on va les râper finement avec une râpe 4 faces, classique. On les met dans une passoire avec une petite pincée de sel, et on va les laisser dégorger pendant 15 à 20 minutes.
0: Ok.
2: Quand tout ça c'est bien dégorgé, on le presse avec la main, avec un torchon, avec une cuillère. Le tout c'est d'enlever un excédent d'eau.
0: Oui.
2: On va légèrement les assécher. On va mettre nos radis et notre concombre dans un saladier. On va y rajouter à peu près 150 grammes de yaourt à la grecque ou un yaourt un peu neutre. On peut mettre du skyr par exemple, c'est vachement à la mode. Mais il nous faut un yaourt un peu neutre. On met ce qu'on a.
0: Les radis, on les met comment, sous quelle forme?
2: Râpé. Oui, d'accord. On râpe nos concombres, on les dégorge. Et après, on va rajouter dedans donc le yaourt. Donc, on a nos concombres, le radis, le yaourt. On va dedans rajouter une petite gousse d'ail qu'on va finement hacher ou qu'on peut râper aussi. On va mettre un trait de jus de citron. On va préférer un jus de citron vert qui va mettre un peu plus de peps. On va y mettre à peu près 3-4 cuillères d'huile d'olive, une bonne huile d'olive pour éviter d'avoir trop d'âcreté. Et puis dedans, on va y mettre quelques feuilles de menthe qu'on va ciseler. On peut mettre un peu de coriandre, on peut mettre du persil du jardin. On met les herbes qu'on a sous la main. On va éviter le basilic qui a tendance à moins bien se marier avec le radis. Mais on met des herbes fraîches, tour de moulin à poivre. On fait attention à ne pas ressaler. Parce que comme on a déjà dégorgé nos radis et nos concombres, sinon ça va être trop salé. On va mélanger tout ça, puis on va le mettre au frigo pendant à peu près une petite heure, le temps que notre mélange y s'imprègne bien. Et puis on va servir ça à l'apéro avec des petites tranchettes de radis dessus. On va ciseler quelques herbes, un joli filet d'huile d'olive pour y tremper des graissins, pour prendre une baguette qu'on va trancher en petites tartines, qu'on va mettre à sécher au four. Ça va être délicieux à l'apéro. Ouais.
0: Super, ça c'est pour utiliser les radis. Ça va être quoi la proportion concombre radis dans ce tzatziki?
2: Il faut à peu près une botte de radis, on va mettre un demi-concombre.
0: D'accord, ok.
2: Parce que le concombre, il va ramener quand même un peu plus de croquant. Ce qui est sympa dans le tzatziki, c'est ça, c'est ce côté un peu croquant aussi.
0: Et ça matche bien le concombre avec le radis, version.
2: Ça va être un délice. Tzatziki. Ce week-end au barbecue, à l'apéro.
0: Et on peut même imaginer ça en verrine, puisque.
2: Oui, bien sûr.
0: Ça se présente bien en verrine aussi.
2: Après, ça se décline un peu comme vous voulez, en verrine, ou on peut même s'en servir c'est comme dip avec les légumes pour changer de la traditionnelle fromage blanc, ail et fines herbes. Dedans, on peut aller dipper des carottes, on peut aller dipper des branches de céleri, des petites feuilles d'endive, ça va être super bon.
0: Et voilà les radis, vous ne saviez plus quoi en faire, vous allez en faire des tzatziki et vous allez vous régaler. Merci Justin.
2: Merci à vous, profitez du soleil.
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2: Changement de carte, nous c'est la carte d'été qui arrive
0: direct,
2: aujourd'hui.
0: Ça tombe bien.
2: Ouais.
0: Hein.
2: Bim. Trois rayons de soleil, c'est parti, c'est la carte d'été. On ressent les œufs à la turque et autres. On met plein de soleil dans nos assiettes et on fait la part belle à la truffe cet été.
0: Régalez-vous chez Justin Tirache à Yolanda. Merci Justin, à bientôt.
2: Merci à vous, à bientôt, avec plaisir.
0: Belle journée, au revoir. Et maintenant, un cadeau pour vous. 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Si vous répondez à cette question, on a parlé du tzatziki qui est une recette quand même associée à la Grèce, même si on cherche un petit peu, voilà, il y a pas que la Grèce, hein, il faut aller chercher aussi les origines vers la Turquie aussi. Mais voilà, parlons un petit peu de la Grèce. Quelle est la mer qui borde en grande partie la Grèce ? Est-ce que c'est la mer Baltique, la mer Égée ou la mer du Nord ? À vous de nous donner la bonne réponse pour repartir avec ce déjeuner pour deux à l'hippodrome de Gournay-en-Bray pour ce lundi 03 22 92 58 58. Bonne chance à vous ! The winner takes it all. Maintenant, voici le groupe ABBA.

0: Juste après la petite pause, notre gagnant qui a la réponse à la question que j'avais posée. On va faire un petit peu de géographie. On va réviser notre géographie et voir quelle mer borde la Grèce. Restez là, c'est dans quelques secondes pour la réponse.
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0: Et nous accueillons maintenant Philippe qui nous appelle de Villers-Bretonneux. Bonjour Philippe, bienvenue à vous.
8: Bonjour.
0: Comment allez-vous ?
8: Bah écoutez, bien, il va faire beau aujourd'hui. Donc,
0: si, il fait beau, il fait beau déjà.
8: Ouais. Bon. Il y a encore quelques nuages quand même, mais bon, ça va aller.
0: Oui, mais ça va, ils vont vite s'éclipser ces nuages et les températures grimpent. Philippe, pour repartir avec ce déjeuner pour deux à l'hippodrome de Gournay-en-Bray, ce lundi, à l'occasion de courses, il fallait répondre à cette question. On a parlé de tzatziki tout à l'heure, cette recette évidemment que l'on déguste en Grèce. Notamment, là on a mis un peu de radis dedans. La question c'était quelle mer borde en grande partie la Grèce entre la mer Baltique, la mer Égée et la mer du Nord. Quelle est la bonne réponse ?
8: Donc c'est la mer Égée.
0: La mer Égée, évidemment, d'un côté. Et puis il y a aussi la mer Ionienne, il y en a d'autres évidemment, ça donne aussi un peu sur la Méditerranée. Et parmi les trois propositions, c'était effectivement la mer Égée. Bravo, c'est gagné.
8: Philippe.
0: Je vous souhaite de vous régaler et d'avoir un beau spectacle également. Il y a les animations, il y a la voiture suiveuse si vous voulez être au plus près de la course aussi. Vous pouvez suivre la course en voiture suiveuse, il suffit juste de réserver. Et je vous souhaite un très très bon week-end évidemment, Philippe.
8: Merci beaucoup, bon week-end à vous aussi bien sûr.
0: Merci, on va partir dans les années 80 maintenant avec Tina Turner. Vous aimez Tina Turner ?
8: Ah, tout à fait. Oui.
0: On l'écoute maintenant, Typical Mal. Quelle est la première radio de la Somme, Philippe ?
8: Ici Picardie bien sûr.

Ici Picardie avec à l'instant Tina Turner, c'était Typical Mail. Il est 10h28, dans quelques minutes, ici les bons tuyaux avec les bons tuyaux d'Annick Bonhomme qui a demandé à Valériane Le Mans, qui est donc au parc naturel Baie de Somme Trois Vallées, ce qu'on pouvait planter contre le réchauffement climatique. Pas des choux en tout cas, on va savoir quoi dans quelques petites minutes et puis on va tester aussi le Repair Café. Damien, dans quelques minutes, restez bien là. La musique continue en attendant avec Patrick Fiori qui n'est pas tout seul avec quatre mots sur un piano.

0: Ici Picardie, avec 4 mots sur un piano, Patrick Fiori, il est 10h33.
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0: La vie ne m'apprend rien maintenant. Voici Daniel Balavoine. Très belle matinée.

0: La vie ne m'apprend rien avec Daniel Balavoine. Vous écoutez Ici Picardie, il est pratiquement 10h39.
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0: Si vous vous demandez que planter dans votre coin de Picardie, eh bien vous êtes au bon endroit et avec les bonnes personnes. Nadic Bonhomme est là avec Valériane Léman, chef au pôle environnement au parc naturel régional Baie-de-Somme-Trois-Vallées.
3: Avec une question de Benjamin qui est à Quesnoy-le-Montant et qui nous dit, on parle beaucoup de végétalisation pour lutter contre le réchauffement climatique, mais qu'est-ce qu'on plante dans le coin ?
4: Alors c'est une très bonne question, donc effectivement le fait de planter c'est une très bonne idée, mais la question c'est comment planter et surtout que planter. Et donc là on va vous proposer de planter des espèces qui vont être des espèces locales, donc notamment des variétés qui peuvent être des variétés anciennes ou paysannes, et surtout des plants qui vont être produits localement.
3: Donc quand vous parlez de ces plants, vous parlez de quoi ? De légumes, de fruits, de carottes ou de navets ?
4: Justement, tout cela est concerné. Donc on peut avoir des plants d'arbres, des arbustes, on peut avoir des arbres fruitiers, on peut aussi avoir des espèces de légumes qui peuvent être plantées en variété locale. Et donc notamment, on a un dispositif qui s'appelle Plantons le décor qui existe. Et l'idée, c'est de proposer des commandes groupées avec des points de livraison arrêté sur un territoire. Donc il y a notamment le territoire d'Abbeville qui permet une fois par an de recevoir toutes les commandes, et puis les personnes qui les ont commandées peuvent venir les récupérer à une date fixée.
3: Donc ça se passe à quelle période de l'année ?
4: La période de commande débute en septembre et puis la livraison a lieu au mois de novembre, ce qui permet ensuite aux particuliers de réaliser les plantations au cours de l'hiver.
3: Et je suppose que ça permet aussi d'avoir des prix plus attractifs quand on est nombreux à commander ?
4: Oui, effectivement, le fait d'avoir une commande groupée, ça permet d'avoir des prix un petit peu plus avantageux, et surtout, le fait d'avoir des essences locales, ça permet de préserver l'identité du territoire avec des espèces adaptées et de faire travailler l'économie locale.
3: Donc ça, c'est essentiel d'utiliser des variétés locales. On ne va pas planter n'importe quel oignon ou n'importe quel poireau. On est attentif à tout.
4: Oui, effectivement. Donc en pratique, on peut tout à fait planter les espèces qu'on veut. Nous, on va vraiment recommander de s'appuyer sur les espèces qui sont proposées dans le dispositif.
3: On va rappeler Valériane pour commander. Comment ça se passe ?
4: Donc pour commander, à partir du mois de septembre, quand la campagne de commande va commencer, vous allez sur le site Plantons le décor pour pouvoir réaliser vos commandes. Et puis ensuite, les livraisons seront prévues au mois de novembre, mais vous recevrez toutes les informations nécessaires après la commande.
3: Donc ça se passe sur le territoire
4: Oui, en fait, globalement, ça se passe sur le territoire des Hauts-de-France, mais il y a un point de livraison prévu sur la commune d'Abbeville.
3: Merci beaucoup pour toutes ces infos, Valériane.
0: Voilà, planter les bonnes plantes. Il est 10h42, après la pub, la musique est de retour sur votre radio ici Picardie avec les One Republic et Runaway.
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0: One Republic et Runaway, c'était en 2023 déjà, comme le temps passe vite, 3 ans déjà.
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0: Il est 11h moins le quart. À moins le quart, c'est pas l'heure du Ricard, non, c'est l'heure de GT. Tester, comme chaque jour, on teste plein de choses pour vous, des jeux, des livres, des activités, des lieux, des restaurants, des événements. Et là, eh bien, pour une fois, on va un petit peu bricoler avec vous, Louis Godon.
2: Aujourd'hui, je suis à Amiens pour tester un repair café. C'est vrai qu'on vous en parle souvent, pour réparer des objets de chez nous, de l'électroménager qui ne fonctionne pas, au lieu de le jeter, bah, c'est mieux de le réparer. Et moi, je suis donc allé à Amiens et j'arrive, voilà, dans les locaux. Et c'est Thibaut qui m'accueille. Bonjour Thibaut.
3: Bonjour Louis.
2: Alors Thibaut, comment ça se démarre un repair café? Il faut donner ses coordonnées peut-être, j'en sais rien.
3: Alors oui, tout à fait. Donc en fait, quand vous venez au repair café, on a un fichier qui nous permet en fait, voilà, d'inscrire le nom, le prénom, comment on a connu le repair café.
2: Alors quel bénévole va s'occuper de moi, de mon micro-ondes? Parce que je l'ai pas dit, moi c'est mon micro-ondes qui tourne mais qui ne chauffe plus. Qui s'occupe de moi, Thibaut?
3: Alors aujourd'hui, tu auras la chance d'avoir Eric en tant que bénévole qui du coup t'accompagnera dans la réparation de ton micro-ondes et t'apprendra comment faire à l'avenir si jamais ce genre de panne revient dans le temps, dans quelques mois ou quelques années.
2: Donc là, avant qu'Eric arrive pour regarder, nous Thibaut, du coup on met le tournevis, on démonte le micro-ondes, c'est la première étape, c'est de mettre un peu à nu quoi.
3: C'est ça, c'est tout à fait ça. Donc là on a enfin...
2: Et on a même perdu une vis en direct. Bon, là, on est rejoint par Joël, finalement, changement de réparateur. Joël, un petit bonjour. Bonjour, Joël.
4: Bonjour à tout le monde.
2: Bon, on va réparer le micro-ondes. On vient de le démonter. Première étape, on va le tester. On va voir ce que ça donne. Bon Joël, là ça fait quelques secondes, quelques minutes là qu'on regarde. Qu'est-ce que vous avez testé, dites-moi?
4: J'ai commencé par tester les fusibles, le fusible d'alimentation, le fusible haute tension. Tout ça c'est correct, ça semble bien correct, c'est bon.
2: Alors le fruit de votre enquête, ça, qu'est-ce qui ne fonctionne pas?
4: J'ai testé le condensateur, mais nous avons un petit souci, notre appareil pour le tester...
2: Il n'est pas disponible. Bon, soit après ce test-là il sera réparable, soit... Et qu'est-ce qui va se passer pour moi?
3: Alors en fait, dans le cadre de ton micro-ondes, donc en fait, on a diagnostiqué une potentielle panne. Donc en fait, on a identifié plusieurs possibilités. Là, manque de temps et d'équipement qui n'est malheureusement pas disponible. Du coup, ton appareil est diagnostiqué. Donc en fait, on pourra t'inviter à revenir soit avec les pièces détachées, soit avec un peu plus de temps, malheureusement, pour justement continuer la réparation et espérer que tu puisses réutiliser ton micro-ondes à l'avenir.
2: Bon, donc en tout cas on prend le rendez-vous, je repasserai, on va continuer à avancer sur ce micro-ondes, mais je salue l'accueil qui m'a été fait ici, ça permet de discuter, de boire un café et donc de continuer à réparer ce micro-ondes. Merci pour votre accueil, merci Thibaut.
3: Merci à toi Louis.
2: Et merci Joël.
4: Merci.
0: Et merci à tout le monde. Et dans quelques instants, eh bien, cette tendance, alors ce qui est tendance à cette période de l'année, c'est remplir sa déclaration de revenus, mais le faire à la bourre au dernier moment. Ça, c'est très tendance. On en parle après Étienne Dao. Voici mon manège à moi.
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0: Ici Picardie avec Étienne Dao, mon manège à moi. Il est 10h52 et à 7h06 comme chaque jour, on retrouve Muriel Jourdan, ses tendances, pour décrypter les tendances du moment. Alors ce qui est tendance, mais c'est tendance tous les ans à la même période, c'est la déclaration de revenus que l'on remplit à la dernière minute.
1: Oui, je suis celle qui vient casser l'ambiance en vous rappelant que vous devez vous tenir prêt pour...
2: Une déclaration.
1: Dépêchez-vous, faut la remplir.
2: Ma déclaration.
1: Revenu. Oui, loin d'être une déclaration d'amour, hein, celle-là. Sauf si vous êtes secrètement amoureux d'un inspecteur du fisc. Tenez-vous prêt à la remplir, cette déclaration, parce que si vous résidez dans les départements entre 1 et 19, attention, vous avez jusqu'à ce soir minuit pour déclarer vos revenus en ligne. Les autres contribuables, selon la zone, vous aurez jusqu'au 4 juin prochain pour le faire. Comme à chaque fois, à cette période, la tendance est à la procrastination, qui porte souvent sur des tâches administratives qui nous gonflent, comme la déclaration d'impôt. C'est mon cas, hein, chaque année, coïncidence de fou, chaque fois que je me connecte sur impots.gouv.fr, il est 23h57 et il me reste 3 minutes pour la faire, cette déclaration. Incroyable hein, quand même cette coïncidence. Dans ces moments-là, je sors mon micro dans la rue pour savoir si je suis la seule ou pas. Vous vous sentez comment, vous ?
3: J'ai envie de pleurer en général. Je pense à tout ce que je peux pas faire avec ce que je paye aux impôts.
4: Et ben moi, ma mère, elle galère un peu parce que c'est avec Internet et tout, et du coup c'est assez compliqué, du coup à chaque fois elle râle.
5: C'est de la paperasse et tout, c'est un peu chiant.
3: Je suis contente de contribuer à l'efficacité de notre pays.
1: Ouais, bon, cette personne travaille sans doute au centre des impôts, là, juste à côté. En tout cas, la procrastination du mois de mai peut nous faire louper des échéances très importantes.
0: Et oui, et quand on remet cette déclaration d'impôt à plus tard, eh bien, ça peut même générer de l'anxiété, un blocage et aussi des symptômes physiques carrément, Muriel.
1: Oui, j'ai mené ma petite enquête auprès de Maïté Transer, psychologue clinicienne que j'ai contactée et qui revient sur les raisons possibles de cette procrastination.
6: Quand la charge psychique est déjà trop élevée, la moindre contrariété supplémentaire va devenir vraiment une montagne. Donc en fait, on ne se sent pas d'affronter cette chose-là. Après, on peut aussi mettre en avant le rapport à l'autorité. Donc c'est quelque chose qui s'impose dans votre vie, donc comme une forme d'autorité. Et donc, on va rejeter l'autorité et donc repousser, aller dans cette procrastination. Ce qui est intéressant, c'est de comprendre aussi pourquoi cela peut être envahissant, pourquoi cela peut vous faire peur. Donc, de comprendre l'émotion derrière, en fait.
1: Ok, qu'est-ce que vous préconisez, Maïté ?
6: Il faut prendre un petit peu de hauteur par rapport à ça, donc réussir peut-être un petit peu à dédramatiser la chose. Il faut toujours poser sa to-do list dans l'agenda. C'est-à-dire que si vous gardez votre to-do list, ça va être une charge mentale. Si vous savez, par exemple, que le mardi à 11h ou le vendredi à 15h, vous allez faire telle ou telle chose, en fait, ce n'est plus une charge mentale, car c'est posé dans votre agenda, donc vous allez le faire.
1: Bref, attendre la dernière minute pour déclarer ses impôts, c'est une tendance dont on ferait mieux de se passer, histoire d'éviter de passer de la déclaration de revenus à celle des convenus.
0: Et oui, et après la déclaration de France Gall, eh bien France Gall, on va vraiment l'écouter, mais avec Hong Kong Star dans quelques petites secondes.
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0: Hong Kong Star, c'était France Gall. Vous allez pouvoir jouer juste après l'info. Brian Mayer, bonjour.
1: Bonjour Patrick, une semaine de vacances avec Omer Vacances à gagner.
0: Ça, c'est génial. Cadeau, ouais. Ça.
1: Le camping Omer de votre choix, 03 22 92 58 58. Je sais que vous êtes joueur, Patrick.
0: Vous avez une question pour moi?
1: Ouais, allez, alors au pif, vraiment au pif. Hein. Dans quelle série pouvait-on retrouver entre autres Barracuda et Looping?
0: Ouais. L'agence touristique.
1: Bravo. C'est l'anniversaire de Mr. T aujourd'hui, Barracuda.
0: Ah, voilà. Bon,
1: on lui souhaite un bon anniversaire.
0: Le costaud.
1: Oui, c'était le plus costaud. Ouais. Pas comme nous. À demain, Patrick.
0: À demain.
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1: Vous écoutez Ici Picardie, première radio de la Somme, il est 11h. Les infos, Pierre-Antoine Lefort, des centres de santé sont constitués comme des réseaux mafieux, selon la directrice de la caisse primaire d'assurance maladie de la Somme.
3: Alors que ces services ont repéré 7 millions d'euros de fraude l'an dernier, près de 60% de ces arnaques proviennent de professionnels de santé, des médecins, le transport sanitaire, des pharmaciens ou encore des infirmiers, avec par exemple des surfacturations, des actes fictifs ou des fraudes aux prothèses auditives. Le maire de Beauvais espère une enquête rapide et compte sur la vidéosurveillance pour retrouver le ou les auteurs des tags racistes découverts hier sur une école de cirque de la commune. Des écrits sur le mur de la salle Jacques Brel, Franck Pia se dit écœuré et a déposé plainte. Je recommande à M. Bruel d'annuler lui-même ses concerts. Réagit à son tour Frédéric Fauvet. Le maire d'Amiens emboîte le pas à d'autres élus partout en France. Alors que le chanteur doit se produire au Zénith les 14 et 15 octobre, il est accusé par plusieurs femmes de viol et d'agression sexuelle. 12 000 habitants ont été vendus au total pour ces dates amiennoises. Le maire d'Amiens qui présidera ce soir le conseil municipal et au menu, la baisse des tarifs de la cantine et du périscolaire. La grille tarifaire sera plus précise en passant à 10 tranches de revenus avec des repas entre 78 centimes et 6,65 €, soit une baisse moyenne de près de 25%. Et si vous posiez vos questions aux professionnels du droit à l'occasion de la journée nationale de l'accès au droit, une réunion est organisée ce soir au musée de Picardie à Amiens, en présence notamment du président du tribunal, du procureur ou de l'ordre des avocats qui pourront répondre à vos interrogations sur l'aide aux victimes, vers qui se tourner en cas de violence ou encore comment déposer plainte, c'est à partir des 18h. Et puis les 4 jours de Dunkerque au départ de la Somme, tout à l'heure, les coureurs doivent s'élancer depuis Glizy près d'Amiens avant de passer par Pont-Noyel, Bocquenay-Rissard et Lucheux et d'arriver ensuite à Liévin dans le Pas-de-Calais. Le départ, c'est à 12h15.
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3: Et comme je suis un peu feignasse, je vais faire court, il fait beau.
1: C'est cool, vous avez sorti la tenue adéquate.
3: N'est-ce pas?
1: Adéquate, ça fait longtemps que je n'avais pas dit adéquate.
3: On le dira.
1: Non, vous avez sorti le t-shirt bleu et tout, fier d'être Picard, c'est bien.
3: Adéquate et avec des couettes.
1: Joli. Retour, ça y est, c'est officiel, le retour du beau temps. Là, c'est parti pour quelques jours avec un joli ciel bleu comme votre t-shirt et mes yeux. Du soleil toute la journée, on aura 22 degrés, c'est la minimale à Lens cet après-midi. 23 degrés à Cailleux-sur-Mer et toute la côte Picard, 23 aussi à Saint-Quentin. Arrêtez. 24 degrés à Amiens, 24 degrés aussi à Doulan et Albert, 25 degrés à Ville et Poix-de-Picardie et 25 également pour la Maxi à Péronne, à Beauvais, Soissons et Compiègne.
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1: Et l'une des plus belles chansons des années 80, on n'était pas né, Pierre-Antoine.
3: Non.
1: Moi j'étais.
3: Oui.
1: Né, oui. Black avec Wonderful Life maintenant sur votre radio ici Picardie, première radio de la Somme.

0: de tous. Black, souvenir des années 80 sur votre radio, ici Picardie.
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0: Si on peut plus tousser à l'antenne, hein, qu'est-ce que je peux faire, moi? 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Et avant de jouer, voici Benabar avec Le Dîner sur ici Picardie.
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0: Tabar avec le dîner sur votre radio. 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
0: Bonjour Christelle.
3: Bonjour.
0: Christelle, vous êtes à Thiepval en plein boulot. Vous avez dit, tiens là, je vais faire la pause, ça passe ou ça casse. Ouais. Christelle, pourquoi vous avez dit, tiens, ce matin, je vais embêter Brian, je vais appeler la radio.
3: Ah, parce que c'est un très joli cadeau qui nous ferait beaucoup de bien.
0: Et qui ne veut pas de vacances ?
3: Voilà.
0: Moi, j'adore mon boulot, mais j'apprécie aussi parfois de partir en vacances.
3: Voilà.
0: 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Vous avez une idée comme ça précise de l'endroit où vous aimeriez passer du bon temps ?
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0: Bon, ce qui est cool, c'est que vous pouvez amener du monde également sur votre lieu de vacances, faire profiter vos amis et la famille, jusqu'à 6 personnes dans un mobilhome tout confort. Vous le savez, le vendredi, donc demain, c'est jour de tirage, et pour être qualifié pour le tirage, il faut marquer au moins 5 points dans le quiz de « ça passe ou ça casse ». Petit rappel, ça ne coûte rien des règles de ce jeu formidable. C'est un point par bonne réponse, je ne prends que votre première réponse, et vous, si vous ne connaissez pas la réponse, n'hésitez pas à passer Christelle.
3: D'accord.
0: Tout est clair ?
3: Tout est clair.
0: Bon, je continue à animer ce jeu alors.
3: Ah bah bien sûr.
0: Ok, bah on y va là. Qui chantait chanson sur ma drôle de vie ?
3: Je passe.
0: Qu'allons-nous fêter partout en France et en Picardie le dimanche 31 mai dans 8 jours ?
3: La fête des mères.
0: Combien y a-t-il d'heures dans 2 journées ?
3: 48 heures.
0: Qui chantait Victime de la mode des Carolines ?
3: Julien Clerc au hasard, je sais plus.
0: Combien de kilomètres y a-t-il dans un semi-marathon ?
3: Semi-marathon, je ne sais pas, je vais dire 100.
0: Waouh ! Semi-marathon, 100, c'est waouh !
3: Ouais, je sais pas.
0: Je ne vous parle pas du marathon, parce que si le semi-marathon fait 100, on est sur du 200 pour le marathon.
3: Je crois que j'ai vu grand, ouais.
0: Vous avez vu très grand. Qui chantait chanson sur ma drôle de vie, souvenez-vous ?
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0: Eh oui, c'est qui ?
3: Peut-être que je cherche. Ah, ça revient pas.
0: Si je vous dis Véronique.
3: Véronique Sanson.
0: Bah ouais. C'est plus facile à la maison.
3: Exactement.
0: Là, vous l'aviez. Qu'allons-nous fêter partout en France et en Picardie dans 10 jours, le dimanche 31 mai ? C'est bien la fête des mères. Voilà, n'oubliez pas de prévoir un petit cadeau pour vos mamans. On est donc à un point. Combien y a-t-il d'heures dans 2 journées ? Chez vous, c'est 38, mais dans la vraie vie, c'est 48. D'accord ?
3: Je crois que j'avais dit 48.
0: J'ai entendu 38. J'ai entendu 38. Et le fan qui réalise l'émission me dit oui, c'était bien 38. Alors là, ça va vous énerver aussi parce que vous avez forcément la réponse. Qui chantait Victime de la mode et Caroline ?
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3: Ah, punaise.
0: Ah, bah oui.
3: Solar.
0: C'est énervant.
3: Ouais, on les a après en fait.
0: Ben oui. En décalage. Claude M6 Solar. Combien de kilomètres y a-t-il dans un semi-marathon ? Chez vous, c'est 100. Donc le marathon, c'est 200 du coup. Hein. Je plains les coureurs. Hein. 21 kilomètres dans un semi-marathon. Parce que le marathon, c'est 40 et quelques. Donc du coup, ça nous fait un point. Le poids qui va bien quand même pour sortir. C'est des sauves de Questeder, voilà. Donc un point, ça casse. Vous revenez ?
3: Ouais. Bien sûr.
0: Vous revenez, moi j'adore jouer avec vous, Christelle. Bah, bon courage au boulot, bonne reprise.
3: Merci.
0: À bientôt.
3: À bientôt, bonne journée.
0: Au revoir Christelle. 03 22 92 58 58, une semaine de vacances à gagner avec notre partenaire Omer dans le camping. Omer de votre choix, on rejoue dans un instant, mais d'abord une petite merveille. Un titre que vous avez découvert sur votre radio ici Picardie. Fermez bien les yeux, tendez bien les deux oreilles, voici le nouveau Miley Cyrus. Oh.

0: Je ne mens jamais. Il est magnifique ce morceau. Tout nouveau titre de Miley Cyrus, Dream as One. On joue à Ça passe ou ça casse avec une semaine de vacances à gagner avec Omer. Et on va jouer dans un son avec Jean-Claude que je vais saluer parce que je suis poli dès maintenant. Bonjour Jean-Claude.
1: Bonjour Brian.
0: Jean-Claude, vous êtes à Amiens, vous avez déjà joué à Ça passe ou ça casse?
1: Ah oui, oui, oui.
0: Alors, un score de malade ou un score bof-bof?
1: Ça dépend.
0: Ça dépend. Ça écoutez. Dépend
1: des questions.
0: Ouais. J'espère que vous avez marqué j'espère que vous aurez un joli score dans un instant. On va jouer très vite ensemble, mais d'abord, je vous propose d'écouter ce magnifique duo. Bernard Lavillier et Nicoletta. Ça arrive très vite, hein, dans moins de 2 minutes sur votre radio ici Picardie.
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0: Bernard Lavillier avec Nicoletta sur votre radio ici Picardie.
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0: Et je re-salue Amiens, Jean-Claude, toujours avec nous Jean-Claude.
3: Jean-Claude.
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0: Alors, pour être qualifié pour le tirage, pour gagner vos vacances, peut-être Jean-Claude, il faut marquer au moins 5 points. Dans le quiz de Ça passe ou ça casse, hein, le tirage c'est demain, un point par bonne réponse. Je ne prends que votre première proposition et surtout n'hésitez pas à le crier très fort dans les oreilles, je ne sais pas, je passe, tout ça, il n'y a pas de honte évidemment et vous gagnez du temps pour les questions suivantes. On y va ?
3: On y va.
0: Comment s'appelle le café-théâtre de Saint-Riquier ?
3: Le Préau.
0: C'est le printemps en ce moment, ça se voit, c'est presque l'été. Comment dit-on printemps en anglais ?
3: Spring.
0: Que collectionne le lépidoptériste ? L'épidoptériste.
3: Les insectes.
0: Comment s'appelle le cinéma indépendant de Abbeville ?
3: Le Rex.
0: Qui chantait dans les années 80 Tout pour la musique ?
3: Tout pour la musique, c'est... Ah, Transgal, non ?
0: Question cuisine, mis à part le chou, qu'est-ce qu'on retrouve dans une choucroute ?
3: Saucisse.
0: C'est pas mal, Jean-Claude. C'est mieux que la dernière fois, j'ai l'impression.
3: Oui.
0: Voilà, vous êtes gâtés aujourd'hui, je dis. C'est le retour du beau temps qui fait que... Alors, comment s'appelle le...
3: Je suis gentil aujourd'hui.
0: Comment s'appelle... J'étais très sympa, parce que je rentre de vacances en même temps, donc quand je rentre de vacances, je suis cool. Comment s'appelle le café-théâtre de Saint-Riquier ? C'est bien le Préau, ça nous fait un point. C'est le printemps en ce moment, et bientôt l'été d'ailleurs. Comment dit-on printemps en anglais ?

0: bravo Spring. Ça nous fait 2 points. Que collectionne le lépidoptériste? Vous disiez pas très loin, hein. C'est pas les insectes, c'est des papillons.
1: Les papillons, ouais. Lépidoptères.
0: Ça, ça nous fait 2 points. Comment s'appelle le cinéma indépendant de Abbeville? C'est bien le Rex. Ça nous fait 3 points. Qui chantait dans les années 80 Tout pour la musique? Bonne réponse, c'est bien France Gall, ça nous fait 4 points. Et puis question cuisine, hein, mis à part le chou, que trouve-t-on dans une choucroute? Il y a effectivement les saucisses, il y a le lard, les pommes de terre, tout ça, tout ça. Et des clous de girofle aussi, ça fait 5 points. Ça fait 5 points, Jean-Claude.
1: Bon,
0: ça veut dire que tout va bien dans la vie.
1: Tout va bien.
0: Ben oui, ça passe pour vous, Jean-Claude.
1: Merci.
0: Vous êtes qualifié pour le tirage un petit peu avant midi demain. Si le téléphone sonne, vous décrochez, Jean-Claude. Hein.
1: Ah bah on est chiant.
0: Bon. Allez, bonne journée à vous. Profitez bien du soleil à Amiens. Et à demain peut-être, Jean-Claude. Peut-être. 03 22 92 58 58. On joue et on danse. Tiens, on va danser avec les Bee Gees sur votre radio aussi Picardie, première radio de la Somme.

0: Les Bee Gees sur votre radio, ici Picardie. Je suis tout content, oui, tout content parce qu'il fait beau.
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0: Et quand il fait beau, c'est le retour du marché sur l'eau.
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0: Ça rime. Depuis la semaine dernière, l'un des marchés emblématiques de la Picardie de retour à Amiens. Le premier marché sur l'eau, c'est un petit peu d'histoire, remonte à 1882, où les maraîchers bien travaillaient avec les ortillons pour vendre leurs produits frais aux habitants d'Amiens. Et bien, chaque samedi, de 8h à 13h, a lieu place Parmentier, Quai-Bellu, au cœur du quartier Saint-Leu, le marché sur l'eau. Ce marché réunit les maraîchers des ortillonnages et des producteurs locaux. Et si vous aimez les produits locaux comme moi, bien vous serez servi. Sur place, vous pourrez trouver des fruits et des légumes fraîchement récoltés, du pain, des confitures artisanales, des bières locales, des fromages, miel, pain d'épices, bisteux, ficelles, escargots, du vimeux et porc d'antan. Rendez-vous donc chaque samedi de 8h à 13h, Quai-Bellu à Amiens.
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0: Et les plus belles chansons aussi, celle-ci on la connaît par cœur. Diane Tell, Si j'étais un homme, sur votre radio, ici Picardie.

0: Si j'étais un homme sur votre radio, ici Picardie, et si j'étais Gaël, je marquerais un maximum de points.
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0: Vous avez vu l'accueil que je vous réserve, Gaël?
3: Oui, je vois ça, je vois ça.
0: Comment ça va, Gaël? Vous appelez d'où, Gaël?
3: De Le Plessis-Patédois.
0: C'est entre Ham et Noyon, c'est ça?
3: C'est ça.
0: Voilà, 20 sur 20 en géo pour moi, c'est un bon point pour moi.
3: Bravo.
0: Merci, il faut créer les émissions. Alors Gaël, vous m'avez dit hors antenne, je suis nul à ce jeu, et j'ose pas appeler à chaque fois. Mais n'hésitez pas à appeler, vous bouchez votre nez, vous prenez un autre prénom, comme ça on sait pas que c'est vous, Gaël.
3: Voilà. Oui, je vais faire ça.
0: Quand vous dites que vous êtes nul, ça veut dire quoi? Que la dernière fois vous avez marqué zéro?
3: Bah, un ou deux, je crois.
0: Bah c'est bien, un ou deux, vous sauvez l'honneur, Gaël.
3: Ouais, ça va.
0: Bon, vous avez besoin de vacances?
3: Un peu, ouais.
0: Alors, une semaine de vacances, c'est ce que je vous offre en ce moment. 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Pour marquer, donc, pour être qualifié pour le tirage de demain, il faut marquer au moins 5 points. C'est là que tout va se corser. Gaël, dans le quiz de Ça passe ou ça casse, des questions de culture locale, générale et musicale. Vous êtes plus faible, entre guillemets, dans quel domaine, Gaël?
3: Tout,
0: d'accord. Mais écoutez, je vous propose...
3: La musique, c'est rédhibitoire.
0: On va rédhibitoire, ça fait longtemps que j'avais pas... Vous savez comment on écrit rédhibitoire? Ça, c'est une question que je vais poser bientôt.
3: R-E-D-H-I...
0: Voilà, un truc comme ça.
3: Un truc comme ça,
0: un truc comme ça. Gaël, on y va?
3: Allez.
0: Le supplice commence maintenant. Qui a réalisé, Gaël, un petit truc en plus?
3: Je passe.
0: Déjà, combien y a-t-il de couleurs dans un arc-en-ciel?
3: 5.
0: Qui chantait Rock Collection?
3: Comment il s'appelle lui, Woolsey ou Souchon, je sais plus.
0: Comment s'appellent les vélos en libre service à Amiens?
3: Vélib.
0: Comment appelle-t-on un petit déjeuner en anglais?
3: Un breakfast.
0: Et puis que signifie défuncté en picard? Défuncté.
3: Défuncté.
0: Défuncté.
3: Aux toilettes. Très bien. Rien.
0: C'est bien, vous avez tenu parole, Gaël. Vous n'avez pas menti, Gaël. Mais j'ai vu un point se balader, je crois. Ou deux même, donc c'est pas mal. Qui a réalisé un petit truc en plus? Artus?
3: Ah ouais, je l'ai vu en plus ce film.
0: Voilà. Très beau film qui est passé effectivement sur M6 il n'y a pas longtemps, qui a cartonné au niveau audience. Combien de couleurs dans un arc-en-ciel? Chez vous, c'est 5. Et en vrai, dans la vraie vie, dans la vie réelle, c'est 7.
3: Il m'en manque deux.
0: Oui, je ne sais pas laquelle. Qui chantait Rock Collection? Ça a mis du temps, mais c'est venu. C'est bien Lolo, bravo. Laurent Voulzy, ça nous fait un point. Ça y est, il arrive le premier point, Gaël. Comment s'appellent les vélos en libre service? Alors, on avait fait le truc à Paris, donc les Vélib, mais à Amiens, c'est les Vélam.
3: Voilà,
0: Vélips à Paris. Hein. On reste à un point. Comment appelle-t-on un petit déjeuner en anglais? C'est bien le breakfast. Ça nous fait 2 points. Et puis, que signifie défuncté en picard? M'avait dit quoi?
3: Aller aux toilettes, je sais pas, moi.
0: Alors, pas du tout, parce que si on est défuncté, on n'a même plus le courage d'aller aux toilettes, c'est mourir, décéder. Voilà. Défuncté. On embrasse évidemment Françoise Desmarais, notre chouette Françoise, qui à chaque fois me glisse quelques mots en picard. Françoise que je retrouve avec plaisir tous les week-ends. On vous emmène d'ailleurs au Familistère de Guise dans l'Aisne, hein, samedi et dimanche entre 10h et 11h. Et des gros bisous à chouette Françoise. 2 points, donc voilà, comme d'hab, quoi, Gaël.
3: Ben voilà, c'est ça.
0: Ça casse. Et revenez.
3: Ouais, je vais réessayer.
0: Mais vous prenez un autre nom au standard.
3: Voilà.
0: Je vais le prénom comme ça, on ne sait pas qui vous êtes, Gaël.
3: Allez,
0: des gros bisous. On a fait ma journée,
3: Allez,
0: Gaël.
3: Bisous, à bientôt.
0: Très vite. 03 22 92 58 58. Avec les Coldplay qui arrivent maintenant. Je rappelle que l'objectif pour être qualifié pour le tirage du vendredi, c'est de marquer au moins 5 points. Donc là, il y a un petit peu de marge. Allez, les Coldplay arrivent dans moins d'une minute sur votre radio, ici Picardie.
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0: 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Je vous attends et on joue après Demis Roussos. Quand je t'aime sur ICI Picardie, première radio de la Somme.

0: Demis Roussos, quand je t'aime sur votre radio. Ici Picardie, on joue jusqu'à midi à Ça passe ou ça casse. J'accueille Ludovic. Bonjour Ludovic.
1: Bonjour.
0: Vous êtes à Pont-Noyel dans la vie de tous les jours. Vous travaillez dans les espaces verts et m'avez dit aujourd'hui, je suis en dilettante.
1: Oui, voilà. Tout à fait.
0: Ça veut dire qu'en gros, aujourd'hui, vous ne faites rien.
1: Je profite du soleil.
0: Et oui. Vous avez bien raison, Ludovic. On va jouer à Ça passe ou ça casse dans moins de 30 secondes, d'accord ?
1: Très bien.
0: À tout de suite.
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0: Ben voilà, ça passe vite 30 secondes, Ludovic.
1: Oh, tout à fait.
0: Ludovic.
1: T'as laissé le temps de réfléchir.
0: Exactement. Bon, 30 secondes, c'est quoi hein? 30 secondes, ce sera d'ailleurs la durée du quiz que je vais vous proposer dans quelques secondes, cher Ludovic. 30 secondes avec à l'intérieur tout plein de questions, plutôt sympathiques, plutôt rigolotes, questions de culture locale, générale et musicale. Un point, Ludovic, par bonne réponse. N'hésitez pas à passer pour gagner du temps, il n'y a pas de honte. Hein. Et puis, je ne prends que votre première réponse, Ludovic. Si vous marquez, c'est important, au moins 5 points, vous êtes qualifié pour le tirage de demain, un petit peu avant midi, avec Patrick Vincent, pour repartir avec votre semaine de vacances avec Homer. La vie est belle.
1: Que du bonheur.
0: La vie est belle. Que du bonheur, effectivement. On y va ?
1: On y va.
0: Eh bien, c'est parti. Dans quelle série télé retrouvait-on à l'époque les personnages de Looping et Barracuda ?
1: C'est un jour tout risque.
0: C'est quand le prochain jour férié, dites-moi ?
1: Pentecôte.
0: Qui chantait dans les années 80 en rouge et noir ?
1: Jeanne Mas.
0: Combien font 270 moins 7 ?
1: 263.
0: Dans quel département se trouve la commune de Montdidier ?
1: La Somme.
0: Pas mal. Être en dilettante vous fait du bien, Ludovic.
1: La concentration, elle est optimale.
0: Vous savez que ça fait 20 000 ans qu'on m'avait pas dit « je suis en dilettante ». Donc j'ai appris une expression avec vous, Ludovic. Être en dilettante, ça veut dire ne rien foutre. En ce jour de repos pour vous, et vous avez bien raison, Ludovic. Bon, on va compter les points, c'est pas mal. Je reprends ma question. Dans quelle série télé retrouvait-on, je crois que c'était sur TF1 il y a fort longtemps, dans quelle série télé retrouvait-on les personnages de Looping et Barracuda ? C'était bien l'agence Tourisque. C'est l'anniversaire de Mr. T aujourd'hui. Vous savez, c'était Barracuda, le monsieur avec des gros muscles.
1: Barracuda,
0: gros muscles.
1: Oui, tout à fait. Ouais. Oui.
0: Il y a quelques années, je pense que ça a pris un petit coup de vieux, à mon avis, si vous regardez
1: Rocky,
0: ça.
1: Rocky 3.
0: Oui, qui avait joué également dans Rocky 3, tout à fait. La question, donc ça fait déjà un point. Donc déjà, bravo. Quand aura lieu le prochain jour férié, c'est bien la Pentecôte. C'est lundi prochain, c'est-à-dire que demain, vous serez très nombreux à être en long week-end.
1: En long week-end, tout à fait.
0: Je rappelle que nous, on est là, hein, pas de jour férié pour vos animateurs préférés, animateurs et animatrices préférés. On est donc à 2 points. Qui chantait dans les années 80 en rouge et noir ?
5: En rouge et noir.
0: C'est bien, Jeanne Mas, ça nous fait 3 points. Combien font 270 moins 7 ? Vous l'avez fait sans calculatrice, c'est bien 263. Ça nous fait 4 points. Et puis dans quel département se trouve la commune de Montdidier ? La Somme, ça nous fait 5 points, Ludovic.
1: Ah bah c'est super.
0: La vie est belle.
1: J'embrasse d'ailleurs mes cousins de Montdidier.
0: Ah, alors c'était une question pif hein, pour le coup. Hein. Ça vous a aidé. Ludovic, bonne nouvelle donc, vous êtes qualifié pour le tirage. Bravo. Toute l'équipe.
1: Bah, je vous remercie.
0: Toute l'équipe d'Absolument Pas Sous Sa Casse. Bah oui, vous êtes qualifié, ça c'est bon, ça c'est fait.
1: J'espère nous gagner surtout.
0: Et la suite, bah, effectivement, c'est l'ordinateur magique hein, qui va désigner l'un d'entre vous. Il y a pas mal de gagnants cette semaine, hein, le quiz de Ça Passe ou Ça Casse. Tirage demain, un petit peu avant midi avec Patrick Vincent. Moi je serai déjà en week-end, hein, Ludovic.
1: Je serai content aussi. De faire plaisir à ma sœur Jackie.
0: Je serai en dilettante aussi demain, Ludovic. Hein. Et bien demain peut-être. Salut Ludovic.
1: Allez, bonne journée, merci.
0: Et bravo encore.
1: Merci bien, au revoir.
0: On rejoue donc demain avec Patrick Vincent. L'actu en Picardie arrive dans 3 minutes avec Pierre-Antoine Lefort. Et on retrouve là maintenant l'une des plus belles chansons de Jane Birkin sur votre radio ici, Picardie, première radio de la Somme.

0: Sublime chanson de Jane Birkin sur votre radio, ici Picardie.
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0: 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Il est tout juste midi. Le journal de midi, Pierre-Antoine Lefort, la mairie d'Amiens demande à son tour à Patrick Bruel d'annuler ses concerts.
2: Le chanteur accusé de viol et d'agression sexuelle par plusieurs femmes est attendu à Amiens à la mi-octobre dans le cadre de sa tournée des Zéniths et de plus en plus de voix s'élèvent pour lui demander de quitter la scène, comme celle d'Anne-Sophie Vosari, adjointe au maire en charge de l'égalité femmes-hommes et de la lutte contre les discriminations.
3: Il nous semble inentendable qu'un artiste choisisse de maintenir ses concerts dans ce contexte. Voilà, pour autant, il n'appartient pas à la mairie d'Amiens d'interférer directement dans la programmation culturelle du Zénith. Et on respecte bien évidemment la liberté de création et d'organisation des structures culturelles. Mais en revanche, c'est notre responsabilité de rappeler le caractère massif et systémique des violences sexuelles, de rappeler l'impunité qui caractérise la culture du viol dans laquelle nous vivons, déconstruire les croyances profondément ancrées, hein, les croyances qui sont associées à cette culture du viol. Voilà, cette idée que les femmes mentiraient ou qu'elles exagéraient, qu'un homme apprécié du public serait forcément moins crédible comme auteur de violence, ou encore que voilà, le talent artistique pourrait faire oublier le reste. Et c'est cette tendance permanente à interroger le comportement des victimes plutôt que celui des auteurs présumés.
2: Et le maire Frédéric Fauvet est sur la même ligne. Je recommande à Monsieur Bruel d'annuler lui-même ses concerts au regard de la situation actuelle et par respect pour les nombreuses victimes déclarées ces dernières semaines, confie-t-il à Ici Picardie, c'est-à-dire sur ici.fr et notre application Ici. La baisse des tarifs de la cantine et du périscolaire a mis au programme du conseil municipal ce soir. C'était une promesse de campagne de la nouvelle municipalité. La grille tarifaire sera plus précise en passant à 10 tranches de revenus avec des repas compris entre 78 centimes et 6,65 €. Cela représente une baisse moyenne de près de 25%.
0: Des pratiques prédatrices envers l'agriculture et les industriels.
2: De la part de la grande distribution, selon un rapport du Sénat publié aujourd'hui, le fruit d'une commission d'enquête consacrée aux marges des enseignes comme Carrefour, Leclerc ou Intermarché, les sénateurs relèvent notamment des méthodes de négociation assises sur la menace, l'intimidation et la contrainte. Plus de 500 000 euros de kétamine saisis la semaine dernière sur l'autoroute A1 dans l'Oise. Les douaniers ont découvert 50 kilos de cette drogue de synthèse lors d'un contrôle le jeudi de l'Ascension. Les deux occupants de la voiture ont été condamnés à 2 ans de prison ferme et 100 000 euros d'amende douanière.
0: Ici Picardie, midi 2, des magistrats au contact des citoyens.
2: Oui, c'est à l'occasion de la journée nationale de l'accès au droit. Le président du tribunal d'Amiens, le procureur de la République, mais aussi des associations d'aide aux victimes et l'ordre des avocats participent ce soir à une réunion avec les Samariens pour répondre aux questions que tout un chacun peut se poser sur la justice. La thématique retenue cette année, ce sont les violences conjugales et ça résonne dans la Somme, l'un des départements les plus touchés en France. Manuela Delinière est la directrice du Conseil départemental d'accès aux droits de la Somme.
4: Là, l'objectif, effectivement, c'était de faire un petit zoom sur les dispositifs et la prise en charge des victimes d'infractions pénales, mais aussi effectivement les victimes de violences intrafamiliales, pour mieux communiquer et expliquer effectivement aux victimes le parcours, la procédure, les aider dans cette prise en charge et cet accompagnement. Il y a un réseau d'ailleurs d'acteurs de terrain sur la prise en charge des victimes. Il y a les associations d'aide aux victimes qui sont présentes et qui sont là pour amener aussi de la complémentarité dans les procédures judiciaires qui peuvent être effectivement engagées. Elles seront présentes ce jeudi lors de la rencontre citoyenne pour justement aller à la rencontre également du public et leur faire connaître leur dispositif.
2: Et ça se passe à partir de 18h à l'auditorium du musée de Picardie à Amiens. Il n'y a pas d'inscription et c'est ouvert à tous. Dans une petite dizaine de minutes maintenant, les coureurs prendront le départ de la deuxième étape des 4 jours de Dunkerque depuis Glizy, près d'Amiens. Le peloton remontera vers Pont-Noyel, Bocken, Hérissart et Lucheux avant de filer vers le Pas-de-Calais pour rejoindre Liévin cet après-midi. Et puis un mot de vélo toujours, et Compiègne labellisé Ville à vélo du Tour de France. C'est un label créé il y a 5 ans par les organisateurs de la Grande Boucle qui récompense la politique cyclable qui accueille des villes qui accueillent le Tour. La ville de l'Oise obtient 2 vélos sur 4. Bravo.
5: Bravo.
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0: Et bravo au soleil aussi.
2: Et bravo au soleil.
0: On n'oublie personne.
2: Bien, vous êtes généreux comme ça.
0: Soleil tout l'après-midi, avec un joli ciel bleu, des températures qui grimpent. On aura pour la minimale cet après-midi 22 degrés à Laon, 23 à Cailleux et surtout de la côte Picard, 23 aussi à Saint-Quentin, 24 degrés à Amiens, Doulan et Albert, 25 à Bille, Poix-de-Picardie, Péronne, Beauvais, Soissons et Compiègne. On joue maintenant au taquet avec Éric Bastien qui nous rejoint avec Valérie Damido sur votre radio, ici Picardie.
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5: Bonjour la France, j'espère que tu vas bien. La France, les températures remontent, c'est bientôt l'été. Mon Dieu, comme nous sommes heureux. Comment ça va Éric Bastien?
7: Voilà l'été, voilà l'été.
2: Okay. Ça va, bonjour à tous.
5: Il y a les négresses vertes qui viennent d'appeler, porte plainte.
2: Exactement.
5: Allez, alors, je vous rappelle que toute la semaine, les meilleurs candidats se qualifient pour vendredi pour la finale. Il y a des très jolis cadeaux à gagner. Le premier prix, il s'agit d'un séjour pour 4 personnes au parc Astérix. Et là, c'est le cap sur l'Égypte, dans la nouvelle zone. Alors, il y a les remous de la descente du Nil. Et vous allez prendre de la hauteur avec l'envol d'Ibis. Vous allez découvrir 7 automatiques. Il y a plus de 50 attractions et spectacles pour toute la famille. Vous jouez donc pour 2 jours, 4 personnes, une nuit à l'hôtel du parc en chambre familiale, les petits déjeuners, le dîner. Et puis surtout, pour aller là-bas à 100 euros en carte carburant. Et le parking inclus, on est tellement content de vous offrir ça. Mais il y a un très joli cadeau pour le deuxième, c'est quoi?
8: Il y a toujours ce cadeau, vous connaissez bien évidemment, cette machine Nespresso, ces 32 dosettes, ces saveurs égyptiennes que Joe Malangox a préparées avec amour. Joe Malangox y a consacré des nuits entières pour préparer cet élixir, cette potion magique. Et ce n'est pas sans un certain héroïsme, une certaine suffisance et un peu de prétention qu'après avoir conçu ce café, il a déclaré « Avec moi ». Merci, Joe Malango.
5: Magnifique. Allez, on accueille tout de suite Muriel et Patrice, nos derniers candidats à se qualifier pour demain. Je rappelle à nos auditeurs chéris que, évidemment, j'ai 2 candidats déjà qualifiés.
8: Ah, commencez pas.
5: Voilà, Eric n'en a qu'un. Que va-t-il advenir ? Basile, jungle, chérie.
8: Aujourd'hui, c'est moi qui gagne.
5: Bonjour Muriel, bonjour Patrice, comment ça va les amis?
8: Salut, bonjour.
9: Bonjour tout le monde.
8: Bonjour
9: tout le monde. Voilà, bonjour.
10: Bonjour.
9: Oh là là, il est soupçonné lui, allez, bonjour, bonjour.
5: Eh oui, voilà Muriel, tu as raison. Alors, bon, alors Muriel, tu habites à Nice, tu as 80 ans, le 20 mai, dis donc.
9: Hier.
8: Bon
5: anniversaire Muriel, dis donc.
9: Ah ben oui.
5: T'as soufflé toutes les bougies ou pas?
9: Oui, j'ai soufflé toutes les bougies. C'était un 8 et un 0, donc il y en avait que 2.
5: Magnifique.
9: C'est pas mal.
5: Magnifique.
9: Voilà, c'était très bien. C'était très bien.
8: Bel âge. Hein.
5: Alors, tu as 2 enfants, Laurent et Lucie, et tu as 3 petits-enfants, c'est ça?
9: C'est ça. Exactement.
5: Magnifique. Alors, dis donc, tu as un chien qui t'a adopté. Ça veut dire quoi, c'est un chien qui t'a adopté?
9: Eh bien, c'était un chien que je côtoyais depuis longtemps dans le centre équestre où j'allais faire du cheval. Et puis, au fil des années, ce chien, il m'a aimé. Et puis un beau jour, il s'est mis le long de ma roue au moment de partir et il n'a pas voulu partir. Il avait 9 ans.
5: Oh.
9: Il en a 16. Oh. Et bien, il en a 16. Et il va bien. Et il est chez moi. Et son ancienne maman m'a dit « Emmène-le. De toute façon, tu reviens vendredi. Ben, » je lui ai dit « Oui, bien sûr. » Je suis revenue vendredi avec le chien. Il était content. Mais il est revenu quand même avec moi. Et depuis, il est là. Voilà. Oh. Une merveille.
5: Alors, il s'appelle Filou, il paraît.
9: Il s'appelle Filou, exactement.
5: Ah, c'est un filou.
9: Son vrai nom.
5: Ah, c'est un filou, bien sûr, évidemment.
9: Oui, mais il est tellement gentil.
5: Oh.
9: Et puis alors, il sait tout, il est sourd comme un pot, il est un peu miro, mais j'ai appris des signes et je change ma voix, je suis un peu, quand je suis en colère, c'est... Voilà, et bien ça se passe très bien. Non mais je ne changerai pas pour tout l'heure du monde. Hein.
5: Ah bah non, on l'aime, Filou. Ouais. Alors, bon alors.
9: On l'aime.
5: Oui. Dis donc. Tu me parles de cheval. Tu as fait beaucoup de cheval. Mais là, t'as arrêté un peu le cheval, c'est ça?
9: Non, mais depuis que ma petite fille a arrêté, je n'en ai plus fait parce que j'ai eu peur de me casser la gueule.
5: Ah bah tu vois. Eh, tu peux te balader. Tu peux te balader au pas.
9: Non, c'est pas rigolo. Non. Non, mais de toute façon, il faut ce qu'il faut à un moment où il faut.
5: Oui, t'as raison, c'est vrai, je suis d'accord avec toi.
9: C'est comme les talons aiguilles.
5: Oui.
9: Il faut ce qu'il faut à un moment où il faut. Voilà.
5: Tu mets plus de talons
9: aiguilles. C'est bien, mais quand on est moins sûr, on laisse.
5: Tu mets plus de talons aiguilles.
9: Si.
5: T'en mets encore?
8: Oui, quand même.
9: Mais moins haut. mais moins haut.
5: Oh là là, t'es mon héroïne, je n'en mets jamais, moi.
9: Pourquoi les filles, elles mettent pas de temps l'aiguille?
5: Mais parce
9: que j'ai une fille qui en met pas du tout, et je comprends pas.
5: Parce que quand j'en mets, tu sais, tu vois la vache dans Mickey qui s'appelle Clarabelle?
9: Et
5: si je mets des talons, on dirait la vache. On dirait Clarabelle.
9: Non, ça vient de tes chaussures. Ah. C'est parce que tes chaussures ne sont pas appropriées.
5: Bon, je vais réfléchir à ça. Bon, ma chérie, on va tout de suite marquer le premier point. Écoute bien, ça va parler de McDo.
9: Oh merde.
5: Alors, écoute bien. Oui. Au Canada francophone, donc le côté francophone du Canada, on dit que le Happy Meal de chez McDo s'appelle un menu bonne humeur. Est-ce que c'est vrai qu'au Canada francophone, il y a le menu bonne humeur à la place du Happy Meal? Vrai ou faux? Top chrono, 5 secondes.
9: Moi, je pense que c'est pas vrai. Parce que pourquoi le transformer? Tout le monde sait qu'un Happy Meal, c'est de la bonne humeur pour celui qui le vend.
5: Eh ben, t'as bien raison, Muriel. Un point, ça n'existe pas. Bravo, premier point pour Mumu.
8: Ah là là, une des doyennes d'Otaquet, d'ailleurs. 4 fois 20 ans, Muriel. Quelle énergie incroyable, ça fait vraiment plaisir.
5: Ah ben, c'est sûr qu'elle a plus d'énergie que toi. Ouais. Hein.
8: Dis donc, ok, tu vas te calmer, toi. Patoche, les galoches, il est avec nous. Bonjour, mon Patrice.
10: Bonjour à tous les deux, bonjour à toute l'équipe.
8: Ah, c'est sympa, Patrice. Ici Lorraine, qui habite à Malzéville, c'est en Meurthe-et-Moselle. Comment on appelle les habitants de Malzéville? Malzévillois.
10: Très bien.
8: Les comment?
10: Malzévillois.
8: Et les Villois. C'est bon, salut tout le monde. Qu'est-ce qu'il fait, Patrice, dans la vie?
10: Ben, je suis retraité, jeune retraité, depuis le 1er avril.
8: Ah, dis donc, c'est frais cette retraite 1er avril, il y a un mois et demi. Alors, tu faisais quoi? C'était quoi ton métier juste avant?
10: Alors, moi, j'étais directeur de secteur dans l'hôtellerie-restauration pour un groupe français, groupe important français, voilà.
8: Et avant, tu as été restaurateur, mais longtemps tu as été restaurateur.
10: Oui, j'ai été restaurateur à mon propre compte, oui, jusqu'en 2012. Et après 2012, les événements ont fait que j'ai dû fermer, vendre. Et puis après, j'étais dans une entreprise en tant que salarié.
8: Bon, voilà. Comment tu vis la retraite depuis un mois et demi, bientôt deux mois là? Tu le sens bien? T'es content? T'as du temps? Tu dors le matin?
10: Ah oui, très bien, oui. Non, mais c'est vrai que la vie, elle change. Comme j'étais toujours en déplacement, je revois un petit peu les Malzévillois, la famille, les amis.
8: Ah oui.
10: Ouais, on a du temps pour soi.
8: Ouais, puis tu profites de tes petits-enfants, parce que t'es grand-père, Patrice, il me semble.
10: Oui, j'ai deux enfants et donc deux petits-enfants aussi, ouais.
8: Isaac, qui a 5 ans, et Farel, qui a 3 ans, c'est bien ça?
10: Tout à fait, des petites têtes blondes aux yeux bleus.
8: Trop mignon, et on salue tes enfants Alexandre et Ophélie. Voilà, mon petit Patou, on va jouer ensemble sur ici, je suis heureux de t'accueillir, et on va tout faire pour aller être mon candidat aujourd'hui. J'en ai besoin d'un quand même, mon Patrice, hein, je compte sur toi, parce que là...
10: On va faire le maximum.
8: Allez, mon Patrice, mais elle a l'air très en forme, Muriel, hein, je me mets.
5: Muriel est très forte.
8: Oh là là, Muriel est très forte.
10: J'ai déjà la pression avec le point qu'elle a marqué.
5: Oh, et voilà.
8: Ça va aller. Allez, on retombe en enfance, on vient de parler de tes petits-enfants.
10: Ouais.
8: Petite boîte à musique sympathique. Écoute bien cette histoire. Dans le Var, département 83, Saint-Tropez, un doudou a été retrouvé 11 ans après avoir été perdu. Est-ce que cette histoire est vraie ou fausse? Top chrono, 5 secondes.
10: Je vais dire vrai, c'est tellement sympathique.
8: Bah, c'est sympa et c'est mignon, et t'as raison, c'est vrai. On est en avril dernier, Baptiste, il a 14 ans, il a retrouvé à Tourtour son doudou perdu 11 ans plus tôt pendant des vacances. C'est un habitant du village qu'il avait récupéré il y a 10 ans, qu'il a toujours laissé dans sa maison accroché. Comme quoi, enfin voilà, l'espoir fait vivre, c'est de la folie 11 ans plus tard. Bonne réponse, Patrice, bravo.
5: Un point Mumu, un point Patoche, et là tout de suite, vous écoutez ici, et moi je vous emmène faire une virée à deux.
8: Bien sûr.
5: Et ouais, on va aller avec Lily Cube, Voyage en Italie, vous écoutez ici.

0: avec Valérie Damidou.
1: Oh yeah, on ira en Italie.
0: On est tous au taquet.
1: Yeah.
0: Taquet, taquet. C'est tous les midis.
1: Yeah. Midi.
0: Et c'est sûr.
1: Ici. Ici.
0: Ici. Oh là là, c'était notre premier duo. Sera le tube de l'été, mesdames, messieurs. Le Damidou Bastien.
1: Eh oui.
0: Sur les plages.
1: On va faire la reprise de Lily Cube. Allez, jingle.
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0: Allez, cube de rosé, nous.
1: Allez, Muriel, ici Azur, Patrice, ici Lorraine, ont un point chacun. Muriel, dis donc, mais t'es ma meilleure amie, toi. D'abord, tu fais du cheval et t'adores les chevaux, t'adores les chiens, mais t'adores bricoler. Il paraît que t'adores bricoler.
3: Oui, j'aime bien bricoler. Je maroufle.
1: Ah, tu maroufles. Oh, tu maroufles. Oh,
3: Moi, je maroufle pas toujours. Des fois, je maroufle avec n'importe quoi.
1: Eh oui, bah, de toute façon, maroufler, c'est maroufler. Tu sais, on fait bien comme on veut.
3: Exactement.
0: Excusez-moi de vous interrompre. Déco, c'est le générique de Déco.
1: Oui, c'est le générique
0: de
1: Déco.
0: Muriel, tu sais que je crois, hein, Valérie, que Muriel, Déco revient sur M6, il me semble.
1: Hein. Et tout à fait.
0: Je ne veux pas vous interrompre pour rien.
3: Ça, c'est pas mal.
1: Tu pourras me regarder maroufler. Alors.
3: Oui, on va te piquer des idées.
1: Mais évidemment que tu vas me piquer des idées. C'est fait pour ça. Tu adores aussi ton petit. T'as inventé un jardin dans ta copropriété pendant le Covid.
3: Ah, ouais. Et alors,
1: qu'est-ce qu'il y en a qui font d'autres choses.
3: Eh bien, j'ai tapé dans la butte, j'ai aplati, j'ai fait une petite rocaille, j'ai planté des plantouilles, et puis voilà. Et puis c'est très bien. J'ai récupéré à la poubelle une table en fer forgé que j'ai réadaptée, une poncée, nettoyée, peindue, et tatati. Et puis c'est très bien. Bon, il y a des gains qui viennent, mais je m'en fous.
1: Il y a des gains, mais on s'en fout des gains, c'est toi l'essentiel.
3: Mais on s'en fout, ça m'est bien égal. C'est tellement agréable.
1: Moi,
3: j'ai pu boire mon café, je suis au soleil, il y a des petits oiseaux qui viennent. C'est très bien, c'est très bien. Il faut faire quelque chose.
1: Évidemment.
3: Faut rester à attendre que ça se passe.
1: Je suis bien d'accord avec toi, Mumu. Alors, voilà. Tu vas marquer tout de suite le deuxième point, parce que moi, je te veux demain avec moi en finale, je veux que tu gagnes. Alors, écoute bien. On va faire le générique de Batman.
3: Oh là là.
1: Alors, on va parler de chauves-souris, ma chérie. Moi, j'adore les petites chauves-souris, c'est trop mignon. Alors.
3: Oui, c'est vrai.
1: Il paraît que les chauves-souris, elles tournent toujours à gauche quand elles sortent d'une grotte. Est-ce que c'est vrai ou faux que elles tournent toujours à gauche quand elles sortent de la grotte, les petites chauves-souris?
3: C'est bien possible, c'est bien possible. Oui.
1: Tu dis oui?
3: Oui, je pense bien que c'est ça.
1: Et non, en fait, elles ne tournent pas toujours à gauche. Ça dépend, en fait, on ne sait pas trop. Ils essayent d'étudier, mais parfois il y en a qui sortent à gauche, parfois pas de point, je suis bien triste.
0: Ah là là, Patrice qui a déjà un point qui est en Meurthe-et-Moselle, Patrice qui est à la retraite depuis bientôt 2 mois, il se régale notre Patrice, à Malzéville, il était directeur de secteur dans l'hôtellerie. Mais alors petit, tu avais un autre rêve, tu ne voulais pas être dans la restauration, tu voulais faire quoi, petit Patrice?
4: Moi, j'aurais voulu être pilote de ligne dans l'armée.
1: Ah ouais, Top Gun.
0: Attends, pilote de ligne ou pilote de chasse?
4: Pilote de chasse, pardon, dans l'armée, pilote de chasse. Oui.
1: Bah donc Top Gun.
0: Top Gun, avec les petites lunettes.
4: Oui, tout à fait.
0: T'as quand même été, jusqu'à prendre des cours de pilotage.
4: Oui, j'ai commencé le brevet de pilotage.
0: Ouais.
4: Et la théorie, ça allait, c'était un peu difficile, mais bon, je m'accrochais.
0: Ouais.
4: Par contre, quand on a commencé à la pratique, ça n'allait pas du tout. Je transpirais des mains, même avec l'instructeur à côté. Hein.
0: Ouais.
4: Donc, j'ai très vite arrêté. Malheureusement, j'ai pas été jusqu'au bout parce que c'était pas pour moi, tout simplement.
0: Ah, tu t'es rendu compte que t'avais peur en avion, donc ça fout mal,
4: voilà,
0: quoi, du coup.
4: Ça, ouais. Bon. Alors que j'ai pas peur dans les gros, hein,
0: je comprends.
4: Les avions de ligne, le petit Cessna, ça touchait un peu partout. Atterrissage, décollage, j'étais vraiment pas du tout.
0: Et tu connais un peu Piper, Cessna, Robin, des R400, tout ce genre de
4: ouais, voilà. C'était une passion pour moi, mais
0: je vois ça, j'entends.
4: Malheureusement, c'était pas. Elle a pas voulu de moi, cette passion. Ouais.
0: Alors, t'es fan de padel, par contre?
4: Oui, j'ai commencé le padel il y a un peu plus de deux ans. Voilà.
0: Ouais.
4: J'étais fan de tennis et petit à petit, quand j'ai commencé le padel, eh bien, j'ai arrêté le tennis et je fais quasiment plus que du padel. Et c'est vraiment quelque chose qui c'est une convivialité, c'est avant, c'est après, et puis c'est pendant, mais on est sur du cardio, mais cardio sympa, quoi.
0: Du baby foot au beau jour, tu t'es même préparé un terrain de pétanque pour ta retraite. Quelle bonne idée.
4: Oui.
0: Génial, ça.
4: C'est vrai, c'est vrai. Il est terminé, on l'a pas encore inauguré, on attend les beaux jours avec les amis et on va l'inaugurer très bientôt, hein, parce que ça arrive.
0: Ah ouais, là, c'est super, terrain de pétanque, là, l'été, les beaux jours qui arrivent en plus dans les prochains jours. Ouais. Bah, plein de bonnes choses grâce à ton terrain de pétanque, je pense que tu vas te marrer. Voici ta question, elle vaut un point. On écoute un extrait de Pascal Obispo. De drapeau, et justement, le drapeau de la Roumanie et du Tchad, c'est la question, le drapeau de la Roumanie et du Tchad sont identiques, vrai ou faux? Top chrono, Patrice, 5 secondes.
4: C'est vrai, c'est vrai.
0: Tu les vois, tu vois la couleur, tu vois tout là?
4: Ouais, jaune, bleu et...
0: Et jaune, bleu et rouge, oui, trois bandes vertes.

0: C'est encore moi qui va gagner.
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2: Oui, on termine toutes les chansons aujourd'hui.
0: Oui, aujourd'hui, on a décidé de faire ça. Alors, Muriel a un point, Patrice a deux points. On va faire un quiz musical. Mais d'abord, on va raconter cette petite histoire incroyable. Il paraît qu'on a fait de la figuration dans le film Ocean 12 avec ta fille.
3: Ouais, puis on s'est jamais vu.
0: Comment ça, on s'est jamais vu?
3: Ben non, on s'est jamais vu, parce qu'on était dans la dernière prise, et puis ils l'ont coupé.
0: Ah ben voilà.
3: Alors, en plus, on a été voir le film, parce qu'on voulait se voir.
0: Bah oui.
3: Et on attendait, et quand on a vu que, où on avait tourné sur le port de Nice, ça arrivait, on était très attentive, et puis on s'est jamais vu passer.
0: Oh my, là.
3: Ah ouais, c'était terrible.
0: Est-ce que t'as au moins vu Brad Pitt et George Clooney?
3: Non, même pas.
0: Oh.
3: Parce que nous, on était vraiment sur la dernière vue du film.
0: Oh là là.
3: Ils se sont servis de nous que pour regarder pour eux, en fait. On était trop belles. Ils n'ont pas voulu que tout le monde nous voie.
0: Mais évidemment, c'est
3: mais
0: ça.
3: Voilà.
2: Mais elle a été payée quand même. Hein.
0: Mais non, elle
3: oui,
0: a...
3: Oui, bien sûr. On voulait se voir.
0: Mais t'as raison, vous étiez trop belles, toutes les deux. Alors,
3: c'est
0: écoute.
3: Ça, oui.
0: Tu aimes chanter, tu aimes la musique, je le sais. Là, c'est le quiz musical. Alors, il va y avoir trois chanteurs qui vont chanter. Enfin, il y a trois chansons surtout. Et parmi ces trois chanteurs, évidemment, il y en a deux, c'est les mêmes. Et un, c'est un l'intrus. Il faut que tu me trouves l'intrus. Écoute bien, ça devrait pas être trop dur. Vas-y.
4: Paris.

0: Alors, c'est qui l'intrus?
1: C'est Syracuse qui est l'intrus.
0: Et oui, alors, comment il... c'est qui le chanteur?
1: C'est Woolsey. Non
0: oh mon Dieu.
1: Ah, mais...

0: Non, il y en avait un autre vieux encore qui chantait ça.
1: Eh oui. Ah oui. Alors.
0: Ah merde.
1: Ah merde, ouais. Alors, tu m'as dit Syracuse. Moi, j'ai envie de te donner un point.
2: Ah non.
1: Bah quoi? Elle a dit Syracuse et c'est vrai que vous. Et c'est vrai que vous le dites, il l'a chanté.
2: Oui, Syracuse,
1: elle a dit Syracuse.
2: On l'entend, extrait, dit Syracuse. Donc,
1: Bon, d'accord, ok.
2: Elle
1: bon,
2: est fort dans tout ça. Hein.
1: Bon, d'accord, bon, pas.
2: Oh, c'est vous qui décidez.
1: Bon, j'ai envie d'en donner un sur les deux, quoi.
2: Ah,
1: c'est Henri Salvador. Syracuse. Et voilà. Bon, écoute, je ne te donne pas de points parce que il m'a fait les gros yeux, Éric Bastien. Et bon. Oh, je suis désolé. Bon, allez.
2: Patrice, tu as vu, j'œuvre hein, pour toi. Hein. Je fais ce que je peux. Hein.
3: C'est bah, gentil, merci.
2: Bah, bien sûr, c'est normal. On va aux Antilles. Allez, juste avant de jouer, pareil que t'adores cuisiner, notamment le curry, le lait de coco et tout ça et tout ça.
3: Oui, c'est vrai. C'est une passion qui m'est arrivée là tout récemment. Je me suis mis à la cuisine, j'ai un peu de temps.
2: Ouais.
3: Et bon, je suis des sites de recettes, bien entendu. Et j'improvise pas, mais j'aime bien les résultats et je fais goûter à la famille, aux amis. Ça plaît des fois, ça plaît souvent, mais bon, quelquefois, c'est loupé.
2: Lait de coco, bah oui, ça arrive. Lait de coco, vanille, tu t'es essayé au Saint-Honoré, mais tout est resté tout plein, du coup. Mais c'est bien.
3: Le Saint-Honoré, c'était une catastrophe.
2: Ouais, mais c'est pas grave.
3: Il a jamais monté, il est sorti, il était tout plat. J'ai pris des photos, tout le monde s'est moqué de moi.
2: Oh, mais c'est pas grave, t'as raison d'essayer, de toute façon. Allez, Patrice, avec le sourire, c'est parti pour ton mix. Il y a trois artistes. Enfin, il y en a deux qui sont les mêmes. Il y en a un qui est un intrus, ça tu l'as compris. Il faut l'identifier, son nom, son prénom. On écoute.

0: Et on envoie le chrono, Patrice. Qui est l'intrus qui n'a rien à faire là.
1: Alors, et maintenant, que vais-je faire? Nougaro. Claude Nougaro.
0: Eh oui, bien sûr. Et maintenant, Claude Nougaro, évidemment.
2: Et...
0: mais tellement pas, c'est Gilbert Bécaud. Et maintenant, mon Patrice, qu'est-ce que tu me fais là? Et maintenant,
2: que vais-je faire? Eh bien, je vais faire que c'est un mumu de patoche. Et surtout, je vais lancer la réclame, mais pas que, l'actualité dans toutes vos régions, grâce aux 44 locales de votre radio ici.
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2: Alors, je vous rappelle que c'est le dernier jour pour se sélectionner pour la finale de demain. Muriel a un point, Patrice a deux points. Le cadeau pour le gagnant demain, c'est un séjour pour quatre personnes au parc Astérix. Cap sur l'Égypte, vous allez faire la descente du Nil, vous allez prendre de la hauteur avec l'envol d'Ibis, vous allez découvrir cet Automatix. Vous aurez l'hôtel, la suite, les petits-déj, le dîner, 100 euros de carburant et le parking inclus pour y aller. Et si vous ne gagnez pas ça, vous gagnez la magnifique machine Expresso EO, fabriquée par Malongo, avec 32 dosettes et 6 verres en verre. On reprend tout de suite la compétition. Alors, Muriel, elle n'a pas croisé Georges Clooney et Brad Pitt, en revanche. Dis donc, il paraît qu'on a croisé Brigitte Bardot.
7: Ah oui, mais ça, c'était quand j'étais toute petite.
2: Alors, raconte, il paraît qu'elle tournait Et Dieu créa la femme.
7: C'était son premier film. Dans la vieille ville, c'était donc un jeudi, parce qu'à l'époque, on n'avait pas école le jeudi. J'étais avec trois copines, on allait voir, bien sûr, j'avais 10 ans. Et au moment de sa pause, elle nous a payé une glace au nouveau glacier.
2: Bah, les gens aussi.
7: Super. Elle était, on s'en rappelle toujours. Et cette chose, ça m'a permis de retrouver, peut-être 50 ans après, une copine qui avait mangé la glace avec moi.
2: Et voilà. Bah oui, parce que t'as raconté l'anecdote sur ici, ouais. Et les copines t'ont appelé.
7: Eh bien, exactement. C'est formidable quand même de se retrouver 60 ans après. On ne se reconnaît pas, mais ça ne fait rien.
8: Grâce à la radio ?
2: Ben oui, elle a raconté l'anecdote sur la radio et, elles se sont retrouvées. Ça, c'est bien sympa.
7: J'ai retrouvé une copine. Ouais, c'est super sympa.
2: Ah, voilà, tu vois.
7: On devrait faire ça plus souvent.
2: Je suis d'accord avec toi.
8: Avis de recherche.
7: Ouais.
2: Quand elle avait 60 ans, c'est-à-dire un âge exceptionnel, il paraît que tu t'es inscrite à Koh-Lanta. Mais finalement, lors de la sélection, tu devais partir au Kenya avec ta fille.
7: Mais oui, ça a été la fatalité. Hein. Bon, j'ai rien fait du tout. Juste ils m'ont téléphoné en me disant « Est-ce que vous êtes toujours d'accord ?» J'ai dit « Oui, mais là je pars. » Elle me dit « Non, là c'est tout de suite. » Et donc, c'était mort. J'ai pas de bol, mais c'est pas grave. Peut-être que j'aurais mangé quelque chose de pas bien et ça m'aurait
2: Oh non, et puis c'est dur à Koh-Lanta. Bon, ma chérie, là...
7: Oui, mais il était pas dur comme ça. Et puis il était beaucoup mieux.
2: Oui, c'est vrai.
7: Plus sympa.
2: C'est vrai, voilà, je suis d'accord avec toi.
7: Là, ils sont hard.
2: Alors ma chérie, c'est la question à 3 points. Je te pose la question, je te fais des réponses, je te propose des réponses. Et à mon top chrono, tu auras 10 secondes pour me donner ta réponse. Alors tiens, on va pas... Mais non, tu vas gagner. Allez, on va parler du jeu vidéo Pac-Man.
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2: Alors... Alors, Pac-Man, figure-toi que cette semaine, Pac-Man célèbre son 45e anniversaire. Alors, est-ce que tu sais quel est l'aliment qui a inspiré la forme de Pac-Man? Alors, un citron coupé, une pizza à laquelle il manque une part, un donut croqué ou les joues de Éric Bastien. Oui. Alors, qu'est-ce qui a inspiré la forme de Pac-Man?
7: Moi, comme je suis près de l'Italie, je pense que c'est une pizza, donc il manque une part.
2: Une pizza à laquelle il manque une part?
7: Ouais, ça me plaît, ça.
2: Eh bien, figure-toi, ma petite Mumu, que c'est une bonne réponse.
0: Ah.
2: Eh oui, c'est totalement une pizza à qui il manque une part. C'est magnifique, tu as 3 points, ça fait 4.
0: Oui, ça fait 4. Patrice est avec nous. Pour ceux qui nous rejoignent, Patrice, on fait connaissance avec lui depuis midi, avec ici Lorraine. Il habite à Malzéville, il est marié et il a 2 petits-enfants. Patrice, est-ce que t'es chaud? Est-ce que ça va? Est-ce que t'es en forme, Patrice?
8: Je suis au taquet.
0: Patrice? Et maintenant, qui chante ça?
8: Que vais-je déco. Faire
0: voilà. Déco. Vous pouvez pas me dire ça il y a 5 minutes.
8: Je suis nul.
0: Il nous a dit Nougaro quand même, le gars.
8: Ouais,
0: Patrice,
8: ouais,
2: tu vois ça?
8: N'importe quoi.
0: Moi, tu m'inquiètes, Patrice, pour la suite.
2: Eric, tu vois ça, c'est du mauvais coaching. C'est de l'humiliation de candidat. Et c'est ces petits détails de malveillance
0: mais
2: qui font que le candidat est déstabilisé.
0: Non, c'est pour qu'il se souvienne bien de Beko, Beko.
2: Ouais, enfin, comme ça.
8: Beko.
2: Ne te déstabilise pas, Patoche. Tu sais, il y a plein de trucs qu'il ne connaît pas.
0: Non, mais moi, je leur donne des devoirs. Il y a 100 lignes à copier sur Beko. Attendez, il y a le service après-vente quand même. Patrice, qui aime les sensations forte, qui aime bien les manèges. Alors c'est ta fille qui t'entraîne dans les manèges et je crois d'ailleurs que c'est pour elle que tu joues pour l'emmener au parc Astérix.
8: Tout à fait, c'est vrai. C'est vraiment quand on a entendu ça, elle m'a dit vas-y papa. Voilà. Donc oui, c'est à 90%, c'est ma fille Ophélie.
0: Bon bah je te souhaite de gagner ce beau séjour pour elle. Pareil que t'as déjà sauté à l'élastique, donc voilà, côté sensation t'es pas mal, hein.
8: Oui, j'aime bien. Ouais. Bon, je sais pas si je referai, mais 60 mètres sur un parking près de Saint-Tropez, j'avais beaucoup hésité, et puis je me suis lancé parce que on était une bande de potes, il fallait pas que je faille.
0: Est-ce que tu avais regardé la météo le matin?
8: Non. Pourquoi?
0: Pourquoi je te demande ça? Parce que c'est ton rituel. Il paraît que tous les matins.
8: Ah oui.
0: Tous les matins, Seigneur, tu regardes météo, la météo.
2: Aïe, que frio.
0: Ah oui.
8: Bah, ce matin-là aussi, oui.
0: Ah oui,
8: tu
0: organises vraiment ta journée suivant le temps. Il est nombreux à le faire, mais ça détermine beaucoup de choses. Le tennis, le paddle pour toi. La météo, c'est quelque chose.
8: C'est ça, les activités indoor et puis celles qu'on fait à l'extérieur. Ouais, non, c'est vrai, c'est important.
0: Je suis d'accord. Quel temps il fait en Amérique du Sud, tu crois?
8: En ce moment, il fait pas très chaud. Hein,
0: alors, c'est pas le moment d'y aller. Pourtant, c'est ton rêve.
8: Oui, c'est vrai. C'est un continent que je n'ai pas visité. Je suis allé un peu sur tous les continents, quasiment, ouais, sauf l'Australie et l'Amérique du Sud. Ouais.
0: Il a une phobie, notre Patrice. Ouais, je vous le fais court. Le nombril.
2: Qu'est-ce que ça?
0: On peut pas s'approcher du nombril de Patrice.
2: Pourquoi?
8: Non, parce que c'est une phobie depuis toujours. Parce que je pense que ça vient de ma petite enfance. On m'a expliqué que le nombril, c'était au moment où l'enfant est coupé le cordon et
0: oui.
8: On faisait un petit nœud. Et ce petit nœud, ben moi, dans ma tête, c'est peut-être rentré comme quelque chose de fragile. Comme un nœud, ça peut se défaire. Donc j'ai dit, on touche pas mon nombril, je touche pas le nombril des autres d'ailleurs.
2: Ah
8: et
2: ouais.
8: c'est devenu une phobie. Même sous la douche, faut que je fasse très attention quand même.
2: Ah ouais? Ah ben dis-donc.
8: Ah oui.
0: Sinon, Patrice, ça va?
8: Oui, ça va bien.
2: T'aurais été malheureux. Moi, je me suis fait opérer de la vésicule biliaire. Ils te font un trou dans le nombril pour passer le truc.
0: Ouais.
2: Et après, il y a de la colle. Et il faut nettoyer le nombril tous les jours. Trois fois par jour.
8: J'aurais été
2: tu seras devenu fou.
8: Très malheureux.
2: Ouais. Fais attention à ta vésicule.
0: Patrice, voici la question. Écoute bien cet extrait. Qui chante? Qui chante?
8: Beko.
0: Voilà, c'est bien. Bon.
8: Gagné.
0: Ouais, c'est déjà. Au moins, t'auras retenu un truc. Voici donc ta question. Ça concerne pas du tout Beko, mais Vanessa Paradis.
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0: pour glisser. Les épines du cœur, c'est le tout nouveau Vanessa Paradis. Aujourd'hui, 21 mai, Vanessa Paradis est en concert au Zénith de Paris. Et Vanessa Paradis, elle est identifiée par ses jolies dents du bonheur, hein, les dents un petit peu écartées. C'est un petit espace visible, tu le sais, entre les dents du haut. Comment s'appelle ce phénomène d'avoir les dents du bonheur? Ça porte un nom. Est-ce que c'est un prognathisme? Prognathisme. Est-ce que c'est une malocclusion? Est-ce que c'est un diastème? Est-ce que c'est une dame-odite aiguë? top chrono, 10 secondes. Prognathisme, malocclusion, diastème, d'amidodite aiguë.
1: Je dirais diastème, allez.
0: Qu'est-ce que tu me fais plaisir ! Longtemps considéré comme un défaut, c'est un petit détail physique qui est aujourd'hui totalement associé au charme et à la personnalité. C'est le cas d'ailleurs d'Yannick Noah aussi. C'est bien un diastème. Bravo !
2: Allez, 4 pour Mumu, 5 pour Pat. Et là, tout de suite, you keep me hanging on. Ah là là, mon idole, 1986, Kim Wilde, les amis.
0: Ah oui.
2: Vous écoutez ici, on vous aime. À tout de suite.

0: 1986, You Keep Me Hanging On, et c'est signé Kim Wilde sur notre radio ici.
1: Eh oui, nos nuits sont Kim Wilde, jingle.
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1: Muriel à 4, Patrice à 5. Alors Muriel, elle adore voyager. Oui. Elle adore aller l'Italie, le Maroc, la Tunisie, les États-Unis, le Canada, le Kenya et la Jamaïque.
3: C'était pas mal.
1: Ça t'a plu la Jamaïque ? Paraît qu'on est, on aime bien les spécialités locales.
3: Oui.
1: Oui.
3: On était dans le car,
1: Eh oui, voilà.
3: Eh oui.
1: On aime.
3: Le mec, il passe comme ici avec des chouchous, avec des spice cakes.
1: Et voilà. Et ben comme ça, on est détendu. Alors
3: ouais, voilà.
1: Il paraît que tu aurais, si tu étais un animal, tu aimerais être un dog allemand.
3: Oui, parce que c'est pas tout. C'est gentil, mais un dog allemand mâle, hein.
1: Oui, bah oui.
3: Voilà, voilà.
1: Est-ce que tu l'as vu, Cat Basset, pour un dog?
3: Non, je l'ai pas vu, mais j'ai eu deux dogs allemands.
1: Ah, c'est trop mignon.
3: Et c'est vraiment extraordinaire. Oui, voilà, j'aimerais.
1: C'est très gentil, les dogs allemands.
3: Oui, j'aimerais bien.
1: Et alors, si tu devais déjeuner avec une célébrité, tu voudrais déjeuner avec notre Johnny National?
3: Eh oui, bien sûr.
1: Eh oui.
3: Qui ne voudrait pas?
1: Ne voudrait pas? Moi, j'adore Johnny, c'est mon idole. Hein.
3: Bien sûr.
1: Eh oui. Tellement moi gentil. Aussi. Tellement gentil. Bon, écoute, tu es nulle en diplomatie, tu es rancunière, mais tu reviens jamais en arrière pour les choses importantes.
3: Ouais.
1: Hein. T'es rancunière.
3: Oui, c'est vrai.
1: Et à 80 balais, tu sais encore toucher tes pieds avec tes mains à plat. Voilà.
3: Bon. Tout à fait.
1: Ça
3: fait rire mon petit-fils.
1: Ça fait rire.
3: Ça fait rire mon petit-fils qui lui n'y arrive pas.
1: Et voilà, je te rassure. Éric Bastien non plus.
0: Ouais, c'est sûr.
3: Mais c'est chacun sa vie.
1: Et voilà.
3: Lui, je crois qu'il touche son nez avec sa langue, non? Un peu dans ce goût-là?
1: Non, même pas. Non, il sait pas faire tout ça.
0: Il sait pas faire tout ça.
1: Il a pas de talent inutile.
0: Non.
1: Imiter les canards. Alors.
0: Oh, il fait peur, on en parle?
1: Tu as 4. Là, je te propose de marquer 5 points. Écoute bien. Tiens, je te mets Jeanne Masse.
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1: A écrit le livre Le Rouge et le Noir.
0: Qui
1: a
3: écrit Stendhal.
1: Stendhal. Eh ben, écoute, est-ce que c'est une bonne réponse? On va le savoir tout de suite. En Rouge et Noir, j'oublierai le temps d'avant, qui est jamais trop grand. Et oui, bien sûr que c'est une bonne réponse. Publié en 1830, L'Ascension sociale de Julien Sorel, un grand classique de la littérature. Bien sûr, tu as 9 points.
0: Oui, 9 points, oui.
1: Bah oui, elle vient de marquer 5 et 4.
0: Oui, donc j'étais en train de me dire que si Patrice marque les 5 points qui arrivent, on serait à 10 points, on resterait en tête.
1: Oui, enfin bon, il y a le bingo.
0: Oui, il y a le bingo, il y a plein de choses. Mon Patrice qui est avec nous, là, depuis la Meurthe-et-Moselle, qui a envie de jouer pour sa fille, Ophélie, qui adore les sensations fortes, et notamment, le parc Astérix. Si on parlait des déjeuners, toi, t'aimerais déjeuner avec un footballeur, il me semble.
5: Oui, alors qu'est-ce que j'avais noté? Ouais, parce que je suis très football.
0: Ah, t'es fan de qui? T'es fan de Cristiano, toi, de Ronaldo?
5: Cristiano Ronaldo, ah oui, c'est mon idole. Oui,
0: tout à fait.
5: Faudrait un traducteur, mais autrement, oui, ça me plairait bien.
0: Je pense qu'il est le plus compliqué. Tu dis que c'est beau de le voir jouer, que c'est quelqu'un de généreux.
5: C'est un très beau joueur, puis avec les performances extraordinaires en plus.
0: Évidemment.
5: Ouais.
0: Alors, on a dit que tu étais à la retraite depuis le 1er avril, tu étais directeur de secteur dans l'hôtellerie, tu as travaillé dans la restauration, et c'est justement là que tu as rencontré ta femme, Delphine, dans un restaurant. C'était sympa, hein?
5: Oui, c'était sympa. Ouais. Elle venait régulièrement, j'étais propriétaire, et puis, ça s'est fait parce qu'elle nous. Régulièrement avec une amie tous les samedis soirs, et puis un soir, ben voilà, ça.
0: Oh, c'est le café le premier pas, hein, quand même. Hein.
5: Oui, tout à fait, on peut le dire. Ouais. C'était avec un 600. J'avais 90%, elle avait fait 90% du chômage. J'ai fait 10% qui restait.
0: Oui, mais de toute façon, elle a toujours voulu aller vite, Delphine, parce que j'ai cru comprendre qu'après votre rencontre en 94, en moins d'un an, elle voulait officialiser la relation. Elle voulait, elle voulait le petit mariage, quoi.
5: Oui, elle a acheté sa robe de mariée.
0: Ouais. Et alors, vous êtes mariés ou pas?
5: Non, on s'est mariés il y a 2 ans. En 2023.
0: Attends.
5: 3 ans, pardon.
0: Vous rencontrez en 94. Elle achète la robe de mariée, donc en 95, et vous mariez 30 ans après.
5: C'est ça. C'est le temps de la réflexion. Hein.
0: Bien sûr, c'est une belle réflexion. Et ce qui est génial, je crois qu'elle rentre dans sa robe de l'époque. il y a 30 ans.
5: Oui, tout à fait. Ouais, ouais, c'est vrai. Elle a pas bougé. Hein, ouais.
0: Bon, ça,
5: c'est un peu familial, sa maman aussi. Elle est rentrée dans sa robe de mariée, oui, 30 ans après. C'est vrai. Ouais, tout à fait.
0: Bon, écoute, belle histoire. Je sais que tu es fou amoureux de ta femme après autant d'années. Donc, vraiment, c'est très sympa.
6: Qu'est-ce qui m'arrive aujourd'hui? Je suis amoureux de ma femme. C'est bizarre, c'est vraiment pas normal. Allez.
0: Patrice, qu'est-ce qu'on fait maintenant?
1: On marque 5 points ou pas?
0: Patrice, qu'est-ce qu'on fait maintenant? Qu'est-ce qu'on fait maintenant? Que vais-je faire? On va jouer.
1: Ah là là, mon Dieu.
0: Qui chante, Patrice, au fait?
5: Un petit déco, oui. Monsieur Gilbert.
0: Oui, c'est bien. Alors, petit extrait de notre ami Obélix.
7: Hey Astérix, tu crois que nous aurons du sanglier?
0: Ah, avec la voix de Pierre Tornade, magnifique. Comment s'appelle le bébé sanglier? Question cash, comment s'appelle le bébé sanglier? 10 secondes, top chrono.
5: Marcassin.
0: Marc Assin. Mmh. Son prénom c'est Marc et Assin son nom de famille. Marc Assin. Le bébé sanglier, c'est un Marc Assin. Oui, c'est une bonne réponse. Bravo, 5 points. Ça te fait 10.
1: Allez, ça fait quand même 9 pour notre Muriel, 10 pour Patrice. Il restera le bingo pour vous départager. Mais avant, on va écouter dans la musique. On va écouter Pascal Obispo et Francis Cabrel. Et on est bien d'accord avec eux. Il faudrait que pleuve l'amour. 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

0: chanson de beauté, Pascal Obispo, Francis Cabrel. Il faudrait que pleuve l'amour. On a aimé ce petit crachin sur ici.
1: On adore l'amour, nous. 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
1: Nous sommes au taquet avec Muriel et Patrice.
0: Exactement.
1: Muriel à 9, Patrice à 10, il y a le bingo. Avant de tenter de gagner le bingo, ma petite Mumu, je raconte cette anecdote qui me fait beaucoup rire. Il paraît que quand ton fils avait 4 ans, c'était l'époque de Dallas.
3: Oh, oui.
1: Voilà.
0: Ah, génial.
1: On adorait Dallas.
0: Ah, on adorait le chapeau.
1: L'univers impitoyable, ouais. Tout ça, sous Hélène, l'alcoolique.
0: Bobby.
1: Bobier, oui. Et il paraît que ton fils t'a demandé une petite sœur. Petite, grosse, blonde et bouclée, comme Lucie Ewing.
3: Oui, c'est ça.
1: Et du coup, quand elle est arrivée, elle était comment?
3: Ben, elle était pas grosse, toute petite, complètement ronde. Elle avait pas de cheveux, par contre. Mais elle avait des yeux bleus, comme Ewing. Et on l'a appelée Lucie.
1: Et voilà comment le destin décide du prénom que tu vas porter.
3: Ouais, voilà, exactement. Et Lucie avec un Y, hein, comme la Lucie de Dallas.
1: Eh ben, évidemment.
3: Évidemment.
0: Vous avez une bonne idée, comment dire, de bonnes idées, mais pas de pétrole. Pétrole, Dallas, tout ça.
1: Oh là là.
0: Le pétrole, Dallas, non, vous l'avez pas?
1: Je l'ai, j'ai la ref, mais d'abord, okay, t'étais pané quand il y avait cette pub, et voilà.
0: J'adore. Alors, la ref, c'est votre podcast, ça.
1: Ça, c'est ça, exactement. Ouais. Alors, ma chérie, pour t'encourager, on va écouter évidemment notre Johnny National.
4: Ça, c'est bien avant l'envie, j'ai
3: les
4: rêves
3: et
4: merci.
1: Alors. Et le désir aussi.
3: Quand on lui donne l'envie.
1: Et l'envie. L'envie de gagner, ma chérie, c'est maintenant. Écoute bien.
3: Ouais.
1: Ton bingo, on va parler de musique. À mon top chrono, tu vas avoir 10 secondes pour me donner un maximum de chanteuses étrangères. C'est-à-dire que des étrangères. Aucune chanteuse française. Toute époque confondue, bien évidemment. Tu as le droit de me donner des chanteuses des années 30, des années 40, des années 50. On s'en fiche. Un maximum de chanteuses étrangères. Top chrono, 10 secondes.
3: Oh là là. Tina Turner, Tina Arena, Ella Fitzgerald, étrangère toujours.
1: Eh bien, trois.
3: Annie Cordy, elle est belge.
1: Eh, trois, il n'y en a que trois. Il y avait Madonna, Britney Spears, Mariah Carey, Whitney Houston, Beyoncé, Shakira, que sais-je, Lady Gaga. Tu m'en as donné trois.
0: Bon, c'est pas mal ça, Patrice. Hein. Bon, déjà, t'es en tête d'un tout petit point, 10 à 9. Elle a fait 3 dans ce bingo. Celui qui marque le plus de points remporte 10 points, c'est ce que vaut notre bingo du jour. T'as compris que là, il faut faire plus de 3. Oh, c'est clair, hein, Patrice?
5: Tu as compris qu'il fallait faire plus de 3.
0: Oui, il faut faire 4. Dis-moi, Patrice, qu'est-ce que tu retiendras de cette émission?
6: Moi, j'aime bien la vivacité, l'humour, le chant. Enfin, les années 80, ça me va bien. Mm-hmm. Et puis, je retiendrai Muriel, Valérie et Eric.
1: Oh là là.
0: Je pense que tu as oublié l'essentiel.
6: L'écho.
7: Et maintenant.
0: Non, merci. Je vois que c'est acquis. Je vois que tout est acquis.
6: Ça, je vais m'en souvenir.
1: Tu vas chanter ça toute la semaine, mon pauvre.
0: On va te chambrer un peu, là. Je pense qu'ils vont te le sortir souvent dans ton entourage.
6: Ouais,
0: bon,
6: clair, ouais.
0: Merci en tous les cas. T'as été super. Et merci pour les compliments que tu viens de faire sur l'émission. On va te faire plaisir en écoutant la musique que tu as. Péco, ça va de soi. Mais aussi Balavoine. Je ne résiste pas à te demander de me siffler quelque chose, parce qu'il paraît que tu siffles très bien, que tu arrives à faire de très belles mélodies. Est-ce qu'on peut avoir une petite démo?
6: Alors, qu'est-ce qu'on va chanter?
1: C'est...
0: Alors, ceux qui ont trouvé son
1: alors,
0: préfet,
1: moi,
0: c'était quoi?
1: C'était quoi?
6: La Giza.
1: Ah ouais. Tiens, maintenant je vais te siffler un truc, on va voir si tu reconnais. Micheline Dax en moi. Allez.
0: Exactement, Micheline Dax. C'est vrai qu'elle était siffleuse.
1: Bah, évidemment.
0: Exactement, mais quelle référence. Mais cette Valérie, elle sait tout sur tout.
1: Ah,
0: c'est
1: là
0: pas
1: là
0: pour rien que vous avez cet excellent podcast qui s'appelle La Rêve, qui est disponible sur YouTube dès à présent. Il y en a encore plein qui arrivent, en plus, c'est génial.
1: Allez.
0: Allez, c'est parti pour le bingo, mon Patrice.
1: Il y a
0: un max de points à gagner. Il faut que tu fasses 4 hein, pour être avec moi en finale demain vendredi. Patrice, je te demande de me citer un maximum de chanteurs. Nous sommes d'accord.
1: Chanteurs.
0: Ce sont les chanteurs qui ne sont pas français. Voilà, tous les chanteurs étrangers connus. Top chrono.
6: Alors, Harry Belafonte,
0: Allez.
6: Michael Jackson.
0: Oui.
6: James Brown.
1: Et sur... c'est tout, ça fait 3.
0: On est sur une égalité là alors.
1: Eh oui, il faut se dépêcher. Voilà. Là là là. Alors une question pourcentage, tout de suite pour vous départager. C'est le premier qui répond au plus près, sans dépasser. Écoutez bien.
0: Quel pourcentage d'adultes dans le monde est alphabétisé selon vous et selon une source de l'UNESCO, Muriel?
3: Alphabétisé, on a dit. Hein.
1: Ouais.
0: Ouais.
3: Ouais.
0: Vite. Allez.
3: 70%.
0: Patrice, tu dis combien le pourcentage d'adultes dans le monde qui est alphabétisé?
6: Je vais dire 69.
0: 69%, la personne la plus près. Et ça se joue au poil de c'est 86%. Donc comme t'as dit 69 en dessous, c'est Mumu.
1: Demain tu seras avec nous ma Mumu en finale. Pour gagner le séjour pour 4 au parc Astérix, pour descendre le Nil, pour t'envoler avec les Ibis, pour aller découvrir cet Automatix, ou pour gagner notre ami...
0: Non, Joe Malongox, mais bon, là, il aurait dit 71, il gagnait.
1: Eh oui, bah, il n'a pas dit. Bah,
0: pas
1: Patrice,
0: dit,
1: il ne l'a pas dit, c'est comme ça, c'est tout.
0: Je suis triste, Patrice.
1: Eh oui, et si tu ne gagnes pas ça, ma petite Mumu, si tu ne gagnes pas le séjour au parc Astérix, tu gagneras peut-être la machine expresso EO fabriquée par Malongo. Alors, je rappelle à nos auditeurs que demain, j'ai 3 candidats.
0: Oui, oh bah mince.
1: Voilà, je remercie Céline à la réalisation, Basilou à la technique, Marion Standard, le prof Coupez au savoir. Mmh. Je vous remercie tous de nous écouter. Je vous aime d'un amour sincère. À demain.
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0: Il a été très performant, Patrice. Je salue quand même son héroïsme. Et maintenant, quelle heure il est maintenant?
1: Et maintenant, que vais-je faire? Je vais vous dire qu'il est 13h. Vous écoutez ici, on vous aime.
0: Une heure de spécial Printemps des Territoires, Wendy Bouchard.
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8: Bonjour à tous, bienvenue dans Ma France jusqu'à 14h aujourd'hui, au cœur d'un événement au carrefour en effet de bien des sujets de société, le Printemps des Territoires, rendez-vous annuel de la Banque des Territoires, soutien essentiel des collectivités locales. Comment construire vos communes, les départements, vos régions? Demain, on va parler des maisons de santé, du grand âge, de la vision élargie aussi de la fin de vie à domicile, de la revitalisation si importante de vos centres-villes, de l'intelligence artificielle, là encore, au service de vos territoires. Et je vais recevoir jusqu'à 14h des élus engagés de Lyon à la Savoie, de la Normandie à l'Essonne, de la Mayenne à l'Indre-et-Loire. Nous irons aussi avec nos reporters dans le Limousin et en Creuse. Nos invités sont mobilisés. Bienvenue, chers amis, dans Ma France. Et d'abord à 13h, voici le journal. Bonjour Benjamin Mathieu.
9: Bonjour Wendy.
8: Et à la une pour commencer, ces annonces attendues, celles du Premier ministre cet après-midi sur les prix des carburants.
9: Oui, tous les micros seront tendus à Matignon à 17h pour une conférence de presse d'une heure de Sébastien Lecornu avec des annonces concernant le prix de l'essence très élevé qui a d'importantes répercussions sur le pouvoir d'achat des Français. Le Premier ministre, accompagné par une dizaine de ministres de son gouvernement, ne devrait pourtant pas annoncer de mesures qui creuseraient davantage de déficit de l'État. Car Jérôme Val, les services de l'État sont sur un fil.
10: On n'a pas les moyens d'arroser tout le monde, alerte Bercy. Aide ciblée, oui, mais pas plus, reconnaît l'entourage du ministre des Comptes Publics. Il faut plutôt, nous explique-t-on, encourager les entreprises à proposer elles-mêmes des aides à leurs salariés, ce qui serait une charge nulle pour l'État. Au moment où il doit trouver à minima 6 milliards d'économies pour garder le cap des 5% de déficit, et ça devrait être même plus compte tenu du contexte international. En attendant, les aides promises le mois dernier n'ont toujours pas été versées. La prime grande rouleur, par exemple, ne le sera que dans une semaine.
9: Et donc Sébastien Lecornu ne va pas déroger à son principe, il va continuer à proposer des aides ciblées vers ceux qui travaillent, comme pour les transporteurs routiers. Et il y a urgence, presque 3 mois de crise et la survie de certaines petites entreprises est désormais en jeu. C'est par exemple le cas des transports marchands basés à Ablis dans les Yvelines qui envisagent même de stopper leur activité, Alexis Morel.
11: Ici, les camions partent encore chaque matin, même s'il serait moins coûteux de les laisser au garage.
12: On travaille pour payer le carburant, il n'y a plus de marge, il n'y a plus rien, on est même déficitaire.
11: Pascal Ancel dirige avec son mari cette entreprise de 9 salariés.
12: On serait tenté de ne pas faire sortir le camion, mais bon, il faut quand même un minimum de chiffre d'affaires pour qu'on puisse payer nos charges.
11: Ces dépenses de carburant ont bondi de 26% depuis mars et elle ne pourra pas puiser encore très longtemps dans sa trésorerie.
12: Ça se vide très vite, je pense qu'on va faire face jusqu'à début d'été. Après, on ne sait pas comment on peut faire. On réfléchit déjà à comment éventuellement arrêter l'entreprise sans casse.
13: J'imagine que c'est dur à vivre.
12: Oui, on passe des nuits blanches, on se réveille la nuit. En 35 ans d'existence, on n'a jamais connu une telle situation.
11: Un cas loin d'être isolé, constate William, l'un des chauffeurs.
14: C'est toute une chaîne qui est à l'arrêt, quoi. Donc ça impacte également les conducteurs. On peut l'entendre dans les restaurants routiers. Ça parle entre conducteurs de perdre son emploi avec l'entreprise qui peut couler.
11: Alors ici, on a un message pour le Premier ministre.
12: Ah bah si je l'avais en face de moi, je lui dirais, écoutez, réfléchissez déjà sur les aides. 20 centimes par litre, c'est ce qui est annoncé, mais ce n'est pas du tout la réalité. C'est en dehors des difficultés des transporteurs. C'est une usine à gaz pour demander cette aide.
11: Ce n'est pas ça qui nous sauvera, ajoute Pascal Ancel, qui préférerait un geste fort sur la fiscalité du carburant.
9: Voilà donc les premières annonces à 17h. Et ce matin, 250 dépanneuses venant de tout le nord de la France ont mené une opération escargot sur le boulevard périphérique parisien pour réclamer, elles aussi, des aides pour faire face à cette crise. Trois ONG attaquent l'État en justice pour faire reconnaître sa responsabilité dans le scandale des PFAS, ces polluants éternels que l'on retrouve dans l'eau courante ou dans nos casseroles. Elles soupçonnent l'État d'avoir eu connaissance que des risques associés à ces polluants depuis plus de 15 ans. Une laiterie fait un don de 600 000 litres de lait à des étudiants et des familles défavorisées. Une initiative de la laiterie de Saint-Denis-de-l'Hôte dans l'Indre qui va distribuer ses excédents de production à différentes associations caritatives de la région. C'est ce que nous apprend ici Berry ce matin. On passe à ce que l'on met dans nos assiettes dans ce journal, les pains industriels, les plats cuisinés, les nuggets ou les desserts lactés, on en consomme beaucoup. Ils représentent un tiers de nos apports caloriques journaliers, mais ces plats ultra transformés, comme on les appelle, sont aussi très mauvais pour la santé. Une étude scientifique dévoilée ce matin démontre un risque augmenté de diabète, de cancer et d'hypertension en cas de consommation de ces aliments, Anne Le Gall.
15: Sur les emballages, ces additifs portent un code allant de E100 à E399. Ils sont présents dans près d'un quart des aliments industriels et ces chercheurs ont établi dans le détail que d'une part, les colorants alimentaires augmentent de 14% le risque de cancer, de 38% le risque de diabète de type 2 chez les plus gros consommateurs et que d'autre part, les conservateurs augmentent, eux, de 24% le risque d'hypertension. Pour Mathilde Touvier, chercheuse INSERM qui a coordonné ces travaux, plus on ajoute de portions de produits ultra transformés dans son alimentation, plus le risque augmente.
16: Ça va être par exemple une portion d'un plat préparé avec une pâtisserie industrielle et un soda qui contient ces conservateurs ou ces colorants. C'est ce type d'exposition-là qui est en jeu. Ce ne sont pas des consommations extrêmes avec des participants qui consommeraient des kilos de ces conservateurs ou de ces colorants chaque jour.
15: Ces trois études ont été publiées dans des revues de référence. Elles sont inédites par leur ampleur. Face à ces résultats, les chercheurs appellent à réévaluer la sécurité d'utilisation de certains ingrédients, d'autant que certains additifs, les colorants notamment, n'ont pas d'autre fonction que de rendre les aliments plus attractifs.
9: Des pratiques abusives des distributeurs alimentaires observées par une commission d'enquête du Sénat qui publie un rapport ce matin. Celui-ci dénonce des menaces de déréférencement ou la vente de services inutiles des géants de la grande distribution. Les sénateurs qui dénoncent aussi la brutalité des négociations commerciales avec les fournisseurs de ces enseignes. De nouveaux maires appellent Patrick Bruel à annuler ses concerts prévus dans leur ville dans le cadre de sa tournée, comme celui d'Amiens en Picardie ce matin. Depuis la publication d'au moins 9 plaintes pour viol et violences sexuelles de la part de la star contre plusieurs femmes, les élus craignent des troubles à l'ordre public si ces dates sont maintenues. Et puis vous avez forcément remarqué ce brusque changement de temps, le thermomètre qui va dépasser les 30 degrés aujourd'hui pour la première fois de l'année à Bordeaux, Agen, Biarritz, Toulouse ou encore Albi. Il va même faire 30 degrés à Rennes, des températures absolument anormales pour la saison, qui contrastent avec le froid le week-end dernier, preuve de ce dérèglement climatique en cours. Pour Patrick Marlière, météorologue, c'est même un épisode pré-caniculaire qui s'installe sur la France et ça va durer.
17: Il va faire de plus en plus chaud et au fil des jours, eh bien, l'inquiétude est plus présente car on n'est pas très loin d'un risque de canicule, ce qui est assez exceptionnel pour une mi-mai. Je regardais sur différentes régions de France, dans le sud, ça va même monter bien au-dessus des 30 degrés. On devrait dépasser même les 35 degrés dans le sud-ouest. Et je regardais sur la Normandie, pendant une semaine quasiment, on aura des températures entre 25 et 30 degrés. Mmh. À cette époque du mi-mai, on va battre des records de chaleur sur de très nombreuses régions en France. Et là, effectivement, le réchauffement et le dérèglement climatique intensifient ces phénomènes. Et là, on va être confronté à ça pendant une bonne dizaines de jours, quasiment jusqu'à la fin du mois de mai.
9: Et puis prudence, si vous profitez de ce beau temps pour aller vous baigner aujourd'hui ou demain, les préfectures des Landes, de Gironde et des Pyrénées-Atlantiques appellent à la prudence en raison d'un risque élevé pour les courants de baïne, des courants qui sont très forts et qui peuvent entraîner les nageurs vers le large. Il est conseillé de se baigner exclusivement entre les drapeaux des zones surveillées.
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8: Il est 13h08, merci de nous rejoindre, chers auditeurs, jusqu'à 14h au cœur d'un rendez-vous essentiel pour nos territoires porté par la Banque des Territoires. Nous sommes à Paris, dans cette grande salle 104 qui accueille ce printemps des territoires, un rendez-vous d'échange, d'atelier, de partage d'expériences qu'à distance on va vous faire vivre tant il est important pour l'avenir justement de vos communes, avec une aide parfois vitale apportée par un acteur de la cohésion sociale, de la cohésion de nos territoires, c'est la Banque des Territoires que vous représentez comme directeur. Bonjour Antoine Saint-Oyant.
13: Bonjour Wendy Bouchard.
8: Vous êtes notre et nous avons plaisir chaque année à vous accompagner car les enjeux dont nous allons parler sont des enjeux du quotidien, des enjeux essentiels pour nos auditeurs. C'est ce que vous voulez montrer aussi par l'intermédiaire de cette émission, même si vous rencontrez et accueillez beaucoup d'experts en dehors des élus.
13: Tout à fait, ce printemps des territoires, il se tient à un moment particulier, un moment qui est le début de nouveaux mandats pour beaucoup de maires. Et donc, ces maires recherchent des partenaires de confiance, des points d'appui, et la Banque des Territoires en est un. Et elle souhaite, comme nous l'avons choisi comme slogan pour ce printemps des territoires, être engagé,
8: oui,
13: engagé sur tous les terrains, auprès des élus, auprès des acteurs territoriaux, pour pouvoir les aider à porter leurs projets.
8: Sur les grands défis de nos communes, de nos départements, de nos régions, vous citiez le maître mot cette année avec des dossiers d'importance que vous mettez en avant. Sur quelles priorités voulez-vous particulièrement agir pour cette 7e édition ?
13: Alors, nous avons choisi 3 priorités. La première, c'est le logement, parce que il est apparu clairement à l'occasion de ces élections municipales que le logement était un des motifs de préoccupation majeurs des Français.
8: Oui.
13: Le deuxième, c'est la santé et le grand âge. Parce que là aussi, c'est d'abord une question de dignité et de plus en plus, c'est une question vraiment d'accès aux soins, de proximité pour beaucoup d'élus. Et donc, nous souhaitons pouvoir aussi réfléchir à des solutions sur cette question de la santé et du grand âge. Et enfin, la troisième thématique, c'est celle du numérique et surtout de l'intelligence artificielle.
8: Oui.
13: Pour que l'intelligence artificielle soit mise au service des politiques publiques et puisse garantir la souveraineté, la maîtrise de ces outils pour l'ensemble des collectivités, l'ensemble des acteurs publics.
8: Ces sujets, on va les illustrer avec des reportages à l'avenant, dans un centre de santé, mais aussi dans le cadre de la revitalisation des cœurs de ville, de vos centres-villes, chers auditeurs. Et j'accueille deux élus qui sont particulièrement aussi engagés sur ces actions déployées dans ce printemps des territoires. D'abord, Christophe Bouillon, qui est maire de Barentin, en Seine-Maritime. Bonjour, monsieur le maire.
18: Bonjour.
8: Vous qui présidez aussi l'association des petites villes de France. Et à vos côtés, Nicolas Sauret, maire de Joigny. Bonjour, Nicolas Sauret.
19: Bonjour, Wendy Bouchard.
8: Deux élus attablés ici qui sont venus participer à ce rendez-vous d'importance. Christophe Bouillon, vous allez rester avec nous toute l'émission, mais pourquoi comptez-vous sur ce rendez-vous pour faire avancer aussi la cause de votre territoire ?
19: Pour faire avancer la cause d'un territoire ou la vision qu'on porte sur son territoire, il faut des partenaires, il faut des bons partenariats. La preuve que la Banque des Territoires est un bon partenaire, c'est qu'il comprend les attentes des élus. Lorsqu'on fixe, comme aujourd'hui c'est le cas, 3 priorités qui sont celles du logement, de la santé, du grand âge, et puis la question du numérique dans nos territoires, c'est qu'on a compris nos attentes. Mmh. Et nous, on est souvent considérés comme proches des problèmes, mais on a envie d'être proches des solutions. On a des solutions qu'on porte nous-mêmes, mais pour aller un peu plus loin, on a besoin de partenaires qui apportent leur expertise, qui apportent leurs moyens aussi, leur force de frappe d'une certaine manière, pour faire effet levier. C'est pour ça qu'un rendez-vous comme celui-ci, c'est pas le premier rendez-vous du printemps des territoires, mais le printemps annonce sans doute un bel été pour les collectivités quand on trouve des solutions en venant ici.
8: Quand on sait que aussi l'un des boulots des maires les plus éreintants, c'est d'aller trouver des financements Nicolas Sauret. Vous avez ici un acteur qui est un acteur public qui aide à prêter, qui aide à financer des grands projets.
19: Ah oui, c'est un acteur majeur, incontournable pour nous, les maires et les élus que nous sommes, parce qu'on a besoin d'avoir des relations de confiance, c'est le cas avec la Banque des Territoires, et puis des relations qui s'inscrivent dans le temps. Et donc nous avons des interlocuteurs avec lesquels on peut travailler nos projets en amont, avec la Banque des Territoires qui vient nous financer des études, de l'ingénierie, dans le cadre de petites villes de demain, si on a réussi à revitaliser le commerce à Joigny, c'est notamment parce que la Banque des Territoires nous a financé une ressource humaine qui s'est occupée de ça à temps plein. Mm-hmm. Et puis, c'est évidemment après les solutions de financement, mais au-delà des solutions de financement, l'intérêt de la Banque des Territoires, c'est tous les acteurs qui gravitent autour de la Banque des Territoires, y compris un centre de filiales qui se spécialise sur le logement, qui se spécialise sur le grand âge. Et donc, être là aujourd'hui, au Printemps des Territoires, c'est important parce que en une journée, vous faites un tour de piste quasiment intégral de l'ensemble des politiques publiques que vous avez le rôle de déployer sur votre territoire.
8: C'est ça. Alors, merci de rendre accessible justement votre travail à la Banque des Territoires, Antoine Saint-Voyant, pour les auditeurs. Il y a un peu de Banque des Territoires partout, finalement, dans leurs communes. Est-ce que vous pouvez donner quelques exemples marquants derrière lesquels, finalement, vous vous cachez ?
13: Alors, effectivement, un exemple que vous avez évoqué, c'est la revitalisation des centres-villes, la redynamisation commerciale. Et évidemment, c'est une thématique particulièrement marquée dans les petites villes et dans les villes moyennes. Et donc, dans ce cadre-là, la Banque des Territoires porte des actions d'accompagnement avec le financement, effectivement, de managers de commerce, des personnes qui peuvent anticiper les éventuelles fermetures, la vacance commerciale et proposer des solutions pour rapidement réimplanter des commerces.
8: Oui.
13: C'est également la possibilité d'investir, la Banque des Territoires investit dans des foncières qui peuvent porter les murs de commerce, qui peuvent les rénover, les agrandir pour que ça corresponde mieux aux besoins de consommation actuels des Français. Et donc on l'a fait dans beaucoup de villes. Ça a permis ensuite d'appliquer des loyers globalement plus bas, plus maîtrisés, au moins au début pour arriver à relancer le commerce. Mm-hmm. Et puis quand la redynamisation commerciale effectivement fonctionne, on a des bons exemples à Chambéry, par exemple, à Chinon, à Châteauroux. Toutes ces villes ont enclenché ces dynamiques rue par rue et aujourd'hui ont gagné en attractivité et permettent d'avoir des modèles qui sont beaucoup plus attractifs, beaucoup plus conviviaux pour l'ensemble de leurs habitants.
8: C'est bien de citer évidemment ces communes, ces territoires, parce que les auditeurs se reconnaîtront dans ces actions. Je voudrais qu'on parle santé, messieurs, avec vous, directeur de la Banque des Territoires, Antoine Saint-Voyant, avec Christophe Bouillon, président de l'Association des Petites Villes de France, avec Nicolas Sauret pour la mairie de Joigny. La santé en Haute-Vienne, c'est un exemple que l'on va prendre aujourd'hui, face au délai d'attente moyen, vous le savez, pour obtenir un rendez-vous, délai qui s'est encore rallongé ces dernières années pour un généraliste. Eh bien, les solutions, heureusement, se multiplient dans les territoires. Nous sommes à Bellac, c'est un centre de santé public qui a ouvert, Nathalie Cole, au début de l'année, et ça change tout pour les administrés.
18: Pendant 5 ans, le docteur Florent Magnien a exercé en libéral dans ce cabinet médical avec d'autres confrères, mais il ne se voyait pas continuer seul après leur départ en retraite. Il a donc fallu changer la structure pour attirer la relève.
20: L'ultime et la seule solution qu'on ait trouvée, c'est de monter un centre de santé où les médecins seraient salariés. Là, j'ai trouvé des collègues qui acceptaient de venir uniquement à cette condition, c'est d'être salarié. Donc là, maintenant, on est 4 médecins. Ce qui est inespéré, parce qu'il y a quelques mois, c'était un peu la catastrophe.
18: Ce généraliste exerce désormais aux côtés de 3 jeunes collègues qui étaient déjà venus à Bellac pour leur internat ou pour des remplacements, comme le docteur Marie Patin. Et elle confirme, le statut de salarié a été déterminant.
21: On a moins de travail administratif. Être installé en libéral, c'est pratiquement la gestion d'une petite entreprise, avec de la comptabilité, toutes les tâches supplémentaires que le temps médical.
18: Moins de paperasse, mais aussi des horaires plus maîtrisés et un loyer pris en charge par la mairie de Bellac. C'est rassurant pour les jeunes praticiens et les patients y trouvent aussi leur compte, comme Liliane, dont le généraliste est justement parti à la retraite récemment.
22: Je me suis dit, on va encore avoir plus personne et puis on peut pas aller à Limoges ou ailleurs. Donc c'est le soulagement.
18: Sentiment partagé et exprimé aussi par de nombreux patients du docteur Hélène Kériou-Chevalier.
23: Pas chaque consulte, mais c'est tous les jours, oui.
18: D'autant plus qu'elle assure aussi des consultations gynécologiques, l'une des spécialités où la Haute-Vienne figure parmi les 4 départements avec les délais d'attente les plus longs.
23: Moi, là, actuellement, je vois des femmes qui n'avaient plus de suivi depuis quelques années.
18: La situation de Bellac semble donc avoir de quoi faire des envieux à avec les 4 médecins de ce centre public de santé, même si tous ne sont pas à temps plein. Il y a aussi une maison de santé pluridisciplinaire où exercent 2 généralistes, un à mi-temps et l'autre qui se rapproche toutefois de la retraite. L'équilibre reste donc fragile.
8: Merci Nathalie. Les centres de santé, les maisons de santé pluridisciplinaires, Christophe Bouillon, vous connaissez bien comme maire de Barentan, comme représentant aussi des petites villes de France, c'est devenu essentiel face à la fatalité des déserts médicaux.
19: J'ai envie de dire que c'est devenu même vital. Il n'y a pas un jour où on ne parle pas de la question de l'offre de soins. C'est une question encore plus présente aujourd'hui avec le vieillissement de la population. Mais il y a encore des chiffres qui font froid dans le dos, c'est-à-dire qui montrent que la situation ne s'arrange pas vraiment. Il y a encore 7 millions de Français qui n'ont pas de médecin traitant. Il y a une grande proportion d'entre eux qui renoncent aux soins, pour 63%, et il y en a 23% qui finissent par arriver aux urgences, tout simplement parce qu'ils n'ont pas de médecin en proximité. Pour autant, on ne reste pas les bras croisés ou les bras ballants, on agit. Les collectivités portent des projets de maisons pluridisciplinaires de santé. Elles portent aussi parfois des projets de salariat. L'exemple du reportage est assez intéressant. Il y a des conseillers départementaux qui se lancent dans cette aventure. Il y a des dispositifs qui ont été portés aussi comme les CPTS pour permettre la mise en réseau finalement de l'ensemble des acteurs de santé, en lien parfois avec l'hôpital public quand il existe et quand il est encore à proximité. Mais force est de constater malgré tout que malgré tous ces efforts, malgré tous les investissements, malgré toutes les bonnes volontés, on reste aujourd'hui dans une situation critique. C'est simple, hein. Il faut plus d'un médecin aujourd'hui pour remplacer un médecin. C'est l'ordre de médecins qui le dit. Il faut parfois même 2 médecins, voire un peu plus, quand ils partent à la retraite, parce que les habitudes de vie ont changé, les ententes ont évolué. Donc, Joigny, par exemple, et mon collègue Nicolas Assoré pourrait le dire, agit avec le fait d'accueillir avec des logements spécifiques des internes. Parce qu'il faut donner aussi l'envie très très tôt à venir exercer dans nos territoires, en montrant parfois une autre représentation d'eux-mêmes. Et c'est vrai qu'accueillir des internes dans des logements qui permettent de les accueillir quand on a la présence d'établissements de santé, ça c'est aussi une action utile. Mais encore une fois, malgré tout cela, il y a encore beaucoup de trous dans la raquette.
8: À Joigny, Nicolas Soray, vous êtes allé de déconvenus, heureusement, réussite. Mais c'est pas un long fleuve tranquille, hein, de faire revenir des médecins sur un territoire.
3: Non, c'est compliqué, c'est long par ailleurs. Donc on a ouvert à peu près toutes les voies, toutes les pistes. On a effectivement créé cette maison des internes qui permet de faire venir à nous des internes soit à l'hôpital, dans le public, soit chez les médecins libéraux qui sont devenus maîtres d'apprentissage, avec l'espoir que le fait de venir faire leur internat, eh bien ils souhaitent rester, ce qui est arrivé. Mais on a aussi créé, comme ça a été dit, ex nihilo, des cabinets. Là, on a investi dans un cabinet dentaire. Intégralement, ça nous a permis d'accueillir 2 dentistes sur le territoire. Mais c'est la puissance publique qui a dû porter l'investissement, y compris sur les fauteuils, ce qui était a priori quand même pas tout à fait initialement.
8: Donc la puissance publique, c'est quoi ?
3: La puissance publique, c'est la ville de Joigny, c'est la communauté de communes du Jovinien, bien aidée par ses partenaires, comme la Banque des Territoires, par exemple, qui nous a aussi accompagnés sur cet investissement. Mais si on ne prend pas la main, si les élus locaux ne prennent pas la main, eh bien, on ne parvient pas à attirer à nous de nouveaux professionnels de santé.
8: Antoine Saint-Oyon, vous êtes directeur de la Banque des Territoires. La santé reste aujourd'hui la priorité, peut-être, avec le logement, la raison pour laquelle, en numéro 1, on vous appelle, on vous sollicite.
13: Oui, la santé, c'est clairement un sujet qui a progressé très vite au cours des dernières années en termes de sujets de préoccupation, sujets sur lesquels on est sollicité. Et c'est pour ça qu'on a lancé à la Banque des Territoires en 2025 un grand programme sur la santé, sur le grand âge, avec un objectif de mobiliser 5 milliards d'euros d'ici à 2028 sur ces thématiques de la santé et du grand âge. Alors sur la santé, plus particulièrement, je rebondis peut-être sur les maisons de santé, les centres de soins. On a mis en place un prêt spécifique qui repose sur le livret A, donc sur l'argent des Français. Cette épargne est mobilisée et elle permet de prêter à très long terme à des collectivités qui vont vouloir monter des centres de santé et pouvoir mettre à disposition, justement dans les meilleures conditions possibles, un local, un cabinet, pour accueillir de nouveaux professionnels de santé. Et ce prêt, il a connu une très forte dynamique au cours des 12 derniers mois.
8: Ah, c'est intéressant ça. Alors, je vais vous donner la parole aussi, monsieur le maire, 10h sur Creuse. Nous sommes dans l'Indre-et-Loire avec vous, Jackie Périvier. Bonjour.
4: Bonjour.
8: Merci de nous rejoindre. Vous étiez en table ronde juste avant parce qu'au Printemps des Territoires, il y a des échanges, des ateliers, des partages d'expériences. Alors justement, sur ce sujet-là du centre de santé que vous avez ouvert dans votre commune, quelle expérience pouvez-vous partager aux auditeurs qui sont à l'écoute partout en France?
4: Alors, tout d'abord, je voulais juste rejoindre les commentaires faits précédemment parce que effectivement, je me reconnais complètement dans l'histoire. Merci à la Banque des Territoires. C'est effectivement, comme vous l'avez dit, grâce à l'aide que vous apportez et aux conditions de financement que vous apportez, que nous, à la commune de 1370 habitants, nous avons pu créer ce projet de maison de santé avec des professionnels de santé qui vont d'ores et déjà exercer. Alors, elle n'est pas ouverte encore, elle ouvre dans un mois.
8: Ah pardon, j'ai anticipé un peu les questions.
4: C'est pas grave.
8: Elle devrait être.
4: Voilà. Alors, c'est pas bâti, c'est de la rénovation.
8: C'est de la rénovation. D'accord.
4: On a pris une friche, c'est pas une friche, ça allait devenir une friche. On a pris une ancienne entreprise de maçonnerie que nous avons mis, transformée en maison de santé. Et justement, on y a inclus des logements. C'était évoqué tout à l'heure. Mm-hmm. Il y a deux studios qui permettent d'accueillir les stagiaires, qu'ils soient stagiaires kinés, parce qu'on a deux kinés qui vont être dans la maison, des stagiaires infirmiers et des stagiaires internes.

0: Allez, on y va pour 25 seulement, parce qu'on est une commune pour 25 ans, c'est long.
1: Bien sûr.
0: Mais c'est un, on va se dire que c'est une valeur qui doit être sûre au fil du temps.
1: Oui. Alors justement, Antoine Saint-Oyant, vous qui dirigez la Banque des Territoires, il y a des acteurs privés pour les prêts, des acteurs bancaires privés, il y a cet acteur public. Comment faites-vous la différence? Pourquoi volontairement, spontanément, vous êtes devenu le partenaire essentiel des collectivités territoriales aujourd'hui, en termes de compréhension d'éthique et d'arrangement, si j'ose dire?
2: Alors je pense que ce qui nous caractérise, c'est vraiment le fait d'être un partenaire effectivement qui est là pour le long terme, que ce soit en investissement, on est prêt à faire des investissements pour une période très longue avec les collectivités, que ce soit en prêt, on est capable de prêter sur des périodes qui sont très longues. Et lorsque on est sur des infrastructures, des réseaux d'eau, des logements, des rénovations d'écoles qui ont vocation à durer longtemps, vocation à durer 30 ans, parfois 50 ans, dans ce cas-là, s'endetter sur cette période-là, c'est logique, c'est même souhaitable, parce que ça permet effectivement d'avoir des annuités plus faibles chaque année, les premières années, et de pouvoir lever une dette plus importante, porter des projets qui vont bénéficier à tous les habitants, à la fois les habitants d'aujourd'hui et les habitants de demain. Et donc, cette capacité à prêter jusqu'à 35 ans, 40 ans, ça c'est vraiment une particularité de la Banque des Territoires. L'autre particularité, c'est bien sûr l'attractivité des taux que nous pratiquons, puisque les taux que nous pratiquons, c'est des taux qui sont assis sur le taux du livret A. Et aujourd'hui, ces taux-là, par rapport aux taux que proposent les banques, sont intéressants, il me semble, pour toutes les collectivités. C'est pour ça que la maturité très longue et les taux bas, ça crée effectivement une capacité à pouvoir accompagner dans les meilleures conditions les collectivités.
1: Merci de nous donner aussi l'exemple, Jackie Périvier, avec votre commune de 1300 habitants à Yzeure-sur-Creuse en Indre-et-Loire, où votre centre de santé est attendu avec impatience par vos administrés, avec impatience et un grand plaisir aussi d'être enfin accompagné, Jackie, pour le mot de la fin.
0: Complètement. Alors évidemment, les habitants sont satisfaits, forcément. Ils vont d'ailleurs être invités à une porte ouverte, parce qu'avant d'ouvrir, on va les inviter. C'est eux qui vont payer les impôts pour la commune, entre autres, pour rembourser et les loyers quand même aussi. Et les loyers qui vont rembourser le prêt. Mais l'honneur sera mis sur tout d'abord les artisans qui ont construit, l'architecte qui a suivi, les partenaires, bien entendu, et puis les habitants. Ils doivent voir ce qu'il en est pour se rendre compte de ce qu'on a mis en place. Finalement, c'est un bel outil. Enfin, on ose dire, c'est un peu prétentieux, mais on ose dire que c'est un bel outil, parce que c'est un bel outil, grâce à vous, qui a été mis en place, quoi, en fait.
1: Voilà. Merci beaucoup, Jackie Périvier.
0: Et puis, si je peux rajouter, s'il y a des médecins qui sont candidats, je suis preneur.
1: Écoutez, mais on peut se transformer aussi en agence et en plateforme de mise en relation, et ce sera avec un grand honneur, parce que c'est aussi ça, la force de la proximité et de la radio, et je sais que c'est vraiment une question préoccupante pour vous au quotidien, chers élus, représenté aussi ici par Christophe Bouillon pour la mairie de Barentin et par un président de département. C'est Olivier Richefou qui nous accueille, qui nous rejoint ici, que nous accueillons avec grand plaisir, président du département de la Mayenne. Bonjour Monsieur Richefou, président du groupe de travail Grand Âge aussi de département de France. On parle santé, on va parler Grand Âge, autre thématique d'importance au cœur de ce grand printemps des territoires. C'est un sujet sur lequel vous travaillez, vous capitalisez depuis des années. Vous êtes intervenu ce matin au printemps des territoires. Qu'êtes-vous venu dire ici et cet après-midi encore ?
3: D'abord, je veux dire que le sujet de la santé et le sujet du grand âge, c'est deux sujets qui sont très liés. D'abord parce que quand on vieillit, on veut vieillir en bonne santé, et c'est bien évidemment indispensable. Et puis, on le voit aussi, les acteurs sont en partie les mêmes. Et donc, il est important de lier ces deux politiques. Et d'ailleurs, dans l'organisation municipale, on le voit souvent, je parle sous ton contrôle, Christophe, mais souvent, ce sont les mêmes élus qui s'occupent de ces dossiers. Ce que je suis venu dire ici, c'est merci d'abord à la Banque des Territoires, parce que nous avons pris une initiative en Mayenne qui est de créer une foncière. Et la Banque des Territoires a accepté de rentrer au capital avec deux banques mutualistes locales.
1: Oui.
3: Pour porter le foncier, parce que le portage du foncier est aussi un sujet. Et donc nous avons monté cet outil, qui est le premier en France monté de la sorte, et qui a vocation notamment à aller sur les sujets du médico-social et de la santé. Nous apprêtons à faire une première opération qui consiste à acquérir les anciens locaux d'une entreprise qui s'appelle Enedis, qui est bien connue par tous les acteurs locaux, pour le transformer en centre de santé. et qui va voilà,

0: accueillir un centre de médecins retraités que nous faisons travailler une journée par semaine, eh bien, c'est cette foncière qui va pouvoir acquérir les murs. Et puis la deuxième opération, c'est une acquisition d'un lieu nouveau pour accueillir des personnes en situation de handicap. Mmh. Voilà, donc ça c'est sur le lien important avec la Banque des Territoires et le soutien important dont nous pouvons bénéficier. Sur un titre plus large, au titre des départements, aujourd'hui nous attendons effectivement que ce sujet devienne un peu plus visible sur le plan politique. La démographie, c'est une science exacte. On sait tous qu'on a le mur du vieillissement qui arrive.
1: Oui.
0: On va fermer des écoles et on va ouvrir des nouveaux lieux d'accueil pour les personnes âgées. Pour ça, on a besoin d'une réglementation qui soit assez souple, qui permette de les rendre visibles aussi, qu'on puisse communiquer sur ces nouveaux lieux et puisqu'on définisse les questions de gouvernance. Qui doit piloter ces politiques ?
1: Ça suppose évidemment aussi de repenser, de penser ensemble et de repenser le grand âge de demain, peut-être de repenser le maintien à domicile. On va en parler dans quelques instants parce que nous sommes aussi au cœur de vos territoires, pas seulement dans des EHPAD, mais dans des habitats partagés qui permettent aussi ce maintien dans des structures alternatives. Merci beaucoup messieurs. Vous restez avec nous, chers auditeurs également. On se retrouve dans quelques instants au cœur du printemps des territoires. Rendez-vous important pour les acteurs de vos régions.
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1: Ma France jusqu'à 14h en direct du 7e printemps des territoires. C'est un événement qui rassemble les acteurs qui font vivre vos territoires, vos collectivités locales, avec les associations, les entreprises, les acteurs du logement social pour faire face aux défis qui façonnent nos pays, nos paysages également. Notre hôte est Antoine Saint-Oyant, directeur de la Banque des Territoires, et nos élus représentent ici justement cette force d'action, ce dynamisme. On a parlé santé, centre de santé, on a parlé de l'action extrêmement identifiée de la Banque des Territoires, avec ce prêt notamment issu de notre participation autour du livret A. Et je voudrais qu'on parle grand âge, on l'a déjà évoqué, avec au Pays Basque une première dans un EHPAD des Pyrénées-Atlantiques. C'est un bistrot ouvert dans un EHPAD, un lieu pour les résidents, pour les familles, mais aussi pour toute personne extérieure. L'association SIG 64 espère créer ainsi du lien social en favorisant dans ces EHPAD des rencontres et des moments partagés. C'est un reportage pour ICI de Thibaut Vincent.
17: Je t'ai expliqué, on a acheté
18: les tickets.
19: Assise au soleil devant l'EHPAD, Maïté est entourée de ses enfants, petits-enfants et arrière-petits-enfants. Le bistrot, elle valide.
18: Bien sûr que c'est une bonne idée pour rassembler le monde.
19: Sa fille Monique acquiesce.
20: C'est vraiment très sympa comme idée. Puis on sympathise entre enfants de résidents. Moi, j'ai sympathisé avec des personnes qui ont leurs parents comme moi, là.
19: Jean-Paul est l'un des bénévoles qui tiennent le bistrot les mardis et vendredis en fin de journée.
21: C'est un lieu de vie qui favorise
11: ces rencontres. C'est très convivial, donc je pense que le résultat est atteint.
19: La création d'un lien social au sein de l'établissement pour lutter contre ce chiffre terrible dans les EHPAD.
16: La moyenne, c'est 1 an et demi de vie.
19: Ramener de la vie, c'est l'objectif de Marie-Josée Grandjacques, présidente de la SIG 64, notamment en réintroduisant dans les EHPAD des habitudes du quotidien, comme payer son café.
16: J'ai une tante qui est dans une maison, elle me dit on me demande plus rien, il y a tout gratuit, et ça lui plaît pas du tout. Que là, il faut acheter des tickets. C'est simplement pour donner une certaine autonomie.
19: Frédéric Arivongs, la directrice de l'EHPAD d'Arcang, voit, elle, une autre vertu.
21: L'objectif aussi, c'est de l'ouvrir aux habitants dans les immeubles autour de l'EHPAD pour qu'ils n'aient plus peur de rentrer dans un EHPAD. Et c'est aussi pour dire mais c'est pas parce qu'on vieillit qu'on n'est plus dans la société.
19: La SIG 64 aimerait ouvrir d'autres bistrots dans d'autres EHPAD.
1: Ah, c'est un très beau reportage qui va faire réagir nos invités. Christophe Bouillon, maire de Barentin, Olivier Richefou, président du département de Mayenne. Christophe Bouillon.
22: L'espérance de vie, c'est à la fois une chance, faut quand même partir de là, mais c'est aussi un certain nombre de défis. Et moi, ce que j'observe, c'est que ça bouge aujourd'hui dans les territoires. Il y a des initiatives communes, privées, publiques. Il y a de belles initiatives. On vient d'en avoir un exemple à travers votre reportage. Ce qu'il faut, c'est pas lâcher prise, parce que, comme le disait notre collègue à l'instant, la démographie, c'est une science exacte. C'est-à-dire, on sait aujourd'hui, dans chacune de communes, quelle sera la proportion des plus de 65 ans, plus de 85 ans. On connaît aussi l'aspiration de rester à domicile, par exemple. C'est vrai qu'il y a la situation des EHPAD, mais il y a aussi le fait qu'il faut agir très fortement. Tout à l'heure, Olivier disait le lien qui existe entre vieillissement de la population et santé, mais il y a un lien aussi entre vieillissement de la population et logement. Parce que pour accueillir ou maintenir des personnes dans leur logement, ou en tout cas leur permettre d'avoir des logements qui correspondent à leurs attentes, il faut les adapter. Il faut qu'il y ait aussi la proximité des commerces, des services publics, des moyens de mobilité. Bref, ça change complètement un certain nombre de politiques publiques, mais il faut aller vite, parce que souvent, quand on parle de ce sujet du vieillissement, on a l'impression que c'est dans 10 ans. C'est maintenant. C'est vraiment maintenant. Donc il faut des accélérateurs, et la Banque de Territoire peut nous permettre d'accélérer aussi ces politiques.
1: Heureusement que vous n'attendez pas le plan grand et que vous agissez de votre côté dans ces territoires face à ces chiffres qui parlent. Nous avons 7000 EHPAD en France, 600 000 résidents dans ces EHPAD, donc une écrasante majorité de personnes plus âgées qui restent à la maison, d'où cette interrogation sur la notion de domicile. Vous l'interrogez souvent, ce concept, Olivier Richefou. Justement, et on entendait ici cette création de liens dans les EHPAD. Qu'est-ce que ça vous inspire aussi ?
0: Le domicile, c'est l'essentiel de la vie et du maintien de la vie pour une personne âgée. Elle veut continuer à habiter dans son domicile historique le plus longtemps possible, d'où l'intérêt de mobiliser beaucoup de moyens pour aménager les logements existants, pour soutenir les bailleurs sociaux qui accueillent de plus en plus de personnes âgées qui restent longtemps dans ces logements sociaux. Donc priorité, c'est aménager les logements sociaux pour que les gens puissent rester dans leur logement historique. Quand ce n'est plus possible, il faut leur proposer des nouveaux habitats, et la maison de Blandine en est un bon exemple, et je lui laisserai le soin d'en parler, qui bien évidemment permet de poursuivre ce nouveau domicile dans d'autres conditions, en étant davantage accompagné dans des lieux plus adaptés.
1: Oui.
0: Et puis il y a environ 15% de la population qui passe ensuite sur cette dernière étape qui est la plus douloureuse pour les familles aussi, qui est l'EHPAD. Mais l'EHPAD, c'est néanmoins son domicile, c'est sa chambre. On frappe à la porte avant de rentrer dans la chambre d'un résident d'EHPAD. Et donc c'est aussi un domicile, et c'est la raison pour laquelle les départements, qui sont l'acteur reconnu par tout le monde de mise en œuvre de ces politiques, même si on s'appuie beaucoup sur les communes et les CCAS, bien évidemment, notamment sur l'aspect domicile, eh bien on souhaite être en première ligne, et on souhaite que ce sujet de gouvernance et ce sujet de financement soit mis à l'ordre du jour, je l'espère, de la présidentielle, puisque ça sera un peu court de faire des choses importantes.
1: C'est un sujet en effet capital. Alors vous citiez la maison de Blandine de Traverse est avec nous. Bonjour madame.
23: Bonjour.
1: Vous qui êtes infirmière de formation, vous avez monté un cabinet d'infirmières libérales, et puis forte de cette expérience, de votre humanité, vous avez décidé de fonder la maison de Blandine. C'est un habitat, ce sont des habitats aujourd'hui partagés pour seniors. Vous êtes développé en particulier dans le sud-est, dans le Grand Est, on trouve vos maisons de Beaune à Charolles, de Roussillon à Sariance. 10 maisons aujourd'hui ouvertes. Est-ce que vous pouvez nous expliquer le concept avant de comprendre comment la Banque des Territoires vous a aidé dans cette affaire?
23: Oui, bien sûr. Je remercie la Banque des Territoires, effectivement, de nous accompagner et d'accompagner
5: d'accompagner notre croissance.
1: Oui.
5: Effectivement, fort de ce constat, en tant qu'infirmière libérale, on parle de l'isolement social des personnes âgées. Hein. Vous parliez de 600 000 personnes en EHPAD, mais il y a 750 000 personnes âgées aujourd'hui à leur domicile qui sont en situation de mort sociale.
1: Oui.
5: Voilà, donc fort de ce constat, on a effectivement souhaité créer les maisons de Blandine qui sont aujourd'hui de l'habitat intermédiaire. On parle de l'habitat partagé, accompagné,
1: oui,
5: et participatif. En fait, nos maisons, ce sont des petits lieux de vie. Il y a 25 appartements pour personnes âgées. On a souhaité mettre de la mixité générationnelle. Donc, il y a 4 jeunes dans chacune de nos maisons. Et on est toujours implanté en centre-bourg, justement, pour que les habitants, les personnes âgées, continuent à être des citoyens à part entière.
1: Dans leur secteur, dans leur bassin de vie.
5: Dans leur bassin de vie, exactement. Donc, on ne change pas leurs habitudes. Et voilà, et ils sont heureux de rester dans cette commune. Et puis, on crée du lien aussi avec la vie associative, avec les artistes de la commune, les écoles, les crèches. Voilà, toutes ces initiatives, comme dans cette EHPAD, qui sont générateurs de vie pour accompagner ce grand âge. Donc, la maison de Blandine, effectivement, c'est 25 appartements, c'est 4 jeunes, c'est accompagné par une équipe formée d'une coordinatrice, d'une animatrice, et leur cœur de mission, c'est vraiment d'accompagner chacun à rester acteur et décideur de leur vie.
1: C'est magnifique, et vous parliez de croissance, il y a 10 maisons actuellement en France, il y en a 16 en construction, et là, votre rôle a été déterminant avec la Banque des Territoires, Antoine Saint-Oyen. D'abord, vous avez été bouleversé, je pense, par cette idée, par ce concept. Comment aujourd'hui vous soutenez ces maisons de Blandine ?
7: Oui, tout à fait. Ces maisons de Blandine, elles illustrent vraiment l'enjeu sur lequel il est nécessaire aujourd'hui de se positionner. On l'a dit, il y a un enjeu qui est d'adapter les logements existants pour le maintien à domicile. Ça, on le finance de manière importante, notamment dans le parc social. Il y a l'enjeu de rénover les EHPAD, augmenter le nombre de places dans les maisons de retraite. Mais il y a cet enjeu essentiel de l'habitat intermédiaire, de l'habitat partagé, celui dans lequel on peut rester en quelque sorte à son domicile, ce que vous disiez, Monsieur le Président, à son domicile, mais de manière partagée, dans un logement collectif. Et là, la maison de Blandine a une petite échelle, hein, parce que c'est une structure de 25 personnes, ce que vous indiquez, permet de conserver à la fois cette possibilité d'être chez soi, de se sentir chez soi, et être en même temps rassuré, de pouvoir bénéficier de l'aide des autres, oui, et de pouvoir transmettre son aide, rester utile au sein de cette maison. C'est pour ça que on a été convaincu par ce modèle, on l'a accompagné en investissement. Là, en l'occurrence, c'est vraiment des fonds propres de la Banque des Territoires qu'on a investi.
1: Vous êtes au capital.
7: Au capital, voilà, pour venir permettre le développement de ces nouvelles maisons, porter les murs. C'est des investissements qui sont importants. C'est des éléments qui sont importants. Et pour beaucoup d'acteurs, le cœur de leur travail, c'est la prise en charge, le soin, l'accompagnement des personnes âgées. C'est un peu moins, finalement, le fait de construire, de financement, oui, de financer de l'immobilier.
1: Oui.
7: Et ça, en quelque sorte, la Banque des Territoires, cette partie-là, elle peut en prendre une partie à sa charge pour libérer, finalement, de la bande passante, comme on dit, de la concentration des acteurs sur là où ils seront le plus utiles, qui est vraiment d'innover dans ces modèles qui permettent la prise en charge de ces personnes âgées pendant toute cette période pendant laquelle elles ont encore une certaine autonomie, mais où elles doivent quand même pouvoir s'appuyer sur ce type de
1: structure. Mais ce qui est intéressant, c'est que la Banque des Territoires aide les collectivités locales, on a compris, mais aussi des associations, des acteurs de la vie sociétale comme vous, Blandine, pour terminer.
5: Oui, tout à fait. Effectivement, sans la Banque des Territoires à nos côtés, on n'arriverait pas à pousser cette croissance qui est indispensable, hein, justement, pour accueillir dignement des personnes âgées.
1: Merci beaucoup, chère Blandine. Les maisons de Blandine que vous retrouvez en particulier dans le Sud-Est et je vous donnais quelques villes et le Grand Est également, et vous avez un site internet dédié. Nous sommes à 13h41 au cœur des territoires.
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1: 7e printemps des territoires, la Banque des Territoires qui accompagne de grands sujets, la santé, le grand âge à l'instant, et puis le logement, évidemment, on l'évoquait avec ces habitats inclusifs partagés, l'accès au logement social, le rachat du foncier par les mairies, ça on l'évoquait évidemment aussi. Merci Olivier Richepoux de votre présence. Je vais accueillir le maire de Chambéry, vice-président de l'Association des maires de France, qui co-préside le groupe Habitat, Logement, Hébergement pour l'AMF, Thierry Repentin, qui s'installe en studio à nos côtés avec des programmes d'action au cœur de vos territoires qui portent aussi le logement, cher Christophe Bouillon, quand on parle du logement, on est aussi dans le cœur de la vitalité des centres-villes, Christophe.
22: Oui, le logement, c'est la vie. C'est la vie parce que, par exemple, lorsqu'on souhaite accueillir des activités économiques, des entreprises, pour recruter, il faut loger les salariés. Et d'ailleurs, il y a des difficultés parfois quand ça n'a pas été anticipé. Le logement, c'est la vie aussi, on vient de le voir, pour, par rapport au vieillissement de la population. Oui. Qu'est-ce qu'on observe concrètement ? C'est qu'on a un moyen, avec ce biais-là, de repeupler, entre guillemets, notre centre-bourg ou nos centres-villes. Pourquoi ? Parce que les personnes, l'âge avançant, ne peuvent plus entretenir des terrains quand ils ont des maisons individuelles dans les tout petits villages. Oui. Et ils ne souhaitent pas aller dans les très grandes villes. Ils souhaitent aller dans la ville d'à côté qui a un centre-ville, qui a un peu de commerce, qui a de la santé, des cabinets par exemple, mais qui a aussi un logement qui est adapté. Donc, c'est pour ça qu'il ne faut pas lâcher prise là-dessus. Il y a un enjeu aussi qui est la répartition de la population dans le territoire français. C'est pas faute de dire qu'il y a la fameuse diagonale du vide parfois. On a aussi des enjeux de déprise ou de dépopulation. Et on a des maires qui s'activent coûte que coûte pour ne pas perdre la main là-dessus. D'où l'enjeu de Petites Villes de Demain, d'Action Cœur de Ville, de Village d'Avenir, qui sont des programmes portés par l'Agence nationale de cohésion du territoire avec le soutien de la Banque des territoires et qui permettent concrètement de changer la donne à la maille des petites villes ou des villes moyennes.
1: Thierry Repentin, vous êtes avec nous, maire de Chambéry. Bonjour, monsieur le maire. Et vous connaissez très bien, en tant qu'élu, la Banque des territoires. À Chambéry, vous avez une histoire. Vous avez vraiment une histoire avec ce partenaire. Vous avez d'ailleurs, puisque Christophe en parlait, accueilli le programme Action Cœur de Ville en décembre. Preuve que ces projets sont éclairants, sont porteurs dans des villes aussi à dimension comme celle de Chambéry.
6: Oui, effectivement. C'est un beau partenariat sur une ville de 60 000 habitants, chef-lieu d'un département, qui a un cœur de ville médiéval. Donc, avec la question de la recomposition de ces logements, dont beaucoup sont vacants parce que des successions, les unes après les autres, n'ont pas été entretenues. Et on se retrouve parfois avec des copropriétés complètement vides, parfois des appartements dans une copropriété qui ont été abandonnés. Pour remettre tout ça à flot, il faut énormément d'argent parce que vous avez des suggestions de l'architecte des bâtiments de France, dont le rôle est de protéger effectivement le patrimoine, ce qui veut dire que vous ne sortez pas ces logements de la vacance sans investir plus que si vous construisiez un nouveau logement ailleurs. En gros, 4500 euros du mètre carré sur la rénovation pour 3500 pour la construction neuve. Si vous n'avez pas les partenariats qu'apporte la Banque des territoires, des prêts à taux bonifiés, une recapitalisation de notre société d'économie, ce qui le permet, vous n'arrivez pas à le faire. Et puis il y a aussi la question, en rez-de-chaussée, souvent, c'est la même chose avec des commerces, la lutte contre la vacance commerciale. Et là aussi, oui, la Banque de territoire est à nos côtés.
1: Sujet essentiel, alors vous évoquez deux d'entre eux, lutte contre les logements vacants, lutte aussi parce qu'on parle de la construction des villes de demain, Antoine Satoyan, beaucoup au Printemps des territoires, lutte aussi contre les îlots de chaleur. Ça, vous avez beaucoup avancé à Chambéry, vous êtes au carrefour aussi de ces réflexions.
6: Oui, on a la chance d'avoir d'ailleurs été accompagné par la Caisse, mais également par d'autres collectivités territoriales. Il y a aujourd'hui une très forte demande de nos compatriotes de pouvoir avoir, même dans les centres-villes, des espaces de rafraîchissement, des îlots de verdure. Et donc, nous recomposons complètement, en désimperméabilisant parfois des places entières des voies liées à la voiture pour recomposer, planter des arbres, des espaces verts, leur ramener de l'eau également. Et moi, je sors d'une élection, comme beaucoup ici. Et la question du logement a été la question essentielle. Je le dis, ça a été dit par le maire de Paris, par la maire de Dijon ce matin. C'est vraiment le sujet central aujourd'hui de nos concitoyens, la question du logement. Elle a été hyper présente dans la campagne électorale.
1: Complètement. Priorité urgence aussi avec la santé. Et tous les maires qui se sont succédés dans nos différents programmes sur ici en ont témoigné. Je reviens d'un mot, Christophe Bouillon, parce que vous êtes là, vous, depuis le petit matin, comme maire de Parentin, comme représentant des petites villes de France. Vous avez rencontré la ministre des Territoires chargée de la décentralisation, Françoise Gatel.
22: Oui, on a eu un temps d'échange avec Françoise Gatel. C'est pas le premier. On a une habitude de dialogue avec la ministre et on voulait souligner l'importance de poursuivre aussi les programmes tels que Action Cœur de Ville, Petite Ville de Demain. Pourquoi ? Parce que la transformation urbaine, c'est aussi du temps long. Vous savez, vous attaquez pas à un urbanisme dégradé, à des enjeux de bien s'en mettre, à des situations assez complexes. Il faut l'aide de partenaires, la Banque des territoires, l'ANA par exemple, mais il faut aussi un peu de temps un peu de durée. Et si vous avez des coups d'arrêt comme ça, eh bien, ce sont des efforts qui sont annihilés du jour au lendemain. Donc, le message qu'on lui a passé, c'est laissez-nous du temps. Si Action du cœur de ville aujourd'hui, ça marche, et il y a plein d'exemples qu'on peut montrer.
1: Oui.
22: C'est parce qu'il s'inscrit dans la durée depuis 2018. Petite ville de demain, il faut que ça soit la même chose pour avoir le même effet.
1: Ouais. On est au cœur de vos territoires, de vos préoccupations, mais aussi au cœur de votre événement, Antoine Santoyan. Je vais vous libérer parce que vous avez quand même des petites choses à faire. Mais avant de partir, je vais quand même vous demander d'insister sur un programme, une dimension d'importance pour cette 7e édition du Printemps des Territoires autour de l'intelligence artificielle. Les territoires IA, tels que vous amenez le programme dans la réflexion des élus, à quoi ça rime? Dites-moi, qu'est-ce qu'il y a derrière?
7: Bah là, depuis quelques mois, en fait, un an peut-être, on assiste à une accélération fulgurante hein, des enjeux liés à l'intelligence artificielle dans toute la sphère publique. Et beaucoup de collectivités locales souhaitent se saisir de cette problématique-là, souhaitent s'en saisir pour pouvoir améliorer l'efficacité des politiques publiques qu'elles portent, que ce soit dans la relation avec l'usager, que ce soit dans finalement la gestion des différentes procédures, le recours à des subventions, la gestion de leurs infrastructures. Et pour ça, un certain nombre d'initiatives sont lancées, mais nous souhaitons passer à l'échelle avec des partenaires et avec des partenaires français, des partenaires souverains qui vont permettre d'offrir des solutions d'intelligence artificielle souveraine. Et ça rassure beaucoup à la fois les collectivités, mais aussi les Français, de savoir que les données, de savoir que les instruments, c'est des instruments dont on gardera la maîtrise pour s'assurer que tout ce qui va être permis demain par l'intelligence artificielle va rester effectivement sous le contrôle de la sphère publique et des élus qui portent ces projets. Donc nous, on est convaincus que l'intelligence artificielle peut permettre d'améliorer l'action publique. C'est même un enjeu majeur. Renforcer son efficacité. On veut le faire en confiance, de manière maîtrisée, de manière souveraine, en lien avec des partenaires et avec les collectivités, de manière collective, parce que des cas d'usage qui sont développés dans une collectivité peuvent tout à fait être répliqués dans une autre collectivité. C'est ce qu'on va voir cet après-midi, avec l'annonce de plusieurs collectivités à la métropole de Bordeaux, région Grand Est, le département de la Côte d'Or, qui vont tester avec nous dans ce qu'on appelle une IA Factory, en quelque sorte une usine à fabrication de solutions d'IA, des solutions pour le bénéfice de leurs habitants.
1: Merci beaucoup, cher Antoine Santoyan. Merci. Voilà, je vous laisse. Vous avez pas mal de choses à faire, d'élus à saluer et d'ateliers aussi à animer en partie. Merci beaucoup, Antoine
7: Santoyan. Merci, Wendy Bouchard.
1: Et je laisse la parole aux élus, justement, sur cette force d'innovation, sur ce programme territoire d'IA, l'intelligence artificielle. Et je salue Rémi Darmon qui nous rejoint, qui est maire d'Orsay, dans l'Essonne. Bonjour, monsieur Darmon.
8: Bonjour.
1: Aux côtés de Thierry Repentin pour Chambéry, de Christophe Bouillon pour Barentin. Dites-nous, justement, vous, comment vous saisissez au vol cette réflexion sur l'innovation, sur l'intelligence artificielle au cœur, par exemple, d'une ville comme Orsay?
8: Orsay vient d'un territoire qui est très spécifique, qui est celui de la vallée de Chevreuse, du plateau de Saclay, avec une grande ambition nationale qui est de construire un cluster international qui est capable de concurrencer les mégalopoles chinoises et la Silicon Valley américaine. Et donc, on a besoin finalement de co-construire l'investissement en matière d'innovation, de numérique et d'intelligence artificielle. Concrètement, moi, la première question que je me suis posée, c'est que fondamentalement, ça change le rôle du maire. Aujourd'hui, le rôle du maire et d'être un carrefour du montage de projets et des stratégies de cofinancement. Et donc, c'est d'aller chercher les autres collectivités, la région, le département, l'État et le bras armé financier de l'État qui est la Caisse des dépôts et la Banque des Territoires. Et donc, très concrètement, aujourd'hui, la Banque des Territoires, elle nous aide à construire un démonstrateur de ville durable dans le quartier de Corbeville à Orsay pour faire en sorte que les eaux grises des habitants, elles puissent être recyclées pour en faire des engrais pour les agriculteurs. Elle nous aide à avoir des laboratoires d'agriculture urbaine pour innover justement en prenant les étudiants du territoire Paris-Saclay et l'université Paris-Saclay et en les faisant travailler avec les agriculteurs, ou encore à identifier de nouveaux matériaux, par exemple la terre crue, la fibre de paille, le bois, pour construire les modes d'habitat de demain. Et donc cet investissement local, main dans la main, État, Banque des Territoires et collectivités, l'agglomération Paris-Saclay aussi, ça permet finalement de repenser la façon dont on fait la ville.
1: ça c'est très intéressant parce que dans cette projection, c'est un début d'appel que vous lancez finalement aussi à ces acteurs qui s'engagent pour vous aider à porter des sujets d'envergure pour demain en associant, et vous le disiez, vos administrés.
8: Exactement. Évidemment qu'on est dans une période économique et financière qui est compliquée, que la situation des finances publiques est compliquée. Mais moi, si je devais passer un message à votre micro, c'est organisons-nous pour soutenir l'investissement public local. Pourquoi ? Parce que c'est une dépense de qualité.
1: Oui.
8: Une dépense de qualité parce que c'est de l'emploi local. On fait appel à des entreprises et à des boîtes du territoire. Et parce que quand on fait de l'investissement aussi en matière de transition énergétique, on diminue le coût de fonctionnement des collectivités locales. Et donc, par exemple, là, on se lance dans un grand projet de rénovation d'une école, l'école de Mondétour à Orsay. C'est moins 60% de consommation énergétique. Et donc, c'est autant de moins en coût de fonctionnement pour la collectivité et la commune.
1: Rémi Dermont pour la mairie d'Orsay dans l'Essonne. C'est passionnant. Et Rémi est l'un des maires. Bonjour Guillaume Gadi.
9: Bonjour.
1: Bonjour, que vous avez suivi justement dans votre formidable ouvrage. On en a déjà parlé. Être maire malgré tout. Je vais vous donner la parole dans quelques instants. Mais je voudrais que Thierry Repentin pour Chambéry réagisse à l'innovation, à l'IA, au cœur justement des politiques publiques qui sont les vôtres dans une commune comme Chambéry.
6: Alors, je vais parler pour Chambéry, mais je vais parler pour l'ensemble des maires, parce que notre pays, la France, a la chance d'avoir plus de 34 000 communes, avec évidemment des tailles, des ambitions différentes, des compétences aussi différentes. Et il faut que l'IA, justement, permette à toutes les communes de France d'avoir finalement le même accès à l'information. Je prends un exemple. On a tous un programme électoral. Vous mettez le programme électoral dans une configuration IA, elle va aller vous chercher, par exemple, toutes les sources de financement possibles qui existent, soit en France, soit auprès de l'Union européenne. Et à un moment, par exemple, où nous cherchons beaucoup de moyens, avec l'évaporation, malheureusement, de l'accompagnement de l'État sur nos propres projets, l'IA peut aussi nous accompagner, finalement, être plus efficace. Et je le dis aussi pour les petites communes qui, parfois, sont épaulées par un secrétaire général, deux ou trois personnes. Si on arrive à faire que cette IA soit disponible, y compris sur ces communes, alors on leur apporte un service extraordinaire dont ils n'ont pas aujourd'hui l'usage, hélas.
1: Ouais. Bah, très bien, très, très intéressant. Christophe Bouillon, dans la même veine que Thierry Repentin.
22: Je confirme, c'est simple. Hein. Les collectivités locales ont été au rendez-vous quand il y a eu le numérique, les usages du numérique sur la e-administration. Ils ont été à la pointe sur les questions de cybersécurité, et c'est pas terminé. Il faut qu'ils soient à la pointe aussi sur l'IA. Faut pas penser que c'est un sujet uniquement de nation. Ça reste un sujet de nation, mais ça, on réussira si on s'appuie sur les collectivités locales, si on fait en sorte comme ça de d'essaimer, de jouer le rôle de démonstrateur comme à Orsay, comme ça marche, ou comme à Chambéry. Il y a plein d'usages aujourd'hui qu'on a bien vu, et puis un élément aussi qui est important, on a vu comment l'IA aujourd'hui a joué un rôle dans la campagne électorale qui vient de se terminer au municipal. C'est une première, c'est la première campagne IA. Donc on voit quelque part qu'il ne faut pas être à côté de la plaque, il ne faut pas être à la ramasse, il faut y aller franchement, mais il faut encore une fois ne pas oublier la case collectivité locale si vous voulez réussir être au rendez-vous de l'IA même façon mondiale.
1: Propos de Christophe Bouillon, maire de Barentin, président de l'association des petites villes de France. Propos de Thierry Repentin aussi, maire de Chambéry et qui travaille grandement notamment aux thématiques du logement à l'association des maires de France. Des maires que vous avez rencontrés pour quelques-uns, vous avez choisi une trentaine d'entre eux dans un livre Être maire malgré tout, dont le maire d'Orsay qui nous a parlé de l'innovation, Rémi Darmon. Guillaume Gadi, vous qui êtes spécialiste du développement territorial, directeur d'un cabinet de conseil pour les territoires, donc tous ces enjeux dont nous avons parlé, la santé, le grand âge, le logement, la vitalité des centres de commerce, de centre-ville, ça vous connaissez par cœur. Vous avez choisi 30 maires.
9: Alors,
1: dans ce
9: on
1: livre.
9: En a exactement un 23 plus. Et même 24 parce que la préface est faite par François Barouin. Donc 23 maires partout en France. L'idée c'était d'aller les voir. Là on parle technique, on parle investissement, on parle innovation. Avec ce livre, ce qu'on avait envie avec Émilie Bapetine, ma co-autrice, c'était de montrer des personnes, montrer des gens, en fait, de montrer les personnes qu'il y a derrière la fonction. Alors, je suis assez impressionné, là, j'en ai
1: 3
9: face à moi.
1: Costaud, hein, bravo.
9: Mais on voulait parler des femmes et des hommes qui s'engagent et qui s'engagent pour les gens. On dit rarement que la première qualité pour être maire, c'est d'aimer les gens. Et alors, je vais faire une formule, mais l'anagramme de maire, c'est aimer. Et ça, c'est pour moi assez révélateur, et c'est ce qu'on a voulu montrer dans Être maire malgré tout, avec plein de gens différents. On a des villages de, le plus petit, je crois que c'est un habitant. Oui, ça existe, Wendy. Ouais. Et la plus grande ville dans le livre, ce doit être l'ancien maire de Nice, Christian Estrosi.
1: Voilà. Et quand on est maire d'un habitant, on doit aussi faire des investissements pour sauvegarder son territoire.
9: Des investissements, oui. Alors après, c'est aussi ce qu'on montre dans le livre, c'est qu'ils sont sous tension. C'est pour ça, c'est être maire malgré tout. C'est ouais. que les communes ont aussi souffert ces dernières années avec des dotations moins importantes, avec une fiscalité qui a quand même largement évolué. Et c'est vrai que le maire, on a envie d'aller le voir pour régler nos problèmes en tant qu'administré, mais il ne peut pas tout. Mmh. Elle ne peut pas tout non plus. Et c'est un peu ça le conflit, ou en tout cas la polarisation, c'est que les administrés attendent beaucoup, les citoyens attendent beaucoup de leur maire, et pour autant, lui-même, elle-même ne peut pas faire autant que ce qu'on lui prête, et ouais. donc il faut travailler aussi avec les intercommunalités, il faut travailler avec les services de l'État,
1: ouais.
9: et voilà.
1: Et on a envie de vous dire merci, voilà, en parlant avec Guillaume Gadi de cet ouvrage, Être maire malgré tout, de vous dire merci, ça vous touche évidemment, mais c'est tellement logique de vous remercier Thierry Ropin, Christophe Bouillon, en quelques mots, et Rémi.
6: Oui, c'est vrai que le maire, c'est la porte d'entrée de la démocratie. Ouais. En fait, quand on a un problème, parfois personnel, ouais. on vient voir le maire pour l'aider à trouver une solution. La solution, on doit nous-mêmes aller la chercher à l'intercommunalité, au département. Bref, mais il faut aimer les habitants. Bon. Et le territoire.
1: 10 secondes.
8: Moi, je voudrais vraiment remercier Émilie et Guillaume parce que derrière la fonction, ils mettent des visages, des émotions, etc. Et s'il avait un seul message à passer, ça serait, après le statut local, en fait, quel mode d'articulation entre les vies professionnelles, les vies personnelles et les mandats. À Orsay, on vient de voter, par exemple, le fait que la prise en charge des modes de garde pendant les conseils municipaux puisse être prise en charge par la commune.
1: Merci, Christophe. Un mot.
10: Merci de nous dire merci parce qu'on ne nous dit pas souvent merci.
1: Eh ben, merci.
10: Ça fait du bien. Merci.
1: Merci infiniment, chers amis. Merci à cette équipe de choc qui m'a aidé à préparer cette émission, Manuel Calma, Nasser Nadji, l'équipe technique. Je vous laisse avec l'actu locale, la proximité, la bonne humeur. Les infos, 14h.
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1: 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Merci d'être fidèle à votre radio de proximité. Voici le journal avec Benjamin Mathieu pour vous éclairer. 14h donc.
24: Deux petits garçons français âgés de 3 et 5 ans ont été retrouvés seuls mardi soir sur une route du sud du Portugal. Le parquet de Colmar annonce ouvrir une information judiciaire pour délaissement de mineurs. La mère des enfants domiciliés en Alsace a disparu sans donner d'explication. Elle est activement recherchée. Airbus et Air France condamnés en appel pour homicide involontaire dans le procès du crash du vol Rio-Paris. C'était en 2009. Les deux compagnies avaient été relaxées en première instance. L'accident avait fait 228 morts. Le constructeur automobile Stellantis annonce réduire les capacités annuelles de ses usines automobiles en Europe de plus de 800 000 unités d'ici 2030. Un plan stratégique est également annoncé, un plan qui donne notamment la priorité à la marque Peugeot après une année 2025 catastrophique pour le constructeur. Les annonces très attendues de Sébastien Lecornu sur les prix de l'essence, le Premier ministre qui va annoncer de nouvelles aides à 17h en faveur des travailleurs qui utilisent leur véhicule. 50 kilos de kétamine saisis la semaine dernière par la douane dans l'Oise sur l'autoroute A1, on l'apprend ce matin avec Ici Picardie. Les deux occupants du véhicule de nationalité néerlandaise ont été condamnés à 2 ans de prison ferme et 100 000 euros d'amende. 5 personnes interpellées suite à une tentative de vol, c'était hier au domicile du joueur de football de l'OM Benjamin Pavard dans les Bouches-du-Rhône. Les suspects sont comme par hasard tous de région parisienne. Et puis c'est une star du volleyball, il est de retour en France. Erwin Engapet s'engage avec son club formateur, le Tour Volleyball, pour 2 saisons. L'attaquant français de 35 ans jouait depuis 2011 à l'étranger.
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3: La météo ensoleillée en Picardie qui commence donc avec des températures estivales. Tout de même cet après-midi, 25 degrés autour d'Amiens par exemple. Demain, ce sera une belle journée qui nous attend encore en Picardie, puis ça va durer quelques temps, ça va même grimper côté température. Dès le matin, on aura du soleil avec 11-12 degrés autour d'Abbeville et Saint-Quentin par exemple. L'après-midi, jusqu'à 27-28 attendus autour de Doulan, Albert, Corbie, mais aussi sur Abbeville et Beauvais. Il fera 24 à Fort-Mahon.
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0: Patrice Isaac, à l'instant. Ici Picardie, c'est tout un après-midi de musique et c'est parfait pour accompagner le retour du soleil dans la région. Et pour accueillir l'astre solaire comme il se doit, quoi de mieux que les filles de l'Aurore. William Scheller vient inaugurer ce premier quart d'heure 100% chanson française de l'après-midi. Il sera suivi par Louane et Louis Chédid.
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1: Pour ce festival qui anime la ville de Saint-Riquier depuis 1985, chaque année, le festival de Saint-Riquier met à l'honneur les talents samariens, mais pas que, en offrant une pluralité des genres et des styles musicaux. Cette année encore, il y a une très belle programmation avec comme ouverture un artiste que vous connaissez forcément, Julien Clerc. Il se reproduira à l'abbatiale de Saint-Riquier ce mercredi 8 juillet à 21h. 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

0: merci d'écouter la première radio de la Somme. On est là pour vous rendre service. Alors, pour 15h, on vous a préparé un récap des infos du jour. Et avant, toujours de la musique pour vous accompagner dans vos activités. Pour la suite, on aura The Police, Christophe Maé et France Gall.
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0: Toute la musique que vous aimez est ici sur votre radio locale. Ici Picardie, tout de suite, les infos.
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0: Merci d'écouter la première radio de la Somme. Ici Picardie, il est 15h. L'heure de faire le point sur toute l'actualité en France et dans le monde avec votre 90 secondes.
2: Air France et Airbus déclarés seuls et entièrement responsables de l'accident le plus meurtrier de l'aviation française. Les deux sociétés relaxées en première instance sont condamnées en appel dans le cadre du procès du vol Rio-Paris en 2009. Ce crash dans l'Atlantique avait fait 228 morts. La mère de deux garçons âgés de 3 et 5 ans retrouvés seuls mardi dernier au bord d'une route au Portugal est activement recherchée par la justice. Ses enfants avaient disparu il y a une dizaine de jours à Colmar en Alsace. Selon les premiers éléments de l'enquête, cette femme de 41 ans a effectué ce long trajet en voiture. 200 dépanneuses venues de tout le nord de la France qui viennent de se garer devant le ministère de l'économie à Bercy après avoir effectué une opération escargot sur le périphérique parisien. Ils demandent des aides pour faire face à la hausse des prix des carburants. Le Premier ministre Sébastien Lecornu qui doit faire des annonces à 17h. Le constructeur automobile Stellantis va réduire la voilure en Europe et se recentrer sur 4 marques, notamment la marque française Peugeot. Le groupe en grande difficulté va réduire ses capacités de production. Le fabricant chinois Dongfeng va lui produire des voitures dans l'usine Stellantis de Rennes. On connaît l'adversaire du numéro 1 français en tennis, Arthur Fils, au premier tour de Roland-Garros. Ça commence dimanche prochain. Ce sera face au Suisse Stan Wawrinka. Ancien vainqueur de tournoi il y a fort longtemps, en 2015, le vétéran du tennis a aujourd'hui 41 ans. Et puis du côté des Françaises, Loïse Boisson, demi-finaliste l'année dernière, sera opposée au premier tour à un gros morceau, Anna Kalinskaya, la 22e mondiale.
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4: La météo ensoleillée en Picardie qui commence donc avec des températures estivales. Hein, tout de même cet après-midi, 25 degrés autour d'Amiens par exemple. Demain, ce sera une belle journée qui nous attend encore en Picardie. Puis ça va durer quelques temps, ça va même grimper côté température. Dès le matin, on aura du soleil avec 11-12 degrés autour d'Abbeville et Saint-Quentin par exemple. L'après-midi, jusqu'à 27-28 attendu autour de Doulan, Albert, Corbie, mais aussi sur Abbeville et Beauvais, il fera 24 à Fort-Mahon.
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0: Lucie Picardie, Michael Sambello, chanson de Flashdance, c'était Maniac. Parmi les événements qui font la réputation d'Amiens, il y a son marché sur l'eau. Et bonne nouvelle, il est de retour. Où, quand, comment? Réponse après trois chansons françaises de la suite. Tombée du ciel de Jacques Higelin, Kenji Girac et Vianney avec Le Feu et Hélène par Julien Clerc.
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1: Qui dit les beaux jours, dit marcher sur l'eau.
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1: Depuis la semaine dernière, l'un des marchés emblématiques de la Picardie est de retour à Amiens. Le premier marché sur l'eau remonte à 1882, où les maraîchers travaillaient avec les ortillons pour vendre leurs produits frais aux habitants d'Amiens. Et donc, chaque samedi, de 8h à 13h, a lieu place Parmentier, quai Bellu, au cœur du quartier Saint-Leu à Amiens, le marché sur l'eau. Ce marché réunit les maraîchers des ortillonnages et des producteurs locaux. Donc, si vous aimez les produits locaux, vous allez être servi, puisque sur place, vous pourrez retrouver des fruits et légumes fraîchement récoltés. Vous pourrez aussi voir du pain, des confitures artisanales, des bières locales à consommer, bien sûr, avec modération, des fromages, du miel, du pain d'épices, des bisteux, des ficelles et même des escargots. Rendez-vous donc chaque samedi, quai Bellu à Amiens, de 8h à 13h.
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0: petite pépite musicale à savourer avec les oreilles et avec ici Picardie. Et la musique va continuer dans deux minutes. On a du Florent Pagny, du Michel Polnareff avant les infos de 16h. Mais surtout, on va commencer cette fin d'heure avec Chris de Burgh. Et pour info et pour briller en société, la fille du chanteur s'appelle Rosanna Davison et elle a été élue Miss Monde en 2003.
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0: chanson pleine de souvenirs à l'instant sur votre radio locale, ici Picardie. Juste après les infos, c'est votre 16-19 qui commence avec le rendez-vous qui donne le sourire tout en nous gardant jeunes, les Tchopicards.
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0: Vous écoutez la première radio de la Somme, ici Picardie, il est 16h. Le point sur l'actualité en France et dans le monde, c'est parti pour le 90 secondes.
2: Coup de théâtre dans l'affaire du crash du Rio Paris en 2009 qui avait fait 228 morts. Air France et Airbus, relaxés en première instance, sont condamnés en appel et reconnus seuls et entièrement responsables de l'accident le plus meurtrier de l'aviation française. Les deux entreprises aéronautiques annoncent ce pourvoir en cassation. La prévision de croissance pour la France en 2026 révisée de 0,9 à 0,7% par le Fonds monétaire international, le FMI, qui demande à ce que la réponse des autorités françaises au choc énergétique lié au Moyen-Orient soit temporaire et ciblée sur les plus vulnérables. Le Premier ministre Sébastien Lecornu doit faire de nouvelles annonces justement dans une heure à destination des travailleurs frappés par la hausse des prix de l'essence. Deux petits garçons français âgés de 3 et 5 ans retrouvés seuls mardi soir sur une route du sud du Portugal. Le parquet de Colmar annonce ouvrir une information judiciaire pour délaissement de mineurs. La mère des enfants domiciliés en Alsace a disparu il y a une dizaine de jours sans donner d'explication. Elle est activement recherchée. En sport, à quelques jours du début de Roland-Garros, c'est une petite fronde menée par les joueurs de tennis. Ceux-ci considèrent qu'ils ne sont pas suffisamment rémunérés par le tournoi. En représailles, ils vont écourter leurs interviews médias d'avant-tournoi organisées demain. Et puis avant le début du tournoi de tennis, les fans de foot vont pouvoir se régaler avec la finale de la Coupe de France. C'est demain soir à 21h au Stade de France entre Lens et Nice. Une finale des extrêmes entre le 2e et le 16e de Ligue 1. Le 16e de Ligue 1 qui joue sa survie dans l'élite la semaine prochaine.
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4: La météo ensoleillée en Picardie qui commence donc avec des températures estivales. Hein, tout de même cet après-midi, 25 degrés autour d'Amiens par exemple. Demain, ce sera une belle journée qui nous attend encore en Picardie. Puis ça va durer hein, quelques temps, ça va même grimper hein, côté température. Dès le matin, on aura du soleil avec 11-12 degrés autour d'Abbeville et Saint-Quentin par exemple. L'après-midi, jusqu'à 27-28 attendus autour de Doulan, Albert, Corbie, mais aussi sur Abbeville et Beauvais, il fera 24 à Fort-Mahon.
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0: Bruno Mars, I Just Might. Je ne sais pas si vous le sentez là, mais j'ai l'impression qu'on approche de la période de l'élection présidentielle. Quelques candidats et candidates se déclarent, les politiques se montrent de plus en plus dans les médias, mais il y en a qui n'ont pas beaucoup la parole sur ces sujets, ce sont les Tchoupicards. Alors pour rattraper ça, Chloé et Richard Fretet leur a demandé leur programme. Qu'est-ce qu'ils changeraient s'ils devenaient président ou présidente de la République?
1: Alors, la mode, le style, les maisons. Je mettrais plus de villas et de Lamborghini. Moins de béton et plus d'herbe.
2: Et changer la mode, est-ce que tu imposerais aux gens de s'habiller d'une façon?
1: J'aimerais leur dire habillez-vous comme ça, plus stylé, sinon vous allez mourir ou finir en prison.
3: Aucun pauvre.
4: Et bah, il n'y aura aucun article au-dessus de 1000 euros, parce que tout le monde aura des accessibilités. Et au lieu des mini-appartements, on va construire des genres de petites grandes maisons. Et puis j'aimerais bien rénover l'école, parce que souvent les écoles, ils sont petites, ils sont moches. Je ne sais pas pourquoi, mais à la maternelle, nous avons des jeux extérieurs comme des toboggans, des petits bidules, alors que nous avons juste des paniers de basket et puis des trucs de foot. En fait, il faut absolument tout changer. Sauf le style vestimentaire, parce que tout le monde a le droit d'avoir un style particulier.
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0: Ici Picardie, c'était Stevie Wonder. Vous écoutez votre radio locale, il est écart passé, pas de doute. C'est le moment où il va y avoir de la chanson française. Trois chansons francophones à suivre. Louis Bertignac et les visiteurs, Zaz et le duo Johnny Hallyday, Carmel, J'oublierai ton nom.
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0: Sia avec Gimme Love sur Ici Picardie. Avec les réseaux sociaux, les violences verbales sont devenues systématiques. Alors, pour désamorcer l'agressivité, Fred Ballard a trouvé des haters au top de leur forme dans l'humour en tube.
1: Je les aime tellement. Le hater misogyne, pseudo, toutes les mêmes. Phrase fétiche,
2: les préliminaires, ça sert à rien.
1: Eh ben, glisse sur le toboggan de la piscine quand il a pas encore été mouillé, tu m'en diras des nouvelles.
3: Eh ben voilà, comme quoi on peut s'amuser follement avec un internaute agressif, hein, il suffit de l'emmener à la piscine. Donc suivons les bons conseils d'Élodie Pou et fendons-nous la poire avec un haineux misogyne de compète.
1: Alors lui, son occupation favorite, c'est de dire aux femmes qui portent une jupe que la jupe est trop courte. Nota bene, l'homme qui reproche aux femmes d'avoir quelque chose de trop court a bien souvent lui-même
2: le même problème.
1: Et enfin, pour finir, la hater féministe. Pseudo, patriarcat égale caca. Comme dirait une tour jumelle un 11 septembre, « Hey, c'est moi ou ça vole pas haut ?»
3: Ah, c'est sûr que c'est pas sur les réseaux sociaux qu'on repère les futurs prix Nobel, quoique hein, un certain Donald T. s'accroche à l'idée. Quoi qu'il en soit, on le sait, c'est pas en étant agressif qu'on arrive à ses fins.
4: Une phrase qui dit « La violence ne résout rien ». Alors je pense que la phrase exacte, c'est « Ma violence ne résout rien ». J'ai fait me battre, là, d'ailleurs, il y a pas longtemps, et j'ai voulu faire comme dans les films. Je dis « Ouais, c'est à moi que tu parles ». Il m'a dit « Oui, c'est à toi que je parle ». J'ai dit « Bon, bah, ok, c'est juste pour être sûr ».
3: Quelle belle leçon de Paul Mirabel qui nous rappelle que quand on a la musculature d'un yaourt 0% et l'envergure d'un cure-dent, mieux vaut faire des vannes que se prendre des mandales. Humour et paix, telle est notre devise.
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0: Première chanson et premier succès du groupe Indochine, c'était L'Aventurier sur Ici Picardie. Il est presque 17h, nous allons retrouver votre journal d'info locale d'ici 10 minutes. Ensuite, ce sera Chloé Richard Frotté qui vous accompagnera pour ce 17-19. Mais avant tout de suite, là, dans les minutes qui arrivent, Petite Marie de Francis Cabrel, mais attention, en Corse. Et juste après, Uptown Girl de Billy Joel.
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0: Une chanson sortie en septembre 1983 qui raconte l'histoire d'un garçon issu des quartiers modestes qui tente de séduire une fille du quartier huppé de Manhattan. C'était Billy Joel avec Uptown Girl sur votre radio locale, ici Picardie.
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0: Merci d'écouter Ici Picardie, la première radio de la Somme. Il est 17h. Et à 17h, c'est l'heure de vos informations qui sont présentées ce soir par le journaliste Benjamin Mathieu.
2: C'est une histoire encore bien mystérieuse. Deux enfants français de 3 et 5 ans originaires de Colmar ont été abandonnés, les yeux bandés dans une forêt au Portugal, bien loin de chez eux. Les deux petits garçons ont été retrouvés mardi soir au bord d'une route. Leur mère, une Alsacienne de 41 ans, les aurait enlevés en voiture. Vincent Barrault, vous êtes le correspondant de Ici au Portugal. La mère et son compagnon sont toujours en fuite. Les enfants, eux, sont en bonne santé.
3: Il est 19h30 mardi soir lorsque Alexandre Quintache remarque ses deux enfants au bord d'une route qui relie les villes d'Alcácer do Sal et de Comporta à une heure au sud de Lisbonne. Ils étaient en pleurs, effrayés, raconte ce boulanger, lui-même ému, aux médias portugais. Les enfants portaient chacun un sac à dos contenant des vêtements sales, des biscuits, des fruits et de l'eau. D'après les premiers éléments de l'enquête, les deux garçons qui vivaient chez leur père en France et dont la disparition avait déjà été signalée auraient été enlevés par leur propre mère et leur beau-père le 11 mai. Il serait entré au Portugal en voiture par le nord du pays, avant finalement d'être laissé dans une forêt, les yeux bandés, dans le but de chercher un jouet, selon le témoignage de l'aîné des enfants. Depuis, la mère et son compagnon, qui ont fui en voiture, sont activement recherchés par la police portugaise. Plus troublant encore, cette même femme aurait abandonné auparavant un autre enfant âgé de 16 ans.
2: Les familles des 228 victimes du crash de Rio Paris en 2009 saluent la condamnation en appel de Air France et Airbus. Ils avaient été relaxés en première instance. Cette décision, pour la première fois, condamne des multinationales aéronautiques et place la sécurité au-dessus de toute autre considération économique, dit notamment la présidente d'une association de victimes. Le frère d'un des pilotes de l'avion exprime, lui, une énorme satisfaction après 17 ans d'informations mensongères. Les deux compagnies aéronautiques annoncent ce pourvoir en cassation. C'est une conférence de presse très attendue qui débute à l'instant à Matignon. Sébastien Lecornu, accompagné d'une dizaine de ses ministres, va faire de nouvelles annonces à destination des travailleurs, frappés de plein fouet par la hausse des prix du carburant. Des pratiques abusives des distributeurs alimentaires observées par une commission d'enquête du Sénat qui publie son rapport ce matin. Celle-ci dénonce des menaces de déréférencement ou la vente de services inutiles de géants de la grande distribution. Les sénateurs dénoncent aussi la brutalité des négociations commerciales avec les fournisseurs de ces enseignes. Une laiterie de l'Indre fait un don de 600 000 litres de lait à des étudiants et des familles défavorisées. Une initiative de la laiterie de Saint-Denis de l'Hôtel qui va distribuer ses excédents de production à différentes associations caritatives. On passe au sport, on connaît l'adversaire du numéro 1 français en tennis, Arthur Fils, au premier tour de Roland-Garros. Ça sera le Suisse Stan Wawrinka, ancien vainqueur du tournoi en 2015, le vétéran du tennis qui a aujourd'hui 41 ans. Pour son dernier Roland-Garros, Kael Monfils aura droit, lui, à un duel franco-français face à Hugo Gaston, et puis la Française Loïse Boisson, demi-finaliste de l'année dernière, sera opposée à un gros morceau au premier tour, la 22e mondiale Anna Kalinskaya.
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0: On fait un petit point sur la météo. On attendait le soleil, mais bonne nouvelle, il est enfin là et en théorie, il va rester avec nous jusqu'à la fin du mois. En tout cas, une chose est sûre, vous pourrez mettre vos lunettes de soleil demain pour aller au boulot. Il fera grand soleil toute la journée. Le matin, on aura 20 degrés à Montdidier, Doulan, 21 degrés à Amiens, Albert et Saint-Quentin, 22 degrés à Abbeville, Friville-Escarbotin ainsi qu'à Beauvais. L'après-midi, il fera donc encore plus chaud avec 25 degrés attendus à Albert, Montdidier, Saint-Quentin, 26 degrés à Amiens et Poitiers-Picardie, 27 degrés en Baie-de-Somme ainsi qu'à Beauvais.
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0: On fait point également sur vos conditions de circulation en Picardie, à Amiens, ça bouchonne, rue Saint-Fucien, boulevard Beauvillé, boulevard de Saint-Quentin et rue Alexandre Dumas. À Villiers, il y a du monde, boulevard Voltaire et boulevard de la République. Et à Beauvais, c'est chargé rue du Moulin de Bracheux, avenue Corot, ainsi que sur le boulevard Aristide Briand. En gare, bonne nouvelle, tous les trains sont à l'heure. Et puis vous le savez, si vous voyez un incident sur la route, vous pouvez nous prévenir au 03 22 92 58 58 par téléphone ou par message sur WhatsApp.
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0: Il existe une île aux Caraïbes qui s'appelle Grenadine et c'est ce qui a inspiré Laurent Voulzy pour cette chanson. On l'écoute tout de suite, Cœur Grenadine.

0: morceau de 1979, Cœur Grenadine de Laurent Voulzier sur votre radio Ici Picardie.
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0: Bonsoir et merci d'écouter Ici Picardie. Petite question, est-ce que vous reconnaissez ce générique ? C'est le générique de la série 10%. La célèbre série a été diffusée sur France 2 entre 2015 et 2020. Il raconte la vie d'agents de stars. Au casting, il y avait Camille Cotin, Thibaut de Montalembert, Liliane Rovert ou encore Grégory Montel et Fanny Siné. Eh bien, si vous avez aimé cette série, j'ai une super nouvelle qu'on a appris hier. 10%, le film, sera de retour le 10 septembre et vous pourrez le voir sur Netflix. Elle a sorti un nouvel album en octobre dernier. On en écoute son morceau, c'est Vanessa Paradis.

0: Vanessa Paradis avec les épines du cœur sur votre radio, ici Picardie. Ici, on teste pour vous différentes choses tous les jours. Des sorties, des produits, des livres, des activités, des événements. Et aujourd'hui, nous retrouvons Louis Godon. Pour ce test, Louis, vous allez bricoler.
1: Aujourd'hui, je suis à Amiens pour tester un repair café. C'est vrai qu'on vous en parle souvent. Pour réparer des objets de chez nous, de l'électroménager qui ne fonctionne pas, au lieu de le jeter, c'est mieux de le réparer. Et moi, je suis donc allé à Amiens et j'arrive dans les locaux. Et c'est Thibaut qui m'accueille. Bonjour Thibaut.
2: Bonjour Louis.
1: Alors Thibaut, comment ça se démarre un repair café? Il faut donner ses coordonnées peut-être, j'en sais rien.
2: Alors oui, tout à fait. Donc en fait, quand vous venez au repair café, on a un fichier qui nous permet en fait d'inscrire le nom, le prénom, comment on a connu le repair café.
1: Alors, quel bénévole va s'occuper de moi, de mon micro-ondes? Parce que je ne l'ai pas dit, moi, c'est mon micro-ondes qui tourne, mais qui ne chauffe plus. Qui s'occupe de moi, Thibaut?
2: Alors, aujourd'hui, tu auras la chance d'avoir Eric en tant que bénévole, qui, du coup, t'accompagnera dans la réparation de ton micro-ondes et t'apprendra comment faire à l'avenir si jamais ce genre de panne revient dans le temps, dans quelques mois ou quelques années.
1: Donc là, avant qu'Eric arrive pour regarder, nous, Thibaut, du coup, on met le tournevis, on démonte le micro-ondes. C'est la première étape, c'est de mettre un peu à nu, quoi.
2: C'est ça, c'est tout à fait ça. Donc là, on a enfin...
1: Et on a même perdu une vis en direct. Bon, là, on est rejoint par Joël, finalement, changement de réparateur. Joël, un petit bonjour. Bonjour, Joël.
3: Bonjour à tout le monde.
1: Bon, on va réparer le micro-ondes, on vient de le démonter. Première étape, on va le tester, on va voir ce que ça donne. Bon Joël, là ça fait quelques secondes, quelques minutes là qu'on regarde. Qu'est-ce que vous avez testé, dites-moi?
3: J'ai commencé par tester les fusibles, le fusible d'alimentation, le fusible haute tension. Tout ça c'est correct, ça semble bien correct, c'est bon.
1: Alors le fruit de votre enquête, qu'est-ce qui ne fonctionne pas?
3: J'ai testé le condensateur, mais nous avons un petit souci, notre appareil pour le tester...
1: Il n'est pas disponible. Bon, soit après ce test-là il sera réparable, soit... Et qu'est-ce qui va se passer pour moi?
2: Alors en fait, dans le cadre de ton micro-ondes, donc en fait, on a diagnostiqué une potentielle panne. Donc en fait, on a identifié plusieurs possibilités. Là, manque de temps et d'équipement qui n'est malheureusement pas disponible. Du coup, ton appareil est diagnostiqué. Donc en fait, on pourra t'inviter à revenir soit avec les pièces détachées, soit avec un peu plus de temps, malheureusement, pour justement continuer la réparation et espérer que tu puisses réutiliser ton micro-ondes à l'avenir.
1: Bon, donc en tout cas on prend le rendez-vous, je repasserai, on va continuer à avancer sur ce micro-ondes, mais je salue l'accueil qui m'a été fait ici. Ça permet de discuter, de boire un café et donc de continuer à réparer ce micro-ondes. Merci pour votre accueil, merci Thibaut.
2: Merci à toi Louis.
1: Et merci Joël.
2: Merci.
0: Rendez-vous donc rue des Deux Ponts à Amiens, vous avez toutes les infos sur leur page Facebook. Ici Picardie, il est 17h16 et ça me paraît être une bonne heure pour prendre la route avec Bernard Lavillier.

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0: souvenir de 2015, c'était Bruxelles de Boulevard Désert sur votre radio, ici Picardie.
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0: On fait le point sur vos conditions de circulation en Picardie, à Amiens, en ville. Il y a du monde boulevard Beauvillet, rue Jules Bernier, rue Saint-Fucien et rue Alexandre Dumas comme d'habitude. Mais attention, il y a aussi du monde sur la rocade amiénoise entre la sortie de Durie jusqu'à la sortie de Cagny, dans le sens donc Amiens-Sud, Amiens-Est. Je répète, c'est de la sortie de Durie jusqu'à celle de Cagny. À Ville, c'est chargé boulevard de la République, route d'Amiens et boulevard Voltaire. À Beauvais, il y a un ralentissement qui est signalé au niveau de l'aéroport. Il y a aussi du monde rue du Moulin de Bracheux, avenue Corot et à la sortie de la N31. Bonne nouvelle, en revanche, en gare, les trains sont à l'heure, les

0: Les prochains trains sont à l'heure dans nos gares picardes, mais vous le savez, si vous voyez un incident sur la route, vous pouvez nous prévenir au 03 22 92 58 58 et n'hésitez pas à nous donner un petit peu plus d'informations, notamment sur le bouchon qu'il y a sur la rocade.
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0: Et j'ai oublié de vous redonner le numéro de téléphone 03 22 92 58 58. Ici Picardie, c'est de l'actu locale, c'est aussi vos chansons préférées. Et voici Eddie Mitchell pour vous accompagner sur le trajet à la maison.

0: ne rentre pas ce soir. Dédi Mitchell sur votre radio, ici Picardie. Lui est notre espion attitré. Patrice Guincecoing infiltre les coulisses de nos émissions préférées. Et aujourd'hui, Patrice, vous nous proposez de nous détendre devant le petit écran. Vous avez repéré un programme proposé ce soir sur Gulli.
1: Pour présenter ce soir l'émission Les 100 vidéos qui ont fait rire le monde entier, Gulli a fait appel à un humoriste. Lequel ? Celui qui nous confie dans quoi il se réfugiait quand sa carrière n'avait pas encore décollé.
2: Moi, je me réfugiais dans la bouffe, mais j'avais ma recette à moi. Nuggets, camembert, mayo, Nutella. Il y a des gens qui me jugent. Respectez-moi ! J'ai besoin d'amour !
1: Et de l'amour, le public en a donné à Issa Doumbia. Il n'a plus besoin de se coltiner ce sandwich au mélange improbable. Issa Doumbia est même l'un des visages du groupe M6, alternant les apparitions sur M6, W9, Sister ou ce soir sur la chaîne Gulli, l'une des petites sœurs de M6, pour présenter les 100 vidéos qui ont fait rire le monde entier. Et ce soir, attendez-vous à une spéciale, les animaux pètent les plombs entre des chats et des chiens complètement fous, des lamas revanchards, des dromadaires complètement toqués. Gulli nous emmène sur la piste des animaux les plus drôles de la planète. Et pour nous montrer tout cela, Issa est entourée de quatre joyeux partenaires de rire. Le chef Norbert Tarrère, la chanteuse Priscilla Betty, l'ancienne Miss France et désormais animatrice Camille Serre et l'humoriste Boudère.
3: Alors que les animaux sont des humains plus vrais que nature.
4: Moi aussi je le fais ça.
3: En plateau, Issa doit domestiquer un véritable zoo.
5: Faut bien dresser les animaux.
6: Je sens qu'il y a un tournant dans ma carrière, la marche de l'empereur.
3: Et quand Boudère s'y met, c'est encore plus poilant.
6: Et là tu ramènes la mouette qui mange le poisson.
1: Issa Doumbia est comme un poisson dans l'eau à la présentation des 100 vidéos qui ont fait rire le monde entier. Mais est-ce pour autant un animateur télé comme les autres ?
7: Je suis pas un animateur de télé comme les autres parce que je viens pas du tout de ce milieu de base. Je suis comédien. J'ai fait des séries, j'ai fait du cinéma, j'ai fait des téléfilms. Et en fait, l'animation, c'est venu... par hasard un peu. On m'a proposé un programme, j'ai dit oui pour rigoler. J'ai accroché et je développe de plus en plus. Et ce qui m'intéresse, c'est que je retrouve mon métier de base et ma passion de base, c'est transmettre.
1: Issa Doumbia qui va encore transmettre ce soir sur Gulli dans les 100 vidéos qui ont fait rire le monde entier. Quant à moi, je vous dis à demain pour vous transmettre de nouvelles coulisses télé.
0: Et ce soir à la télé, il y a aussi Envoyé spécial sur les appartements pour seniors sur France 2. Il y a aussi le film Ce que veulent les femmes avec Mel Gibson et Ellen Hunt. Il y a le film Aka sur TF1 où Alban Lenoir y joue un agent infiltré dans un Paris sous tension où il doit donc infiltrer une organisation criminelle. Et si vous voulez un petit peu vous détendre, vous zappez et vous arrêtez-vous sur la chaîne L'Équipe où il y a une compétition de fléchettes. 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Il y a environnement, vie quotidienne, voiture. Avec son livret explicatif, vous serez donc le pro des économies. Et on reste dans le thème des économies pour jouer parce qu'on va parler carburant. Vous le savez, il y a une époque où tous les prix des carburants étaient les mêmes. C'était avant la libéralisation des prix. Mais alors, pour gagner ce jeu de cartes, vous devez me dire si cette chanson est sortie avant ou après la libéralisation des prix des carburants. Est-ce que Save Tonight est sorti avant ou après la libéralisation des prix du carburant ? Dites-nous votre réponse au 03 22 92 58 58. Et puis petit rappel, vous avez une chance sur deux de gagner, donc tentez votre chance.

0: Ville de lumière, de gold sur votre radio locale, ici Picardie.
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0: Et on joue ce soir pour gagner un coffret de jeu par ici les économies avec 60 cartes et un carnet explicatif. Et pour jouer avec nous, nous sommes avec Pascal de Flixecours. Bonsoir Pascal.
2: Bonsoir.
0: C'est quoi votre astuce à vous pour faire des économies?
2: Je roule moins.
0: Vous roulez moins. Vous êtes en voiture là pourtant, non?
2: Là, je suis en voiture, j'ai pas eu le choix là. Il le fallait.
0: Bon, j'espère que vous êtes bien garé sur le bas-côté.
2: Et non, c'est pas moi qui conduis.
0: Ah, bon, bah tant mieux alors. Vous avez le droit d'être à côté. Et votre. Où est-ce que. Pardon, je recommence ma question. Où est-ce que vous savez où est le carburant le moins cher? Est-ce que vous avez une idée?
2: Alors, je l'ai mis à Berck la dernière fois parce que j'étais à Berck. Et je l'ai mis à 1,98.
0: Oh là là, ah ben, c'est une rude affaire ça. Parce que maintenant, ça doit augmenter.
2: On fait le plein.
0: Bon, en tout cas, si vous n'êtes pas du côté de Berck, sachez que vous pouvez aller sur le site ici.fr où il y a une carte interactive avec tous les prix dans des stations essence. Il y a tout, il y a de l'essence, du gasoil, vous pouvez tout savoir. Bon, oui. Pascal, petite parenthèse carburant qui continue avec la question pour gagner le coffret jeu par ici les économies. Vous devez me dire si la chanson qu'on va écouter tout de suite est sortie avant ou après la libéralisation des prix du carburant en France.
2: Après.
0: Elle est sortie après. Est-ce que vous savez, vous vous souvenez de quand ça a eu lieu?
2: Ah non, j'ai pas du tout de notion. Non.
0: Bon, en tout cas, vous avez, c'était la bonne réponse.
2: Je savais que c'était après, mais alors dans le temps, non, je.
0: Alors, c'était en 86 et la chanson est sortie en 98. Donc, si on prend la question dans le bon sens, la chanson est bien sortie après. Donc, félicitations, oui. Pascal.
2: Si j'avais juste une idée, c'était plutôt dans les années 90, mais j'étais pas sûre, alors je voulais pas dire de bêtises.
0: Bah, c'était milieu des années 80. Mais bon, en tout cas, vous avez eu la bonne réponse. Vous m'avez dit après, c'est la bonne réponse, c'est gagné. Et félicitations. J'ai une dernière question pour vous, Pascal. Quelle est la première radio de la Somme?
2: Ah, ici Picardie, bien sûr.
0: Eh bah oui, bien sûr. Bonne soirée. Et puis bonne route.
2: Bonsoir.
0: Merci, au revoir.
2: Merci.

0: C'est Conti avec Cha Cha Cha sur votre radio, ici Picardie. Dans 10 minutes, il sera 18h avec le retour de vos infos. Et juste après, notre invitée ce soir sera Amel Bent. Elle passe en Picardie au Zénith d'Amiens le 6 juin, donc c'est samedi dans deux semaines. Elle nous parlera de son nouvel album qui s'appelle Minuit Une. Mais d'abord, place aux Christians avec Words.
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1: 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Il est 18h et c'est l'heure de votre journal qui est présenté ce soir par Benjamin Mathieu.
2: C'est une conférence de presse très attendue qui se tient en ce moment même à Matignon, celle du Premier ministre et de son gouvernement consacrée à la crise du Moyen-Orient. Sébastien Lecornu estime que cette guerre va durer. Il ne prévoit pas de retour à la normale avant l'été, voire l'automne. Et pour faire face à cette explosion des prix des carburants, il annonce continuer sa philosophie des premières annonces faites aux professionnels, mais changer d'échelle avec 710 millions d'euros d'aides nouvelles pour les secteurs et les travailleurs les plus en difficulté.
3: Là, on a une économie qui fonctionne et qui tourne. Pas pour autant qu'elle n'est pas impactée. Et donc, au fond, notre obsession, pour ne pas dire plus d'ailleurs, depuis le début, c'est que le pays doit tourner. Au fond, il y a des filières économiques qui tiennent notre croissance, qui tiennent notre activité, qui parfois ont des adhérences avec nos services publics et sur lesquelles il faut évidemment qu'elles puissent tenir dans la durée sur cette crise. C'est vrai de filières économiques, agriculture, BTP, transporteurs. C'est vrai aussi des particuliers travailleurs, parce que par définition, on connaît aussi l'organisation de notre pays, la voiture occupe une place importante, et donc il est évident qu'il faut faire attention à ça. On ne va pas changer de stratégie. Si on ne change pas de philosophie, on va changer d'échelle. Parce que nous étions plutôt partis pour annoncer des aides pour le mois de juin, mais ce n'est pas ce que nous allons faire. Là, désormais, il faut commencer à donner des perspectives à des pans entiers de l'économie, et donc c'est non seulement une réflexion pour juin, pour juillet, pour août, et pour certains secteurs, jusqu'à l'automne.
2: Et parmi les annonces majeures, les aides au carburant sont reconduites pendant 3 mois à destination des professionnels. Une énorme satisfaction pour les familles de victimes après la condamnation surprise de Air France et Airbus en appel dans le cadre du procès du Rio Paris. Cet avion qui s'était abîmé en 2009 dans l'Atlantique, faisant 228 morts. Les deux entreprises aéronautiques ont immédiatement annoncé se pourvoir en cassation. C'est l'équivalent d'une commission d'enquête à l'Assemblée nationale. L'opposition de droite à la mairie de Paris a obtenu la mise en place d'une mission d'information et d'évaluation sur le scandale du périscolaire dans la capitale. Alors que 16 personnes ont encore été placées en garde à vue hier pour des soupçons de viol sur enfant, cette commission doit permettre de pointer du doigt les nombreux dysfonctionnements. Inès de Ragnel est vice-présidente du groupe Paris Liberté en charge de l'éducation et de la famille.
4: On peut autant interroger les agents qui sont dans les services déconcentrés, ce qu'on appelle les CASP, qui, elles, souvent ont pu mettre des affaires sous le tapis, n'ont pas remonté à leur hiérarchie. Quelquefois, elles l'ont remonté. C'est la hiérarchie juste au-dessus qui a fait du déni et de l'omerta sur ces sujets-là. Voilà. Il y a tout un ensemble de strates qui, à un moment donné, a défailli. Donc, moi, je pense qu'il faut vraiment pouvoir redisséquer toute cette masse administrative. Vous voyez qu'il y a un peu kafkaïenne à Paris. Il y a quand même 55 000 agents. C'est colossal. Et puis, pouvoir mettre en lumière le fait qu'il n'y ait pas de vrai protocole en cas de signalement. Alors Emmanuel Grégoire commence timidement à se pencher dessus, mais globalement aujourd'hui il n'y a pas de protocole, les agents ils n'ont pas de fiche de poste, aujourd'hui il n'y a pas de trombinoscope dans les écoles, donc en fait les parents ne savent pas qui sont les animateurs qui s'occupent de leur enfant, donc ça va aller de l'école jusqu'au maire de Paris. Est-ce qu'il a eu ces signalements? Est-ce que tout ça a été porté à sa connaissance? Vous voyez, c'est vraiment toute la chaîne qu'il faut disséquer.
2: Si vous avez prévu de venir passer quelques jours à Paris, peut-être lors de ce long week-end de Pentecôte qui arrive, vous ne risquez pas de le louper. L'artiste JR, reconnaissable à ses lunettes de soleil qu'il porte en permanence, propose une œuvre d'art géante. Il a littéralement emballé le Pont Neuf qui enjambe la Seine avec une énorme bâche noire et blanche. À partir du 6 juin, on pourra même traverser ce pont en passant dans une grotte. Les bâches qui ont été posées cette nuit, et ça fait déjà son petit effet, Simon Le Baron.
5: Le plus vieux pont de Paris rougirait presque tant il est photographié, même s'il se cache sous la toile noire et blanche.
6: C'est des montagnes, on voit de la neige, on voit un glacier.
7: Là, ça me donne envie d'aller prendre mes skis et d'aller me faire une piste. C'est génial.
6: Est-ce qu'il y aurait un lien avec la fonte des glaciers? Est-ce que ça veut dire quelque chose de ce côté-là? Parce que c'est vrai que ça descend dans l'eau.
7: Moi, j'adore.
5: Voilà qui contraste en tout cas avec l'immense bâche publicitaire installée sur un bâtiment voisin.
8: Plutôt que de couvrir les immeubles en construction par des pubs pour des grandes marques de luxe, je trouve qu'il y a, il y a un vrai côté artistique, quoi.
6: Sur le style de JR, ça s'intègre bien avec les éléments. C'est onirique, c'est une belle promesse pour l'été parisien.
7: Je ne sais pas si on peut rentrer dedans.
5: On pourra rentrer dedans, oui, du 6 au 28 juin.
7: Vous êtes à l'atelier, là?
9: Ouais.
5: Grâce, entre autres, à Patrice, métallier qui participe au chantier, pas peu fier de montrer le résultat à ses collègues.
7: Quand on commence à monter l'arche à l'intérieur, je prends des photos aussi.
9: Okay.
5: Et heureux d'avoir vu la caverne en avant-première.
7: Ah bah oui, c'est un peu le fait d'avoir le casque et puis d'avoir le badge. Hein. Voilà, un peu privilégié.
5: Et vous pouvez pas dire?
7: Ah non, je vous ne dis rien.
5: Vous pouvez nous dire si ça va être bien, juste?
7: Très bien, très bien, très joli. Voilà, et plein de surprises.
5: Et en plus, ce sera gratuit et 24 heures sur 24.
7: Allez, petits gars, je vous laisse et je vous tiens au jus.
2: Et cette exposition, vous pourrez la voir jusque fin juin, l'artiste qui attend 8 millions de visiteurs.
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1: Côté ciel, le soleil est avec nous et on aimerait bien qu'il reste, mais je crois que c'est le programme. Normalement, on aura des journées ensoleillées et plutôt chaudes jusqu'à la fin de semaine prochaine. En tout cas, une chose est sûre, demain matin, il fera 20 degrés à Montdidier, Doulan, 21 degrés à Amiens, Albert et Saint-Quentin, 22 degrés à Abbeville, Fréville, Escarbotin, ainsi qu'à Beauvais. L'après-midi, les températures augmenteront. Il fera 25 degrés à Albert, Montdidier et Saint-Quentin, 26 à Amiens et Poix-de-Picardie, 27 degrés en Baie-de-Somme, à Abbeville ainsi qu'à Beauvais.
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1: On fait le point également sur la route en Picardie. À Amiens, il y a du monde rue Saint-Fucien, rue Alexandre-Dumas, route de Rouen et route de Paris. À Abbeville, c'est chargé route d'Amiens sur le boulevard de la République et rue du Maréchal Foch. À Beauvais, il y a du monde rue d'Amiens, avenue Corot et rue Pierre et Marie Curie. En gare d'Abbeville, le train de 18h55 pour Paris, gare du Nord, à 30 minutes de retard. Les autres trains sont indiqués à l'heure. Si vous voyez un incident sur la route, vous le savez, vous pouvez nous appeler 03 22 92 58 58.
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1: La prochaine chanson est signée Jean-Jacques Goldman qui nous fait coucou, s'il suffira d'un signe.

0: suffirait d'un signe de Jean-Jacques Goldman sur votre radio Ici Picardie.
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0: Je vous souhaite de passer une belle soirée avec Ici Picardie et je me permets de vous raconter une petite histoire. Il y a quelques nombreuses années, je suis allée voir un concert au théâtre municipal d'Abbeville avec mon grand-père. Alors non, c'était pas Yvette Horner ou encore Michel Pruvot que je suis allée voir ce soir-là, c'était notre invitée de ce soir, Amel Bent. Elle sera en concert le 6 juin au Zénith d'Amiens et vous avez ma parole pour aller voir le concert, ça vaut vraiment le coup. Entre Les Enfoirés et The Voice, Amel Bent a sorti un 8e album studio qui s'appelle Minuit Une et on en parlera dans quelques instants. On la retrouve juste après Miley Cyrus.

0: de Miley Cyrus, Dream as One sur votre radio. Ici Picardie. Amel Bent sera en concert le 6 juin au Zénith d'Amiens pour sa tournée, pour la tournée de son album Minuit Une. Ce sera un show exceptionnel, mais elle sera mieux placée que moi pour en parler. Bonjour Amel Bent.
1: Bonjour.
0: On vous a connu avec la chanson Ma philosophie qui est sortie en 2004. Elle résonne comment chez vous cette chanson aujourd'hui?
1: Toujours très fort. Alors, autant il y a des chansons qui restent un petit peu figées dans le temps. Quand je les chante, il faut vraiment que je convoque ma mémoire émotionnelle, mes souvenirs. Ma philosophie, elle est toujours très intensément actuelle dans mon cœur, dans mes tripes. C'est presque mon mantra, en fait, que j'ai chanté. Et c'est toujours le même 22 ans après.
0: Donc, vous en avez pas marre de la chanter tout le temps, en fait?
1: Ah non, je me languis à chaque fois. Parce qu'en plus, elle provoque aussi quelque chose chez les gens quand je la chante. Mm. Donc, au-delà de ce qu'elle me procure à moi, c'est-à-dire une espèce de force, elle me ravive à chaque fois la flamme, autant pour l'artiste que pour la nana, en fait. Mm. Ce qu'elle provoque aux gens qui la chantent, quand j'ai la chance d'être devant eux sur scène pour la partager avec eux, c'est un truc de fou. C'est une communion. Et je vois des gens qui la chantent en levant les yeux, en levant le poing, en regardant en l'air, en fait. C'est comme si ils cherchaient aussi, eux, la lune pour la vider. Dans leur vie, à eux, il y a quelque chose de très, très fort avec cette chanson qui se passe surtout en live, en fait.
0: Mais oui, c'est l'hymne d'une génération aussi. Et justement, cette sincérité, on le retrouve aussi dans votre dernier album qui s'appelle Minuit Une. Comment est-ce que vous avez conçu ce nouvel album?
1: Minuit Une, c'est un album qui devait même pas exister, en fait. Parce que moi, quand je pars pour ce 8e album, je suis trop bien. Je sors de ma tournée vivante, de l'album Vivante, le Vivante Tour, qui était une tournée extraordinaire. Et en fait, j'ai perdu ma mamie 2 mois après le dernier concert. J'avais à peine eu le temps de faire 2 séances de studio. Et puis en fait, je rentrais m'enfermer chez moi pour vivre mon deuil. Et en fait, pendant ces mois-là, à un moment, j'ai commencé à écrire. À écrire souvent la nuit, quand mes enfants se couchaient, parce que je voulais pas paraître dévastée trop devant eux. Donc j'attendais que la nuit tombe. Et puis là, j'allais m'éclipser. Je sortais du lit, puis j'allais m'éclipser sur le balcon. Et parce que à l'intérieur de moi, c'était un espèce de bouillonnement pour que ça ressemble à ce que j'avais à l'intérieur, qui était trop vive, en fait. Et en fait, écrire, c'était un peu petit à petit, un peu comme une to-do list, faire le point, faire la liste de tout ce qui me traversait, le bon, le mauvais, les espoirs, la douleur. Et en fin de compte, c'était les thèmes de Minuit Une qui étaient en train de s'écrire. Les mots de cet album que j'ai commencé à écrire aussi comme ça. Quand j'ai compris que c'était des débuts de chansons, je suis partie de là. Et je me suis dit, je vais chanter ça. Ce qui est dingue, c'est que quand j'écrivais, la seule pensée que j'avais, une fois que j'avais écrit les mots, c'était, oh là là là, j'ai tellement hâte de leur dire, en parlant des gens, de mon public. Je savais que un jour, le moment allait arriver où j'allais être sur scène pour les dire ces mots-là, pour les chanter. En fait, c'est comme si je faisais une espèce d'immense ellipse entre le moment où t'écris les mots toute seule en chialant sur ton balcon et le moment où t'es dans une scénographie que t'as dessinée avec une histoire que t'as écrite pour aller sur scène et les gens sont là et tu leur chantes ces mots-là. Donc ils ont fait du parcours du balcon toute seule la nuit en pleurant. Jusqu'à Amiens,
0: mais oui, bien sûr, le 6 juin au Zénith. J'ai une dernière question pour vous. Quelle est la chanson que vous auriez aimé écrire?
1: Le temps qui reste, de Reggiane.
0: Pourquoi?
1: Parce qu'elle est, elle me rappelle mes contradictions, c'est-à-dire cette peur viscérale, en fait, du temps qui passe, cette mélancolie qu'il y a en moi. La frustration de pas pouvoir tout vivre et en même temps, je sais pas, cette lumière, cet espoir, cette joie de vivre qui me donne envie de tout vivre pleinement, toujours, depuis toute petite. Voilà. Et surtout, elle me rappelle à quel point j'aime la vie.
0: C'est une très belle réponse. et donc, on va pouvoir retrouver votre joie de vivre dans un album très personnel que vous allez pouvoir jouer du coup au Zénith d'Amiens le 6 juin. Merci beaucoup Amel Bent d'avoir été avec nous.
1: Merci. Merci à vous de donner la lumière à ce projet-là parce que c'est le concert de ma vie.
0: Merci beaucoup et puis je vous souhaite une bonne journée.
1: Au revoir.
0: Si vous voulez prendre vos places pour Amel Bent, c'est donc le 6 juin au Zénith d'Amiens. Rendez-vous sur le site tout simplement du Zénith.

0: One Love de Bob Marley sur votre radio ici Picardie. Est-ce que vous avancez en voiture ou est-ce que vous êtes plutôt dans les bouchons? Dites-nous, on fait le point dans 5 minutes au 03 22 92 58 58.
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0: Play de Taylor Swift sur votre radio. Ici Picardie.
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0: On fait le point ensemble sur la route en Picardie. À Amiens, il y a du monde rue Saint-Fucien, boulevard de Saint-Quentin.

0: rue Delpech. Et attention, il y a du monde aussi à Saint-Leu, rue Van Marck, sur la portion qui relie la place du Don à la rue de Verdun. Il y a aussi des ralentissements rue des Augustins et puis boulevard Beauville. Enfin bref, évitez un petit peu ce secteur, il y a pas mal de monde. À Beauvais, il y a un accident qui est signalé rue du Moulin de Bracheux et il y a du monde au croisement entre l'avenue de l'avenue de la République et le boulevard Brière. À Abbeville, ça roule plutôt bien à 7h06, mais en revanche, en gare d'Abbeville, le train pour Paris Nord de 18h55 a 20 minutes de retard. Et puis, vous le savez, si vous voyez un incident sur la route, vous pouvez nous prévenir au 03 22 92 58 58.
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0: Et on rentre à la maison de bonne humeur avec François Fellmann qui nous fait voyager en Autriche chez les Valses de Vienne.

0: restera. Claudio Capéo sur votre radio, ici Picardie, il est 18h38 et c'est l'heure de retrouver notre experte qui nous tient au courant des dernières actualités musicales. Émilie Mazoyer est avec nous pour Décibel, la chronique. Salut Émilie.
1: Salut tout le monde.
2: Émilie au rapport pour votre dose quotidienne d'actualité musicale. C'est l'anniversaire du plus charmeur des rappeurs, Stomy Bugsy, à 54 ans

plus gros tube de 96. Mon papa à moi est un gangster. Et 30 ans plus tard, franchement, ça marche toujours. Alors n'hésitez pas à aller applaudir Stomy Bugsy à Toulouse au festival Rio Loco le 10 juin prochain et à Châlons-en-Champagne le 4 septembre. Oh là là, le scandale au concert d'Eric Clapton à Madrid. L'anglais de 81 ans, dieu de la guitare, je le rappelle, a quitté la scène furieux juste après la chanson Cocaine et il n'est pas revenu. Clapton n'avait pas donné de concert à Madrid depuis 25 ans, il savourait son retour quand un fan, un peu trop enthousiaste ou franchement débile, ça c'est selon votre degré d'empathie, a cru bon de jeter un vinyle en direction de son idole. Et il a malheureusement très bien visé, le disque a heurté la star en pleine poitrine. Pas de blessure apparemment, mais un agacement manifeste. Clapton s'est cassé sans se retourner. Claudine Longet est morte. Elle était la chanteuse actrice française préférée des Américains. Mystérieuse, charmeuse, Claudine Longet était devenue célèbre aux États-Unis à la fin des années 60 et avait eu affaire à la justice suite à la mort suspecte par arme à feu de son mari en 1976. Claudine Longet, qui avait juré au tribunal que le coup était parti tout seul par accident, avait tout de même écopé d'un mois de prison ferme. Une histoire pas commune qui avait inspiré aux Rolling Stones une sulfureuse chanson, Claudine. Demain sortira Héritage, le nouvel album de Pascal Obispo, un disque à épisodes qui sortira en plusieurs volumes, donc ça peut durer un petit moment. Le concept de Héritage, ce sont des chansons originales avec une jolie couleur années 70, interprétées en duo. Alors vous allez me dire, les albums de duo, c'est pas nouveau. Oui, mais la force d'Obispo, c'est son casting de rêve. Renaud, Zazie, Michel Jonas, Julien Clerc, Francis Cabrel, ça sort demain. Il faudrait...

Et l'invité ce soir de Décibel est Lorik Henton. Il est co-auteur avec Julien Grosso du livre Rock'n'Roll Trip, la route 66 en musique de Chicago à Los Angeles. C'est un livre qui est édité aux éditions Hors Collection. Vous écoutez ici Picardie, il est 18h41 et le titre de la prochaine chanson est le nom du seul panneau hexagonal qui existe dans le code de la route. Bon allez, vous avez 4 minutes pour trouver le nom, mais bon, c'est pas trop compliqué quand même. Il n'y en a qu'un de panneau hexagonal.

0: Et le pire, c'est que j'ai dit des bêtises. Le panneau est pas hexagonal, mais octogonal. C'était bien le panneau Stop. Et donc, c'était la chanson Stop de Sam Brown sur votre radio ici Picardie.
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0: Notre autrice picarde, Karen Ponte, s'éparpille tous les matins au micro de Valentine Costa à 7h40. Elle nous parle de ses coups de cœur ou encore de ses découvertes. Et aujourd'hui, le thème était les carnets Louise Carmen.
2: Oh, ça m'intrigue beaucoup. Bonjour Karen Ponte. J'avoue que vous venez tous les matins avec vos petites notes, vous faites votre billet d'humeur du jour. Et là, je suis intriguée.
3: Ah, eh bien écoutez, peut-être que vous saurez quoi acheter d'ici quelques minutes à votre mère ou à vous-même.
2: J'achète des trucs.
3: Alors, vous le savez, je vous l'ai dit à plusieurs reprises, hein, je suis une mordue de papeterie, de fournitures artistiques et de carnets. Et dans ce cadre, et parce que c'est bientôt la fête des mères, et que peut-être vous êtes à la recherche d'un beau cadeau à faire à la vôtre, ou d'une idée que vous pourriez glisser comme ça, subrepticement, à l'occasion d'une conversation à vos enfants, je voulais vous parler d'une très belle marque française qui fabrique des carnets, la marque Louise Carmen, qui existe depuis 2016 et qui a été fondée par Fabien Valmarie et Nathalie Valmarie et qui compte à ce jour deux boutiques à Paris. Les carnets Louise Carmen, c'est un savoir-faire au service d'un produit de grande qualité. On a en fait une couverture en cuir très souple qui comporte à l'intérieur plusieurs élastiques dans lesquels on vient glisser donc plusieurs carnets, jusqu'à 6. On peut agrémenter d'une multitude de petits gris-gris et on peut aussi faire graver ses initiales sur la couverture devant. Et ainsi, on a un carnet unique. Personnellement, j'en ai deux des Louise Carmen, l'un au format A5 et l'un au format B5. Et je les chéris d'amour. Ce sont vraiment mes plus précieux carnets, avec cette couverture qui se patine en plus au fur et à mesure du temps. Cool. C'est un vrai beau cadeau à se faire ou à faire à ceux qui aiment les carnets. Le coût des carnets est relativement onéreux. En revanche, comptez 130 euros pour le plus petit modèle, sans les accessoires.
2: Ah oui.
3: Mais cela dit, franchement, l'expérience d'achat est assez extraordinaire. Et c'est quand même un peu le cadeau d'une vie. Donc, laissez-vous tenter si jamais vous avez l'occasion de passer par là ou d'aller voir sur leur site.
4: C'est une jolie idée.
3: Je vous dis à demain et d'ici là, rappelez-vous, 4 focus c'est bien, mais 4 éparpillés, c'est encore mieux.
0: Toutes les chroniques de Karen Ponce sont en replay sur ici.fr. Son biopic est sorti au cinéma il y a un petit mois et il est simplement intitulé de son prénom. Si ça, c'est pas un signe qu'on est quand même une star. On écoute Michael Jackson avec Will You Be There.

0: Auria avec Soirée Mondaine sur votre radio, ici Picardie. Vos infos sont de retour dans 6 minutes, mais on profite encore un petit peu du temps qui nous reste pour écouter Le Temps qui court d'Alain Chamfort.
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0: chanson 1973, c'était Le temps qui court d'Alain Chamfort sur votre radio ICI Picardie.
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0: Merci d'écouter ICI Picardie, la première radio de la Somme. Il est 19h. Les informations sont présentées ce soir par Benjamin Mathieu.
2: C'était une conférence de presse très attendue et elle n'a pas apporté que de bonnes nouvelles. Le Premier ministre s'exprimait depuis Matignon en fin de journée pour évoquer la crise au Moyen-Orient. Sébastien Lecornu estime que cette guerre va durer. Il ne prévoit pas de retour à la normale avant l'été, voire l'automne. Ça, c'est pour le constat. Côté annonce, Sébastien Lecornu évoque 710 millions d'euros d'aides nouvelles pour les secteurs et les travailleurs les plus en difficulté. Valentin Bertrand, bonsoir.
3: Bonsoir.
2: On voit le détail avec vous.
3: Le Premier ministre évoque un changement d'échelle. D'abord, pour les indemnités gros rouleurs, ce remboursement de 20 centimes d'euros par litre destiné aux 3 millions de travailleurs les plus modestes. Le plafond est doublé, il passe de 50 à 100 euros. Le dépôt des demandes ouvre mercredi prochain sur le site des impôts. Les professionnels, eux très dépendants au prix des carburants, voient aussi les aides prolongées de 3 mois. Ça concerne toujours les pêcheurs, les agriculteurs, les artisans du BTP, les transporteurs routiers et désormais les transporteurs fluviaux. Pour les chauffeurs de taxi, pas d'aide directe mais un coup de pouce à la conversion. Un bonus de 5000 euros proposé à partir d'octobre pour l'achat d'une voiture électrique. Même principe pour les aides à domicile avec un système de leasing, de location à partir de 50 euros par mois. Dernier dispositif, les primes carburant versées par les entreprises. Le gouvernement a simplifié les critères et relève le plafond à 600 euros. Façon pour l'État de ne pas supporter seul toute la facture.
2: Et Sébastien Lecornu qui a aussi annoncé qu'il ne fallait pas emmerder les Français en leur expliquant comment ils devaient vivre. La mère de deux petits garçons français âgés de 4 et 5 ans, retrouvés seuls mardi soir au bord d'une route au Portugal, a été arrêtée par les autorités. Ceux-ci avaient été enlevés à Colmar en Alsace, emmenés en voiture par cette fameuse femme, puis abandonnés dans un bois. Elle était recherchée depuis 2 jours. C'est une décision historique pour les familles des victimes. Airbus et Air France sont condamnés en appel à Paris à 225 000 euros d'amende pour homicide involontaire. 17 ans après la pire catastrophe aérienne française qui a coûté la vie à 228 passagers et membres d'équipage, le fameux vol Rio-Paris en 2009 au-dessus de l'Atlantique. Mais c'est surtout un revirement par rapport à la décision prise en première instance où les deux compagnies avaient été relaxées, Aurélien Tirard.
4: 17 ans de montagnes russes émotionnelles, de décisions contradictoires. Et à la fin, la présidente de la cour d'appel l'annonce clairement dans une lecture implacable. Oui, Air France et Airbus sont les seuls et entiers responsables de l'accident. Philippe Linguet a perdu son frère dans le crash.
5: 17 ans de lutte, de bataille, à peu près 6200 jours. Nous sommes satisfaits du verdict.
4: Aujourd'hui, vous pensez à votre frère ?
5: Tout à fait. Je pense aussi à mon papa, qui est décédé il y a quelques mois, qui ne verra pas ça, mais nous sommes fiers de ce que nous avons fait.
4: Fiers, soulagés, et les familles se réjouissent de voir que les trois pilotes du vol AF-447 ne sont pas responsables. Eux qui ont fait des erreurs, mais pas des fautes de pilotage, selon la cour. Eux qui n'ont pas pu gérer correctement la panne de sonde de vitesse à l'origine de l'accident en plein océan. La faute à Air France et à Airbus. Une décision de justice que regrette Simon Ndiaye, l'avocat d'Airbus.
6: La cour d'appel vient de prendre le contre-pied de tous les autres magistrats qui ont travaillé sur ce dossier avec une motivation inexistante au niveau du droit.
4: Les familles des victimes, elles considèrent qu'avec ce jugement, une page enfin se tourne.
2: En sport, les internationaux de France débutent ce dimanche avec un temps qui s'annonce estival. Demain, une vingtaine de joueurs, dont le grand favori Yannick Sinner, ont prévu d'écourter la conférence de presse traditionnelle du lancement de Roland-Garros. Ils protestent contre leur rémunération, qu'ils estiment trop faible. Côté sport, Fabrice Adral, c'était aujourd'hui le tirage au sort du premier tour. Et bonne nouvelle, le numéro 1 français Arthur Fils évite la partie de tableau la plus difficile.
7: C'est vrai, Arthur Fils est dans la partie basse, celle d'Alexander Zverev propulsé tête de série numéro 2 après le forfait de Carlos Alcaraz. Le numéro 1 français et 19e mondial ne pourra retrouver Sinner qu'en finale, encore faut-il y parvenir et pour cela, il va falloir gagner 6 matchs et le premier ce sera contre Stan Wawrinka, le Suisse futur retraité, vainqueur en 2016 et qui dispute à 40 ans son dernier Roland-Garros. Soulagement pour Novak Djokovic, lui aussi est dans la partie basse, il ne pourra retrouver Sinner qu'en finale pour espérer, qui sait, remporter son 25e Grand Chelem. Novak Djokovic affrontera au premier tour un Français, Giovanni Mpetshi-Pericard. Clément Tabur et Benjamin Bonzi n'ont pas été épargnés non plus. Tabur, le 165e mondial, sera opposé à Yannick Sinner et Bonzi à Alexander Zverev. Il y aura 2 matchs franco-français, Hugo Humbert contre Adrian Manarino et Hugo Gaston contre Gaël Monfils, qui, à l'instar de Wawrinka, disputera à bientôt 40 ans son dernier Roland-Garros. Chez les dames, Loïse Boisson, 60e mondiale, demi-finaliste l'an passé, sera opposée au premier tour à la tête de série numéro 22, la russe Anna Kalinskaya.
2: Et tout ça à suivre évidemment sur ici.fr, tout comme la finale demain au Stade de France de la Coupe de France entre Lens et Nice, avec une nouveauté, la Fédération Française de Football qui va tester un système de détection semi-automatique du hors-jeu pour permettre de prendre des décisions plus fiables.
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0: Le soleil est de retour avec nous, il va rester avec nous pour quelques jours et ça fait quand même plutôt plaisir demain matin. Enfin, demain on aura une journée ensoleillée avec le matin 20 degrés à Montdidier et Doulan, 21 degrés à Amiens, Albert et Saint-Quentin, 22 degrés à Abbeville, Friville, Escarbotin ainsi qu'à Beauvais. Et l'après-midi, les températures augmenteront, il fera 25 degrés à Albert, Montdidier et Saint-Quentin, 26 à Amiens, Poix-de-Picardie, 27 degrés en Baie-de-Somme ainsi qu'à Beauvais. Tout de suite, retrouvez Laurent Petit-Guillaume pour 100% années 80. Moi, je vous dis à demain.
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9: Bonsoir à tous. Le premier CD commercialisé, c'était en 82, un album de Billy Joel. Et oui, cette décennie, on a connu des inventions géniales pour nous qui aimons la musique. Bon, ce qui est drôle, c'est qu'aujourd'hui, c'est le vinyle qui a la cote. Comme quoi, on revient toujours à ses origines. Allez, ce soir, ça commence comme ça.

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1: Tube mondial pour la divine Diana Ross, un joli cadeau que lui ont offert Nile Rodgers et Bernard Edwards du groupe Chic. Diana Ross, la grande absente du film Michael pour des raisons juridiques, alors qu'une actrice avait déjà tourné des scènes et là, se coupait au montage. Bon allez, on avance dans le temps et on se retrouve il y a tout juste 38 ans, 21 mai 1988. Ce jour-là, le numéro 1 du top 50, c'est Florent Pagny. Grâce à N'importe quoi, son premier succès. Oui, oui, il y a déjà 38 ans. Eh ben oui, eh ben oui.
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0: Les histoires d'A, les Rita Mitsouko. Une chanson d'Erita sortie en 86. Tiens, je vous reconseille vraiment de re-regarder le clip de ce tube. Un live bouillonnant d'énergie funky, enregistré avec des musiciens new-yorkais. Non, mais c'est mythique. Et puisque je suis dans la rubrique conseil, revoyez aussi le film Soleil de nuit sorti en 85. L'histoire d'un danseur russe ayant fui son pays. La BO est signée Lionel Richie. Say You, Say Me, qui arrive juste après ça.
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0: L'ambiance des années 80, ça continue sur votre radio. Ici Picardie, juste après ces petites infos.
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0: Petit Guillaume.
1: Sorti en 81, Tout pour la musique, c'est un énorme tube. Le titre décroche un disque de platine avec plus de 850 000 exemplaires écoulés. Et la bonne nouvelle, c'est que les chansons du duo Berger-Gall, on va les retrouver bientôt sur scène. La tournée du spectacle de Michel à France, c'est à partir du 5 décembre avec Léa Delaveau, découverte de la comédie musicale Résiste, et Even, révélé par The Voice en 2020. En attendant, on s'offre un coup de soleil. Richard Cocciante.
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0: Pietri, Ève, lève-toi. Le tube qui a squatté le top 50 pendant 27 semaines et surtout qui a atteint la première place, c'était en novembre 86. Dans un instant pour la suite de votre soirée, ce sera de la musique toujours et encore. Émilie Mazoyer, Décibel, toute l'actu de toutes les musiques. Mais en attendant, restons encore un peu dans nos années 80. Tiens, en préparation de l'Italo Disco pur et dur, Baltimora, Tarzan Boy, ça arrive.
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2: 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Vous envoyez une blague du style Céline Autain, qu'est-ce qui n'est pas un steak?
4: Aucune idée. On l'a tout de suite.
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4: Bien sûr.
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0: à droite de la carte des États-Unis, on finit en bas à gauche. Et souvent, quand on parle de la route 66 aujourd'hui, on en parle au passé. Est-ce qu'elle est encore active, cette route ?
1: Alors, on peut en parler au passé parce qu'elle a eu une existence qui s'est arrêtée officiellement dans les années 80. Et puis ensuite, c'est devenu un objet de mémoire. Mais donc, en fait, elle a été ressuscitée parce que c'est devenu un objet de patrimoine.
0: D'accord.
1: Et maintenant, on peut la faire. Alors, on peut la faire de plusieurs façons parce qu'il y a aussi des endroits où il y a plusieurs tronçons. Il y a des endroits où c'est quand même très compliqué de la suivre exactement parce que ça a été remplacé par, comme nos nationales, hein, par des autoroutes.
0: Oui, des rocades.
1: Donc, ouais, il y a des endroits, c'est quand même un peu compliqué de suivre. Il y a des endroits qui sont vraiment très, très anciens et très mal entretenus parce qu'il y a quand même de la distance. Et puis, il y a des endroits qui sont hyper touristiques. Alors, pas forcément toujours dans le meilleur sens du terme, mais ça reste quand même, très image d'Épinal, hein, avec des néons, avec des petites stations-service toutes mignonnes. Il y a vraiment un soin très américain qui est mis dans l'industrie du tourisme qui souffre un peu en ce moment d'ailleurs. Hein. C'est ce qu'on disait tout à l'heure. Il y a une partie de l'Amérique qui n'est pas forcément hyper populaire.
0: Oui, tu fais pas rêver
1: et donc, tous nos petits musées, parce qu'il y a ces plein de micro-musées avec trois bagnoles et deux machins. Et tout ça, en fait, ça en souffre. Hein. C'est toute l'Amérique du milieu qui carbure beaucoup au tourisme. Alors, beaucoup local. Hein. C'est du road trip local des Américains qui font la 66.
0: Ah, c'est du tourisme domestique.
1: Ah oui, oui. Il y a beaucoup d'Américains qui font ça. Et puis, il y a beaucoup d'étrangers, des Européens essentiellement, qui se font la 66. Alors, qui en moto pour les plus aventureux.
0: Johnny Hallyday, il avait fait ça.
1: Ah, mais il y a plein de gens qui. Il y a des agences, je crois, en France, qui organisent des trucs comme ça en Harley. Et puis, il y a des choses qui sont un petit peu plus. Voilà, avec un toit sur la tête. Et on peut faire de la voiture. On peut faire des portions. On n'est pas obligé de tout faire parce que c'est vrai que c'est quand même un peu. C'est long. Hein.
0: 4000 bornes,
1: On peut faire ça en plusieurs tronçons. Et donc, ça permet de partir moins longtemps également pour des questions de budget. Et donc, il y a des gens qui font des tronçons. Julien, par exemple, était parti au Texas. Il a rattrapé la 66 et il a fait toute la partie Texas LA. Juste ça, pas l'autre moitié.
0: Julien Grosso, donc votre co-auteur. Et vous, alors, Laurie Kenton, est-ce que vous avez déjà mis un pied ou une roue sur la route 66?
1: Oui, on a des petites portions, mais
0: des
1: pas
0: petites
1: tout.
0: Portions.
1: Moi, mon coin, c'est plutôt Boston et New York, en fait.
0: Ok, donc plutôt en haut à droite.
1: Bah.
0: Rock and Road Trip, la route 66 en musique, donc, puisque c'est ce qui nous intéresse. On croise dans cette route 66 énormément de lieux emblématiques, hein, puisque la route 66, elle traverse trois fuseaux horaires, huit États. Enfin voilà, il y a vraiment une grosse portion d'Amérique. Vous vous êtes donc concentré sur les chansons qui parlent de la route 66 et les villes traversées par la route 66 qui ont produit des chansons. C'était évident pour vous que c'était un prisme intéressant pour parler de la musique américaine.
1: Ah oui.
0: C'est pas artificiel, je veux dire, il y a vraiment un effet Route 66.
1: Ouais, en 2023, on avait sorti le premier Rock and Road Trip où on était venu ici
0: pour en parler. Ça, c'était tous les États américains.
1: Il y avait absolument tout, même des lieux qui n'existent pas.
0: Ouais.
1: Et là, ce qu'on a fait, c'est une sorte d'extraction. On a rajouté aussi des choses, on a mis à jour, on a mis des tas de petits post-it qui sont un petit peu plus contextuels, on va dire.
0: Ouais.
1: Et donc, en fait, dans les extractions, il y a des lieux qui s'imposent et puis il y a des itinéraires qui s'imposent. Et la Route 66, c'est le plus évident.
0: Voilà, où on peut donc avoir, en plus, je trouve, dans des styles très différents, une bonne cartographie de la musique américaine.
1: Parce que c'est ce qu'on faisait pas dans Rock'n'Road Trip, c'était une sorte d'abécédaire, c'était encyclopédique, et là, c'est vraiment le road trip, avec un début, un milieu et une fin, et donc il y a vraiment un trajet.
0: Alors justement, le trajet, il commence à Chicago. Alors on va pas pouvoir faire toutes les villes, hein, parce que voilà, le bouquin est épais, les villes sont nombreuses, les chansons encore plus. Mais je me suis dit qu'on pouvait quand même en profiter pour visiter quelques lieux emblématiques. Et puisque ça commence à Chicago, il faut bien dire que Chicago, c'est une ville très importante pour la musique et notamment pour les musiciens du sud des États-Unis. Et pour être encore plus précise, les musiciens noirs du sud des États-Unis, qui ont ensuite influencé des générations de rockers, noirs ou blancs d'ailleurs. Je pense notamment à Muddy Waters.

0: Ah ouais, ça, on a fait un peu la playlist idéale des Rolling Stones. Hein. Je pense que c'est toutes leurs influences.
1: Ouais,
0: c'est trois artistes, Muddy Waters, Bo Diddley et Etta James. Il n'y en a pas un qui est né à Chicago. Pourtant, non. Leur point commun, c'est Chicago. Pourquoi ?
1: Parce qu'en fait, la plupart, en fait, ils sont même nés dans le sud. Alors, Etta James, c'est l'exception, elle est oui. de Los Angeles. Bon. Mais sinon, ils sont, les Noirs du Sud, en fait, ceux-là, ils sont tous du Mississippi. Et ils sont d'un coin assez restreint dans le Mississippi. Ils vont tous dans les villes du Nord, dont Chicago, parce qu'ils cherchent du boulot et moins de discrimination. Et donc, à partir de la Première Guerre mondiale et jusqu'à la Deuxième Guerre mondiale, il y a un appel d'air parce qu'il y a de la guerre et parce qu'il y a des emplois industriels. Et donc, ils vont rejoindre des cousins, des frères, des sœurs. Il y a des réseaux familiaux, des réseaux d'entraide aussi. Et donc, il y a toute une sorte de société du Mississippi qui vient s'installer à Chicago, également Détroit, Cleveland, etc. Et donc, à Chicago, il y a une scène de la musique qui est carrément transplantée et l'électrification des instruments aidant, ça devient le blues de Chicago, qui est en fait du blues du Mississippi, mais électrifié, et puis passé à la moulinette d'un label absolument essentiel de Chicago, qui est Chess.
0: Chess en anglais, c'est le jeu d'échecs,
1: oui. Hein,
0: c'est ça. Ça veut dire que ça mélange les noirs et les blancs, le label Chess.
1: Alors, ça mélange les noirs du Mississippi et les blancs d'Europe de l'Est, parce que Chicago, il y a énormément de juifs d'Europe de l'Est qui sont installés dans un quartier qui était un petit peu le ghetto d'une certaine manière, et c'est là que sont venus après les noirs. Et donc, les juifs et les noirs se sont bien entendus parce qu'ils ont en commun l'expérience de la discrimination, d'être un petit peu à la marge de la société. Et on a partout aux États-Unis, notamment à LA, pas que à Chicago, des tas de labels qui sont pilotés par des entrepreneurs juifs qui mettent en musique des musiciens noirs, presque exclusivement. Et la seule exception, c'est Sam Phillips, qui n'est pas juif, et à Memphis.
0: Avec Sun Records.
1: Avec Sun Records. Ouais. Mais Chess, ça fait partie de tout cet écosystème, et donc ils veulent faire de la musique noire pour un public noir, et puis, si possible, transcender ça et toucher le public blanc. Alors là, Sam Phillips à Memphis, c'est exactement le même deal. Pourquoi ? Parce que 9 dixièmes de la population, donc du marché, c'est des blancs.
0: Dans Rock'n'Roll Trip, vous allez apprendre plein de choses sur cette musique de Chicago, ce blues de Chicago, qui n'a de Chicago, oui, vraiment que la localisation.
1: C'est le terroir.
0: Ça se visite encore
1: ouais.
0: Les bureaux de Chess, est-ce qu'il y a un musée,
1: ça,
0: il y a quelque chose.
1: Il y a un petit musée, il y a une fondation, mais c'est vrai que ça a changé de lieu. Il y a un endroit avec une adresse, le 2120 2120 South Michigan Avenue.
0: Waouh, il connaît vraiment son bouquin par cœur.
1: Bah, c'est une chanson des Stones. Ouais. Les Stones arrivent en pèlerinage en 64. C'est des tout petits. Ils font des concerts avec 400 personnes devant. Mais ils vont louer les studios Chess parce qu'ils sont en adoration. Il y a cette fameuse histoire de Keith Richards qui est complètement pipeau de Muddy Waters en train de peindre le plafond. Il y a que Keith Richards qui y croit. Hein. Mais ils enregistrent plusieurs fois d'ailleurs des chansons. Et ils y enregistrent une partie de Satisfaction l'année d'après. Mais ils sont au paradis. Et ils écrivent une chanson qui, paradoxe, n'est pas un blues, qui s'appelle 2120 South Michigan Avenue, parce qu'ils veulent rendre hommage à cette mecque du blues qui les a tant inspirés.
0: Cette mecque du blues, elle est bien mise en avant dans Rock'n'Roll Trip, la route 66 en musique, et nous aussi, on rend hommage en écoutant sans doute un des plus gros tubes sortis de cette merveilleuse maison Chess Records. C'est Johnny B. Goode, Chuck Berry.

nous Chuck Berry pour représenter la première ville étape de la route 66. Si jamais vous tentez le road trip, c'est Chicago, la maison mère de Chess Records. Laurie Kenton qui est notre invitée donc ce soir et qui a coécrit ce rock and road trip, la route 66 en musique de Chicago à Los Angeles. On salue Julien Grosso qui est votre co-auteur. Étape, si on fait le voyage de la route 66, c'est une sacrée étape. C'est même nous, depuis qu'on est tout petit, on associe beaucoup l'Amérique à un endroit.

0: Moi, j'avais 4-5 ans, j'avais compris que l'Amérique cool, où il se passait des choses, où il y avait des aventuriers, des gens qui osaient, c'était autour du Mississippi. Alors déjà, est-ce qu'on se met d'accord? C'est un fleuve ou une rivière, le Mississippi?
1: C'est un fleuve parce qu'il se jette dans la mer. Mais en anglais, on dit river.
0: The river.
1: Et
0: ouais.
1: River peut signifier à la fois rivière et fleuve. Donc il y a une ambiguïté. Le Missouri est une river. Ouais. C'est le plus long cours d'eau aux États-Unis. Il se jette dans le Mississippi, qui n'est pas le plus long, mais qui est peut-être symboliquement le plus important, celui qu'on traverse pour passer vraiment de l'autre côté. Et à Saint-Louis, justement, il y a cette arche gigantesque, monumentale, qui est la porte de l'Ouest. Traverser le Mississippi, longtemps, ça a été la frontière des jeunes États-Unis, et au-delà, c'était autre chose. Et puis, à partir du moment où on a pu franchir le Mississippi et aller commencer à s'encanailler de l'autre côté, on est allé, après, la prochaine étape, c'est les Rocheuses. Hein. Donc, il y a quand même de quoi s'amuser. Et puis après, il y a le Pacifique. Donc, le Mississippi, c'est la première grande frontière. Et puis, c'est le moment où on passe d'une Amérique à une autre. Et même pour les stations de radio, il y a celle qui commence par un W, celle qui commence par un K. Et le Mississippi, c'est vraiment l'épine dorsale où on change les noms des stations de radio, par exemple. Donc, c'est vraiment un lieu de passage où on traverse et on entre dans autre chose.
0: Donc, évidemment, la route 66 traverse le Mississippi. Dans votre livre aussi, on traverse le Mississippi. C'est vrai qu'il y a une chanson, peut-être, il y en a plein d'autres, mais il y a une chanson qui rend tellement hommage à cette river. C'est Proud Mary. Alors, vous la connaissez peut-être en version Tina Turner.

0: Creedence Clearwater Revival qu'on va pas tarder à écouter. Mais avant, je voulais qu'on s'arrête sur le Mississippi, Laurie Kenton, parce que dans cette chanson, c'est plutôt un fleuve bienveillant avec des gens sympas. Ouais. Voilà, c'est quelque chose de très positif dans Proud Mary. Mais il y a plein de légendes un peu flippantes autour du Mississippi. Il y a un côté, enfin voilà, parfois un peu sulfureux aussi.
1: Oui, alors... il y avait. Bah, en fait, c'est un fleuve, donc c'est un endroit où on passe. Il y a un côté et puis l'autre. Quand à l'époque de la Prohibition, il y avait un côté où l'alcool. Enfin, après la fin de la Prohibition, il y avait un endroit où l'alcool était encore interdit, un endroit où on pouvait se procurer de l'alcool. Et donc, il y avait plein de petits établissements où on pouvait aller s'encanailler, danser, rencontrer des madames.
0: Ah oui.
1: Il y a un certain nombre de bluesmen, Robert Johnson, qui est connu essentiellement pour avoir vendu son âme au diable, hein, quand même, pas mal.
0: Il a fait ça.
1: Ça fait des points. Oh, il l'aurait.
0: Il a fait
1: alors,
0: ça,
1: dans
0: Robert.
1: Tous les carrefours du Mississippi, ils vendent ça, quoi. C'est le truc touristique.
0: Est-ce qu'on a trouvé le vrai carrefour, crossroads, où soi-disant il a vendu son âme au diable?
1: Alors, le plus photographié, il est à Clarksdale, au croisement de la 49 et de la 61, alors c'est moche comme tout, hein, c'est deux nationales, c'est,
0: ouais.
1: Mais tous les touristes s'arrêtent là et toute l'économie locale tourne autour de ça. Et tous les carrefours, donc il y a ce côté un petit peu diabolique.
0: Ouais, hein.
1: Et puis bah, ce côté aussi, voilà, contrebande ici, et puis on peut acheter de l'alcool là, et puis il y a des filles, et puis voilà. Donc ouais, entre Memphis et la Nouvelle-Orléans, voilà. Mais c'est quand même beaucoup plus bas que notre route 66.
0: Oui, c'est ça. Alors pour revenir sur la route 66, on parle des chansons, mais il faut bien se rendre compte que dans la construction du rêve américain, alors pas vu d'Amérique, cette fois-ci, mais vu de nos yeux d'Européens à nous. Il y a des films aussi, il y a Paris, Texas de Wim Wenders, il y a Sur la route de Madison de Clint Eastwood, il y a Little Miss Sunshine avec son petit combi Volkswagen,
1: ouais.
0: Voilà, qui passe aussi par la route 66. Il y a Cars.
1: Mais oui, Cars.
0: Le dessin, enfin,
1: mais
0: le, dessin
1: oui.
0: Le film d'animation, pardon.
1: Oui.
0: Voilà, Disney, Pixar. Donc la.
1: Mais
0: Cars
1: a fait, et a fait beaucoup pour remettre la route 66 un petit peu au goût du jour. C'est-à-dire
0: ouais.
1: qu'il y a un tourisme Cars. Cars a eu un effet boost sur le tourisme et a vraiment été une sorte d'accélérateur.
0: Donc Cars, c'est récent. Est-ce qu'en musique, on a des choses récentes aussi ou est-ce que quand même cette route 66, elle est là pour ressusciter des vieilles gloires?
1: Ouais, c'est quand même très marqué. Il y a une exception à laquelle je pense, mais c'est très vintage, mais il y a une exception, on parlait des femmes tout à l'heure,
0: ouais.
1: Il y a Grace Potter avec Mother Road, et alors ça, c'est extraordinaire. Grace Potter, c'est une des plus grandes rockeuses actuelles.
0: Ouais.
1: Elle est extraordinaire, et alors l'album Mother Road et la chanson Mother Road, ça envoie du pâté.
0: Mother Road, la mère de toutes les routes,
1: c'est,
0: ça,
1: le
0: c'est un des surnoms de la route 66. On dit aussi Main Street USA, c'est
1: ouais,
0: ça.
1: Oui, il y a plusieurs. Il y a plusieurs.
0: La grande rue de l'Amérique.
1: Oui, il y a plusieurs surnoms comme ça, mais c'est vrai qu'il y en a quelques-uns qui survivent mieux que d'autres, en fait.
0: Oh, il faut que vous nous parliez aussi, alors on s'éloigne un peu de la musique, mais comme vous êtes un vrai spécialiste, et c'est pas tous les jours que j'ai des profs de fac dans Décibels, hein, vous le savez les amis, et puis moi-même à la fac, j'y allais pas tous les jours non plus, donc bref, puisque je vous ai sous la main, vous parliez des petits musées.
1: Ouais.
0: De trois fois rien qu'il y a au bord de la route. Il y a aussi des, c'est même pas des musées, mais des side road attractions, je crois
1: ouais.
0: que ça s'appelle, voilà, des attractions de bord de route, où on s'arrête et il y a par exemple la plus grande sculpture d'épis de maïs du pays. Ou ensuite, j'en sais rien, quelqu'un qui a fait une soucoupe volante pour agrémenter le bord de route. Ça existe pas chez nous.
1: Ben, il y a des, si, quand on regarde sur les bords de l'autoroute, il y a des petits machins, mais enfin, c'est
0: ouais,
1: pas, ça
0: c'est
1: a pas
0: subventionné,
1: été
0: alors, c'est différent chez nous, non?
1: Et puis, il y a une grosse différence, c'est que, un, il n'y a pas la grosse baleine bleue de Catoussa, qui est très kitsch, un, et deux, il n'y a pas les 10 Cadillacs plantés dans le sol qui ont été chantés par un certain Bruce Springsteen.
0: Ouais,
1: voilà,
0: ça.
1: Quand Bruce Springsteen chantera les aires d'autoroute en France, on reviendra. Parce que, à la sortie d'Amarillo, il y a un truc, et mais alors, c'est assez dingue, parce que c'est vraiment en bord de route.
0: Ouais.
1: C'est-à-dire, on pose sa voiture, et puis on peut aller taguer les trucs, bon, ça n'a pas grand intérêt.
0: Non,
1: mais on peut, c'est accessible. Et puis voilà, c'est 10 Cadillacs plantés un petit peu en épi dans le sol. Et c'est une œuvre d'art des années 70 qui est toujours là d'ailleurs et qui est à la portée vraiment du public. Et donc qui a été chantée par Cadillac Ranch par un certain Bruce Springsteen.
0: Ça c'est la classe.
1: C'est pas rien quand même.
0: C'est pas rien du tout. Allez, Proud Mary dont on a écouté quelques mesures tout à l'heure par Ike et Tina Turner puis par Elvis Presley. Rendons à Creedence ce qui appartient à Creedence. Proud Mary, on se balade nous aussi au bord du Mississippi.

0: Love Mary qui nous emmène sur le Mississippi, chanson de Creedence Clearwater Revival. Et nous, on fait 4000 km ce soir, le fameux road trip de la route 66, oui, que Johnny avait fait en moto. Eh bien, nous, on le fait en lisant. Voilà, ça pollue moins. Merci Laurie Kenton pour cette alternative. Rock and Road Trip, la route 66 en musique de Chicago à Los Angeles. On y croise les Red Hot Chili Peppers, Chuck Berry, Bruce Springsteen, les Beach Boys, Bob Dylan, etc. etc. Vous restez encore un peu avec nous?
1: Ah bah oui,
0: ouais.
1: On est bien ici.
0: On est pas mal, hein. À tout de suite.
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0: L'anniversaire de Stomy Bugsy, la nouvelle chanson de Camélia Jordana. Un blind test autour des yeux en musique et des nouvelles de Louisa. C'est ce qui vous attend dans la suite de Décibels. Mais là, on retourne un petit peu en Amérique. On est bien dans cette Amérique-là. Je suis à peine lourde avec mes sous-entendus depuis tout à l'heure. C'est vrai qu'il y a une Amérique qui fait rêver et en ce moment, il y a une Amérique qui fait flipper et qui même fout un peu la honte parfois, notamment par la voix de son président qui ne sait pas toujours comment se comporter en société. Vous, Laurie Kenton, au-delà d'être le co-auteur de ce bouquin fascinant sur la route 66, sur la musique, sur les chansons, les labels, etc., américains, vous êtes maître de conférence en études américaines et vous avez écrit un bouquin en 2017 qui s'appelait « La fin du rêve américain ».
1: Point d'interrogation.
0: Oui, « La fin du rêve américain ». Voilà, c'est mieux comme ça. Est-ce que, justement, en préparant ce livre avec toute la mystique de la route 66, de l'Amérique, des bagnoles, de la radio, etc., tous ces groupes, on rêvait tellement d'aller en Amérique. Est-ce que ça, c'est un sentiment qui disparaît petit à petit?
1: Non, c'est toujours là. C'est toujours là parce que c'est une Amérique qui est un petit peu figée d'une certaine manière. Alors, c'est toujours très vivant parce que tout ça est toujours très animé. Il y a des gens dans les musées, il y a des gens qui sont passionnés. Les Américains sont passionnés par ce qu'ils font. Ils mettent un niveau d'enthousiasme absolument dingue dans tout ce qu'ils font. Et puis quand ils font les choses, ils font jamais ça à moitié.
0: Puis ils ont une histoire très courte, donc finalement ils la chérissent.
1: Ouais, et puis ils sont passionnés. Ouais. Ils sont à fond et ils ont un petit musée au milieu de nulle part, mais ils sont à fond et c'est génial parce que c'est très communicatif et ça a un côté vivant mais figé ou figé mais vivant, et donc on est toujours dans cette Amérique un petit peu éternelle, et donc les présidents passent mais cette Amérique là elle reste. Et donc bon, là le problème principal, outre le fait de pouvoir rentrer aux États-Unis, c'est de pouvoir dépenser de l'argent parce que tout est devenu assez dingue au niveau des prix.
0: Ouais. Alors,
1: en dehors de New York, parce que bon voilà, les grandes villes c'est quelque chose. Après, la route 66, elle passe aussi beaucoup par des petits patelins où c'est quand même beaucoup plus accessible. Hein.
0: Bien sûr. Ouais.
1: L'Oklahoma en particulier, c'est un des États les moins chers des États-Unis. Il y a plein de trucs. On se demandait ce qu'il y aurait parfois entre Chicago et LA. Bon, on situe quand même pas mal, hein, Chicago et LA. Et entre les deux, parfois on se disait, est-ce qu'on va réussir à meubler un bouquin entre les deux? Ben en fait, oui.
0: Oui.
1: Parce qu'il y a énormément de trucs, même sur l'histoire de la musique. Saint-Louis, Tulsa. Tulsa, c'est une des villes les plus importantes dans le top 5 à 10 des villes américaines en musique. Il y a tout le rock des années 70 et à Tulsa, il y a plein de musiciens qui sont sur tous les disques d'Eric Clapton, etc. J.J. Cale, Leon Russell, tout ça, c'est Tulsa. Et en fait, personne ne le sait.
0: Ouais.
1: Et donc, il faut qu'on parle de ça pour que ça sorte un petit peu. Oklahoma City, c'est une ville où il y a plein de musées. Il y a énormément de choses. C'est pas juste un coin de redneck. Alors, évidemment, il y a quelques rednecks. Mais il y a énormément de choses. Et puis, c'est extrêmement divers. Il y a le Texas, il y a l'Arizona, il y a des endroits où c'est quasiment désertique.
0: Ouais.
1: Mais on n'est jamais loin des grands monuments et des grands parcs. Et donc, il y a toujours des choses qui, en fait, ne changent pas.
0: dans Rock and Road Trip, la route 66 en musique, vous proposez donc un itinéraire hyper réjouissant. Il y a des rappels historiques, il y a des bons plans aussi, des endroits à pas rater. Donc, si pour le moment, pour tout un tas de raisons, vous ne pouvez pas aller vous faire en vrai la route 66, bah sachez qu'avec ce livre qui est dispo aux éditions hors collection, ça va vous faire quand même drôlement voyager et évidemment donner envie d'écouter plein de musique. Alors il y a une chanson, on a écouté quelques mesures tout à l'heure en tout début d'émission pour vous accueillir, c'est Route 66, chanson donc ode à cette route. Le premier enregistrement que j'ai trouvé date de 1946 et c'est Nat King Cole qui la chante.
1: Exact.
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0: Route 66, quand elle existe pour la première fois cette chanson, donc dans les années 40, la Route 66, alors elle est déjà culte ?
1: Elle est en train de le devenir. Elle a 20 ans.
0: Ouais.
1: C'est d'abord une route qui sert à connecter des villes perdu au milieu, donc Tulsa et Saint-Louis, aux deux grands pôles que sont Los Angeles d'un côté et Chicago de l'autre. Donc la première raison d'être de cette route, c'est qu'il y a de plus en plus de voitures et il s'agit de mieux connecter des villes du milieu avec les deux gros marchés que sont Chicago et LA. Donc c'est d'abord une raison économique. 10 ans après, il y a ce qu'on appelle le Dust Bowl, c'est-à-dire c'est une série de tempêtes qui font que les champs sont tellement secs qu'à la moindre tempête, eh ben, il n'y en a plus. C'est-à-dire que on a des champs verticaux, c'est-à-dire ces images absolument délirantes où on voit des murs de poussière, mais en fait c'est un champ. Ouais. Qui est en train de se déplacer, qui va se déposer sur le champ d'un autre. Et donc en fait personne n'a plus de champ, et donc quand on peut plus rien faire pousser, il reste un truc. Comme dans les chansons de Springsteen, il reste la bagnole, on met tout ce qu'on a dans la bagnole et on va vers la Californie où on pense qu'on sera accueillis comme des rois, on pourra recommencer une vie. C'est un peu plus compliqué, mais la route 66, c'est l'échappatoire des raisins de la colère. On est carrément dans Springsteen. On peut aller trouver une autre vie ailleurs grâce à la 66. Nat King Cole, quand il chante ça, la chanson est écrite par Bobby Troup, qui est un jeune auteur qui part avec sa femme. À travers l'Amérique et écrit cette chanson. Et là, on est dans quelque chose de nouveau. On est en 46. Il n'y a plus la Grande Dépression, il n'y a plus la Deuxième Guerre mondiale. On peut enfin commencer à vivre. Et on arrive dans quelque chose de nouveau, c'est les loisirs. Et le road trip, on n'est plus dans la destination. On ne va pas en Californie, on ne va pas à Chicago, on fait un voyage. Et la destination est presque secondaire. Et c'est ça qui est important dans cette chanson, c'est que l'itinéraire devient l'objet du désir, et la destination, bon, elle est presque anecdotique finalement.
0: On voyage. Et cette chanson a été reprise par Chuck Berry.
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0: Par les Rolling Stones.
5: Get your kicks on Route 66.
0: Plus étonnant, par Depeche Mode.
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0: Comme quoi, ça fait des petits partout, hein, ce rêve américain.
1: Et Depeche Mode, encore des Anglais d'ailleurs.
0: Encore des Anglais, ouais.
1: Et on voit bien la différence entre Chuck Berry, qui reprend vraiment Nat King Cole,
0: oui,
1: et les Stones qui reprennent Chuck Berry, mais avec les doigts dans la prise. Hein.
0: C'est
1: on
0: vrai,
1: voit bien,
0: hein.
1: Il y a 3 ans entre les deux. Hein.
0: C'est fou. Hein.
1: C'est absolument dingue. Et c'est là. Rolling Stones.
0: Et puis, autre type de tempête, bien française, celle-ci, mais tellement amoureuse du rêve américain. Eddie Mitchell aussi a chanté la route 66.

0: Alors, ce que vous nous dites, Laurie Kenton, c'est que quoi qu'on pense de la politique extérieure des États-Unis, en ce moment, la route 66, ça vaut le coup d'aller vivre ça.
1: Cette année en particulier, alors c'est compliqué de rentrer, il y a un petit sujet pouvoir d'achat, mais cette année, on est en plein centenaire de la route 66, et donc il y a des manifestations partout, tout le temps sur la route 66. Il y a des sites web qui les répertorient et c'est absolument dingue. Des trucs qui sont microscopiques. Il y a toujours un petit festival, il y a un petit défilé.
0: Kermesse, un truc.
1: Ouais, des vieilles bagnoles, il y a un petit concert, il y a des tas de trucs, il y a des conférences, il y a des choses qui se passent tout le temps sur l'ensemble de la route 66, en dehors de LA, en dehors de Chicago.
0: Et puis, pour réviser avant de partir, je vous recommande donc la lecture de votre livre, Lauric, Rock and Road Trip, la route 66 en musique de Chicago à Los Angeles, aux éditions Hors Collection. Merci beaucoup d'être venu nous voir. Pour se dire au revoir, je vous propose d'aller faire un tour, évidemment, au bord de la route 66. Il y a un petit endroit assez sympa qui s'appelle le Bagdad Café. Si jamais vous avez une énorme scène de ménage sur la route 66 et que votre mari vous abandonne sur le bord de la route, c'est là que vous pouvez aller au Bagdad Café et vous entendrez dans vos oreilles cette chanson qui a été un énorme tube au moment de la sortie du film Bagdad Café en 1987. C'est Calling You de Jevita Steele. À bientôt, Lauric. Merci.
1: À bientôt.

0: Jevetta Steel dans vos oreilles. Vous écoutez ici. On était pas mal sur la route 66, mais là, on va changer d'ambiance.
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0: Vos festivals d'été, oui, c'est un autre genre de route, mais ça fait plaisir de se balader un peu partout en juin, juillet, août et même un petit bout de septembre en France pour se faire un festival. Alors on a fait les comptes et c'est officiel, le podium des artistes les plus programmés sur vos festivals d'été en 2026. Alors en bas du podium, Sam Sauvage et Feu Chatterton, 29 festivals chacun. Deuxième marche du podium, la jeune Mickey, 31 festivals. Et la grande gagnante 2026, c'est Louisa, révélée avec Soleil Bleu. Elle est à l'affiche de 38 festivals cet été, alors qu'elle fait la promo de son tout premier album. On la félicite et on lui souhaite pas de bonnes vacances, mais nous on se souhaite bien du plaisir.

0: 38 festivals cet été pour Louisa. Et ben, c'est la grande gagnante de la saison.
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0: Le livre Rock'n'Road Trip dont on parlait avec son co-auteur Laurie Kenton est à gagner ce soir au Blind Test. Et le thème du Blind Test, bon, n'a pas grand-chose à voir avec la route 66 en musique, mais c'est pas très grave. Le thème du Blind Test ce soir, ce sont les yeux en chanson. Alors, est-ce que c'est un thème qui va inspirer Serge et Mathieu? On va pas tarder à le savoir. Bonsoir messieurs.
2: Bonsoir, bonjour.
0: Bonjour, merci beaucoup de venir jouer avec nous au Blind Test. On joue avec la musique ici dans Décibel. Mais à la fin, tout le monde gagne. Ça, il faut que vous le sachiez, c'est très important. Parce qu'on ne va pas vous faire jouer pour rien du tout. Donc quoi qu'il arrive, et Serge et Mathieu, vous gagnez un exemplaire du livre de Laurie Kenton, ok?
2: D'accord, très bien.
0: Bon, voilà, ça c'est noté. Rock and Road Trip, la route 66 en musique, c'est gagné. Alors, les yeux en musique maintenant, pour jouer ensemble, on va donc vous passer des chansons et il va falloir retrouver le plus rapidement possible le nom des interprètes de ces titres. A priori, c'est des gros tubes, mais bon, ça va plutôt être une question de rapidité, ce que vous allez retrouver le plus vite possible, le nom de ces chanteurs, chanteuses et groupes. Mathieu et Serge, n'oubliez pas de donner votre prénom avant de donner la réponse, d'accord?
2: Oui, d'accord.
0: Okay. Ok, pour que je sache lequel de vous deux a trouvé en premier les yeux en chanson. Mais qui sont les interprètes? On y va, premier titre. Dites-moi, messieurs, qui chante ça?
3: Viens là.
2: Mathieu.
0: Oui, bravo.

0: d'Indochine et un premier point pour Mathieu. Bravo. On continue, on change de style. Les yeux sont toujours là, mais qui chante ça?
1: Mathieu.
0: Ah, Serge. Qu'est-ce qu'il a dit, Serge, pardon?
1: Francis Cabrel.
0: Oui, c'est ça, Serge.
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0: Qu'est-ce qu'elle est belle cette chanson de Cabrel, l'encre de tes yeux. Ça fait un point pour Serge, un point pour Mathieu. Mais qui va gagner? Bon, tous les deux vous gagnez le livre, ça c'est sûr. Mais pour l'amour du sport, qui sera celui qui remportera le dernier point de notre blind test? Après l'encre de tes yeux et tes yeux noirs, encore des yeux en chanson. Messieurs, dites-moi, qui chante ça?
1: Mathieu.
0: Mathieu. Oui, bravo.

0: Revolver, signé Marc Lavoine. C'est pas mal les chansons avec les yeux, n'empêche. Est-ce que vous en avez une préférée, vous, Serge, tiens, par exemple, une chanson qui parle des yeux préférée?
1: Pas vraiment, non, je sais pas, ça ne me vient pas à l'idée pour l'instant.
0: Non, et Mathieu?
2: Ben moi, c'est la première, Indochine.
0: Ah, c'est Indochine? Ah bon, bah alors, ça tombait bien. Oui, je me disais, Mathieu l'a trouvé très très vite. Donc oui, a priori, c'est un connaisseur. Bah, moi, je vais pas vous mentir, il y en a une qui me plaît bien et je me dis que ce serait sympathique de l'écouter ensemble pour terminer cette petite séquence de jeu autour des yeux. C'est Les yeux d'Émilie, signé Joe Dassin, ça vous dit?
2: Ah oui?
0: Ah oui, alors c'est parti, Les yeux d'Émilie, Joe Dassin. Pour celles et ceux, bah, soit qui aiment les chanteurs de charme, soit les Émilie, bravo pour votre bon goût, soit le rugby aussi. Je sais que c'est un de vos hymnes, les amis. Alors c'est parti, Joe Dassin. Et merci beaucoup à Mathieu et Serge d'être venus jouer avec
1: merci.
0: Nous.
1: Merci, au revoir, merci.
2: Merci beaucoup.
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0: chanter chez vous. Franchement, ça me fait trop plaisir. Cette chanson, mais quelle décharge de joie. Le meilleur des années 70. Hein. On est en 77 quand Joe Dassin chante cette chanson Dans les yeux d'Émilie, écrite par Pierre Delanoë et Claude Lemel. En plus, alors que voulez-vous que je vous dise, là, on est vraiment sur du grand art. Qu'est-ce que ça fait du bien. Oh, allez, on continue.
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0: La bonne nouvelle, c'est que Camélia Jordana prépare activement son 5e album. Le premier était sorti en 2010, juste après sa participation à La Nouvelle Star, qu'elle n'a pas gagnée. Mais bon, je vais vous dire, peu importe, elle a été remarquée, c'est bien le plus important. Ensuite, il y a eu en 2014 Dans la peau, puis Lost en 2018, et Facile, fragile, disque d'or en 2021. 5 ans donc qu'on attend un nouvel album de Camélia Jordana. Elle est venue dans Décibel nous dire que bien oui, il allait sortir, enfin en tout cas elle travaillait dessus, mais pour le moment il n'était pas prêt. Elle a quand même déjà sorti 3 chansons qui nous donnent quand même une idée de ce à quoi ça va ressembler. La première est arrivée l'an dernier, elle s'appelait Win Rack, elle était chantée en français, en arabe, en espagnol et peut-être même un peu en anglais.

brio avec lequel elle passe d'une langue à l'autre, d'une diction à l'autre. Elle est vraiment brillante, Camélia Jordana. Après Winrak, cette année, elle a sorti Que ma peau.

de l'anglais à l'arabe, au Derija, très exactement, et au français. Voilà, elle fait ça. Camélia, elle vient de sortir un troisième titre qui s'appelle On se quitte, qui est mon coup de cœur du jour. On se quitte, tiré donc de l'album à venir de Camélia Jordana. Le clip vient de sortir aussi. On sait qu'elle est devenue une femme de cinéma, hein, actrice récompensée au César et également bientôt réalisatrice. Et on le sent, hein, qu'elle s'amuse à ça dans ses clips. On se quitte, comme son nom l'indique, le clip d'une rupture que je vous recommande d'aller visionner sur YouTube. Pour le moment, juste le son, vous allez voir, c'est encore une belle chanson. On se quitte, signée Camélia Jordana. Coup de cœur.

0: Le clip est disponible, la chanson est magnifique. On se quitte, Camélia Jordana.
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0: C'est un artiste qu'on a beaucoup écouté il y a 30 ans, qui fête aujourd'hui son anniversaire, Stommy Bugsy, à 54 ans aujourd'hui. Stommy Bugsy, de son vrai nom Gilles Duarte, d'origine capverdienne. Stommy Bugsy, il est né le 21 mai 1972 à Paris, dans le 9e arrondissement. Alors, vous allez me dire, il ne les fait pas, je sais. Absolument. Est-ce que c'est parce qu'il est vegan? Est-ce que c'est parce qu'il va à la salle? Ou est-ce que c'est parce que le rap, ça conserve? Je n'en sais rien. Mais il se trouve que toujours beau comme le jour, il souffle aujourd'hui 54 bougies, notre monsieur Stommy. Je vous propose de remonter le temps, donc, à il y a environ 30 ans. On découvrait son album, Le Calibre qu'il te faut, et sa chanson, qu'on n'a pas fini de chanter encore aujourd'hui, Mon papa à moi est un gangster, Stommy Bugsy. Bon anniversaire.

0: Bugsy, et merci à vous d'avoir écouté l'émission. Décibel, c'est terminé pour ce soir. Alors attention, nous on va rentrer chez nous et faire nos valises, car demain nous partons pour Marseille. Décibel sera en direct du stade Vélodrome. Et oui, demain ce sont les répétitions générales du grand concert Corsu Mezzu Mezzu, la bande de Patrick Fiori, les artistes corses et les continentaux qui vont faire des duos. Ça sera incroyable. Demain soir, on vous révélera donc les coulisses de ce grand spectacle Corsu Mezzu Mezzu. Rendez-vous ici même demain à 20h en direct. Et merci à l'équipe de l'émission, Iris, Arnaud, Elodie, Yanis et Franck.
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0: Il est 21h, merci d'avoir choisi ici et bonne soirée.

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0: Connaissez-vous le point commun entre un génie russe, un inventeur fou et notre dev national? C'est le tube Vanina.
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0: Tout commence en 1931, quand Igor Stravinsky compose un concerto pour violon. 30 ans plus tard, le claviériste Del Shannon s'inspire du mouvement final pour créer le hit américain Runaway. C'est en 1974 que Dev adapte le titre en français.

Pourtant, en sortant du studio, Dave trouve sa voix trop aiguë et le résultat clownesque. Il supplie sa maison de disques de tout annuler. Mais à la suite d'une erreur de bureau, les disques partent en rayon. Résultat, 1 million d'exemplaires vendus.

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3: Pierre Donoré, on le fait.
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3: Auteur, compositeur, interprète, l'annécien Pierre Donoré, avec son optimisme militant, se définit comme un troubadour accroche-cœur. Amoureux des mots, de la vie, de l'amour, son nouveau single est une invitation à suivre ses envies et à passer à l'action.

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0: C'est un précurseur de la musique électronique en France qui se cache derrière le titre « Où sont les femmes ?»
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0: 1977, Patrick Juvet devient l'icône absolue du disco. Mais saviez-vous que derrière les paillettes de « Où sont les femmes ?» se trouve le talent de Jean-Michel Jarre. C'est lui, le futur pape de l'électro, qui signe le texte. Inspiré par le vide sentimental des nuits parisiennes, il écrit une mélancolie rythmée qui interroge l'évolution des rapports hommes-femmes.

0: Un contraste saisissant qui transforme un simple tube de club en un véritable phénomène de société.
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3: Et Olivier, ce matin, retourne à l'école primaire aujourd'hui.
2: Eh oui, et pour y trouver du gaga. Mes blés, je voudrais aujourd'hui vous parler du mémoire de Judith Boucher, réalisé l'an dernier à l'Université Jean Monnet de Saint-Étienne, et qui s'intéresse à une question rarement étudiée. Comment le parler stéphanois, le gaga, circule encore aujourd'hui dans les écoles primaires, et dans quelle mesure le parler des enseignants influence le parler des élèves? Son travail porte sur toutes les classes de l'école primaire, en milieu urbain comme en milieu rural. Judith a formulé trois hypothèses. Premièrement, le gaga serait peu utilisé par les enseignants en situation d'enseignement. Deuxièmement, lorsque les enseignants l'utilisent, les élèves aurait tendance à le reprendre. Et troisièmement, le gaga serait plus présent dans les écoles rurales que dans les écoles urbaines. Pour répondre à ces questions, elle a observé des classes, mené des entretiens avec les enseignants et avec les élèves, et elle a mené des observations dans les temps informels à l'école. Son analyse porte à la fois sur le vocabulaire gaga et sur des structures spécifiques comme le pronom neutre Y, employé comme complément direct, j'y ai fait, l'inversion des pronoms personnels après un impératif, donne-moi-le au lieu de donne-le-moi, ce qui nous vient du patois, hein, puisque Pierre Duplay écrivait déjà en 1896, Alain inverse du français, quand un verbe à l'impératif a deux pronoms pour complément, l'un direct, l'autre indirect, c'est ce dernier qui s'énonce en premier. Exemple en patois, by my loo. Et puis aussi la formation d'adjectifs à partir de participe passé. Il est trempe de chaud, ses joues sont enfles, la reloge est arrête. Donc qu'en est-il des résultats du travail de Judith? Les observations révèlent une situation un peu plus nuancée que ce qu'elle attendait. Très surprenant, 54% des enseignants utilisent au moins une fois un régionalisme en cours au cours des séances observées. Un élève sur 6 emploie spontanément un mot ou une expression gaga lors des entretiens. Et dans les classes, un régionalisme apparaît dans 20% des situations que Judith observe. Il semblerait donc que le gaga soit encore bien présent dans nos écoles. Mais quels sont les mots, les expressions, les tournures qui ressortent le plus, ou plutôt qui ressortent le mieux? Un peu de patience les amis, la suite, c'est pour bientôt.
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4: Là, je suis à Saint-Amand-Talande et je me dirige vers la librairie de la Monne. Alors, c'est pas le diminutif de Simone, donc c'est pas Momone qui tient la librairie de la Monne. Ça aurait pu, oui, non, mais c'est pas ça. La Monne, c'est la rivière, hein. Et donc, il y a déjà, par exemple, le tennis club de la Monne et la librairie de la Monne. Rentrons. Bonjour madame.
5: Bonjour.
4: Au revoir madame.
5: Au revoir.
4: J'irai voir Anne-Laure tout à l'heure, mais on va déjà saluer Johan. Bonjour Johan.
6: Bonjour.
4: Alors Johan, c'est vous, avec Anne-Laure, qui avez ouvert cette librairie de la Monne, ici à Saint-Amand-Talande.
6: Tout à fait, on a ouvert, oui, en décembre 2023. On a repris le local d'une fleuriste et on a créé la librairie, voilà.
4: Ça fait café?
6: Ça fait café, il y en a aussi des jeux de société, de la carterie, un petit peu de papeterie, surtout des livres, hein, mais et une petite partie café et salon de thé.
4: Vous venez ici à la librairie de la Monne, vous êtes de Saint-Amand?
5: Je suis à côté, à Saint-Saturnin, oui. Donc c'est bien pratique parce que du coup ils ont tout ce qu'on veut, puis c'est dans les mêmes tarifs, donc et puis en même temps, ben, c'est sympathique, c'est convivial et puis voilà.
4: Et puis ça a amené de la vie, hein.
5: Ça a amené de la vie parce qu'il y en avait besoin. Il y en avait une ancienne, je suis là depuis très longtemps, donc il y en avait une avant et c'est vrai que ça manquait énormément, voilà.
4: Eh ben ça va bien faire plaisir à la patronne, j'imagine.
6: On a eu un très très bon accueil de tous les habitants du secteur, là, à la fois des trois communes, Talande, Saint-Amand et Saint-Saturnin, mais plus largement, en fait, on touche des gens un peu de toute la communauté de communes Mont-d'Arverne.
4: Là, on est sur une librairie où il y a tout le temps du monde.
7: Hein. Oui, tout le temps. Puis même au niveau des jouets, des livres pour enfants. Moi, j'ai deux arrière-petits-enfants. C'est génial, on repart toujours avec quelque chose. J'ai dit à mon mari, j'en ai pour 2 minutes parce que c'est un livre commandé. Mais des fois, il sait que je reste une demi-heure.
4: J'en ai pour 2 minutes, chérie, je reviens dans 2 heures. Eh bien, je vis un moment très sympathique, là.

0: Aussi un petit lieu où les gens puissent se poser, boire un petit café, un thé, s'asseoir, bouquiner avec les enfants. Ça fait une ambiance agréable. Il y en a qui viennent travailler, même des fois l'après-midi, ou peindre, ou voilà.
1: Ah, il y en a qui viennent s'installer avec un ordi, par exemple.
0: Exactement. Ouais, ils viennent avec leur ordinateur, ils travaillent. On a des artistes qui font des livres ensemble, avec une illustratrice et une autrice qui travaillent ensemble. Elles se posent à la librairie avec un petit thé. Ouais, ça fait une petite ambiance sympa.
1: C'est pratique, hein, d'être ici,
2: Voilà,
1: un bel endroit, là.
2: Est fabuleuse. Donc, on est toujours très bien conseillés. Enfin, c'est pour ça.
1: Quand on pousse la porte de la librairie de la Mone, en fait, et c'est écrit là, d'après George Sand, l'esprit cherche et c'est le cœur qui trouve.
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4: Pour moi, c'est compliqué parce que la personne qui pleure, elle me fait beaucoup de peine. Bah, après, moi aussi, je pleure parce qu'elle m'a fait beaucoup trop de peine et que voilà.
5: Pour moi, c'est difficile parce que parfois, la personne, elle est très, très, très énervée, donc elle veut pas nous écouter. Sauf que nous, on a envie de, par exemple, redevenir amis avec elle. Mais elle voudra pas forcément, donc du coup, c'est dur de lui dire pardon.
6: Et ben, des fois, ça peut être compliqué, parce que ça dépend dans quelle situation tu es. Et puis même, des fois, ça peut être dur de pardonner une personne, parce que ça se trouve, des fois, elle t'a fait beaucoup trop de peine, ou qu'elle t'a fait quelque chose que t'as vraiment pas aimé.
7: C'est facile de dire pardon, mais des fois, selon la situation, et ben, les autres, ils vont dire que c'est trop tard.
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1: Oui, avec un agriculteur exploitant qui a 39 ans à Angluzel et Courcelles, on est à 10 km de Cézanne. Bonjour Alexis Leherle.
2: Bonjour.
1: Quel est votre parcours pour arriver jusqu'ici en tant qu'exploitant agricole?
2: Alors moi, je suis agriculteur, donc installé à Angluzel depuis 4 ans. Donc avant, j'étais double actif pendant 2 ans. Avant de m'installer, j'étais 10 ans conseiller agricole, donc notamment sur l'installation en agriculture.
1: Ces 10 ans d'expérience en tant que personne spécialisée pour l'installation de nouveaux agriculteurs, agricultrices, ça consistait en quoi? Combien de personnes vous avez accompagnées et comment?
2: Je recevais toutes les personnes qui souhaitaient s'installer en agriculture, viticulture, maraîchage, élevage, tout projet agricole. J'étais là pour les accompagner, pour les renseigner sur les démarches à faire pour devenir agriculteur. Donc j'en rencontrais à peu près 200 personnes par an sur tout le département de la Marne.
1: Et c'était quoi l'étude de faisabilité, la reprise d'exploitation, la création d'exploitation?
2: Alors j'étais vraiment là sur la partie renseignement dans les démarches, notamment les formations, tout ce qui était réglementation à respecter lors de l'installation, et puis quelle aide on pourrait bénéficier pour s'installer en tant que jeune agriculteur.
1: Quel est le profil des personnes que vous avez accompagnées pour l'installation? C'est plus des jeunes, des personnes en reconversion professionnelle qui décident de se lancer dans l'agriculture?
2: Alors, en 10 ans d'expérience, j'ai vu le profil légèrement évoluer. Alors, on voit que l'âge moyen d'installation a progressé. Donc, les gens s'installent de plus en plus tard. Et donc, en termes de profil, on avait beaucoup de profils donc sur des exploitations, on va dire, assez classiques de la région. Donc, grande culture, céréales, viticulture. Mais on voit de plus en plus de projets avec de la diversification, production de maraîchage, développement de nouveaux élevages sur les exploitations.
1: Quand on entend parler des agriculteurs, souvent, c'est la reprise d'une exploitation familiale, c'était essentiellement le cas ou pas?
2: Alors dans la Marne, oui, on est essentiellement sur des reprises d'exploitation familiale. Donc des enfants, filles ou neveux, neveux, nièces d'exploitants agricoles qui reprennent la suite dans l'exploitation familiale. Mais de plus en plus, on a des personnes donc extérieures au milieu agricole qui reviennent, qui ont un projet de revenir sur l'exploitation. Donc dans ces cas-là, la difficulté, c'est aussi l'accès au foncier. Donc c'est pas facile de trouver des surfaces agricoles pour exploiter dans la Marne.
1: Alexis Leherle, pendant 10 ans, 200 agriculteurs et agricultrices par an reçus pour l'aide à l'installation. Quelles étaient les principales sources de motivation et les freins de ces personnes que vous avez rencontrées et aidées à s'installer?
2: La première motivation, c'est continuer l'entreprise familiale, donc poursuivre cette activité, avec souvent des projets de diversification, de nouvelles activités sur cette exploitation, avec de nouvelles cultures ou création ou développement de certains élevages. Après, niveau frein, les freins, c'est aussi souvent quand même le financement de ces projets d'exploitation, car une reprise d'exploitation, c'est quand même relativement onéreux à reprendre, avec des emprunts sur une durée assez longue. Donc, il faut avoir les capacités financières de pouvoir assumer ces reprises.
1: Voilà, Alexis Leherle, qui a aidé des agriculteurs à s'installer pendant près de 10 ans en Champagne-Ardenne. Merci Alexis.
2: Merci.
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3: On est au Hall Vauban.
4: Et on est dans votre bar, Muriel.
3: Le bar des Halles, exactement.
4: Bon, qu'est-ce qui s'y passe dans ce bar qui est ouvert sur les Halles, mais aussi sur la terrasse extérieure?
3: Les gens peuvent aller chercher à manger et boire et se mettre où ils veulent dans les Halles. C'est libre.
4: Et vous avez le bar et juste en face, l'approvisionnement.
3: Oui, et là on a la cave à vin, donc ce qui permet aux gens qui ne veulent pas boire le vin des Halles de choisir une bouteille, que ce soit blanc, rouge, rosé, et de se faire plaisir sur les tarifs en fonction de chacun.
4: Et vous travaillez avec différents producteurs?
3: On a des vignerons en direct, après on a d'autres fournisseurs, et c'est surtout des vins de la région.
4: Ah, c'est votre spécificité.
3: Oui, on va en avoir un petit Morgon ou un petit Chablis, mais sinon c'est que des vins de la région, en priorité. Des vins du Roussillon, de Maury, de Collioure, on a déjà un très bon choix.
4: Qu'est-ce qui est très demandé ici?
3: Il y a quand même beaucoup de gens maintenant qui se rabattent sur le blanc. C'est vrai qu'avant, on était vraiment sur du rouge. Et là, le blanc a presque dépassé le rouge. Après, best-seller, ça dépend de chacun, de son palais, de son choix, de son budget. Beaucoup de gens apprécient le fait d'aller chercher à manger à droite, à gauche, de se prendre une bonne bouteille s'ils en ont envie, ou de boire un vin qui est bien aussi, mais qui est un peu plus abordable.
4: En tout cas, il y a une ambiance très festive. Hein.
3: Oui, oui, oui. Et c'est vrai que c'est super. Il y a tous les âges. On se régale.
4: Merci Muriel.
3: Merci, enchantée.
4: Allez, on va se diriger à présent vers le restaurant libanais. Ça a l'air bon ce que vous mangez.
5: Très bon.
4: Qu'est-ce que vous avez choisi?
5: C'est du mezzeh. Donc il y a du poulet, il y a de la viande hachée, donc du kefta, taboulé libanais, tambal.
4: C'est bon?
6: Oui, très bon. On se régale. Il faut venir ici, hein, honnêtement, c'est un délice.
4: Vous connaissiez cet endroit?
6: Oui, oui, oui, parce que mon papa est syrien, donc voilà, on vient rechercher ce qu'on a l'habitude de manger. Et c'est excellent, honnêtement.
4: Et alors, ça ressemble vraiment à ce qu'on mange en Syrie, du coup?
7: Tout à fait, ressemble exactement la même chose, même le goût, il ressemble énormément, quoi.
4: On voyage ici dans les Halles Vauban. Merci, messieurs, dames, bon appétit.
6: Merci.
4: Alors, vous régalez ces messieurs, dames.
8: Hein, bah, merci beaucoup. Donc, bah, on essaye de faire au mieux, donc, avec notre belle cuisine libanaise et syrienne.
4: Qu'est-ce que vous avez sur la plancha?
8: Shawarma à la viande de bœuf, avec un assaisonnement avec de l'oignon rouge, avec du persil, coriandre et du sumac. Et bien sûr, évidemment, donc là, l'hummus et le tahiné.
4: Évidemment servi sur le pain libanais.
8: Absolument. D'ailleurs, qu'on va les griller encore un petit peu pour le rendre encore plus croustillant. Excellent repas donc pour nos clients.
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9: Itinéraire bis à Saint-Fargeau cette semaine. Aujourd'hui, j'ai décidé de m'arrêter chez Europe Militari. Antoine Guyot, bonjour.
10: Bonjour.
9: Europe Militari, c'est quoi Antoine?
10: Europe Militari, c'est une entreprise que j'ai créée il y a plus de 15 ans. L'année de mes 20 ans, et où nous rachetons du matériel militaire aux armées françaises que nous reconditionnons et que nous vendons majoritairement à l'export.
9: Ici, on ne parle pas de surplus militaire. Hein.
10: Non, on ne parle pas de surplus militaire parce qu'on ne vend pas d'accessoires, d'habits, de treillis ou autres. Nous, on stocke des véhicules et de la pièce détachée.
9: On peut donner une idée à nos auditeurs, combien de véhicules, qu'est-ce qu'on a comme véhicules également?
10: La gamme de véhicules va de la moto au blindé, en passant par les véhicules logistiques. Tout dépend des flux entrants et sortants, mais on peut stocker en moyenne entre 500 et 800 véhicules. Voilà.
9: Qui sont vos clients?
10: Pour les petits véhicules, on a beaucoup de clients, agriculteurs, chasseurs, résidents secondaires pour ce qu'on appelle les Peugeot P4, hein, un petit véhicule polyvalent 4x4. Ça, on en vend, c'est constant, on en vend une soixantaine par an en France depuis une quinzaine d'années. Et tout le reste, c'est l'export. C'est l'export hors Europe, donc pour des pays souvent en voie de développement, majoritairement en Afrique, où les routes sont totalement impraticables et où on a besoin de véhicules rustiques, à forte motricité, donc 4x4, 6x6, et qui ont fait leurs preuves pendant leur service aux armées pendant maintenant plus de 35 ans. Et que, d'ailleurs, l'armée française a toujours ces véhicules-là, qu'elle reprolonge sans cesse parce que ce sont de bons véhicules. Voilà.
9: Vous fournissez en temps de guerre? Mais vous fournissez également après, en temps de paix.
10: Oui, effectivement, nous avons plusieurs clients, dont l'ONU, qui a plusieurs bataillons et détachements partout dans le monde, et notamment en Afrique. Et effectivement, on intervient, on leur vend des véhicules, sont sans électronique, à forte motricité, qui peuvent aller partout, et y compris la pièce détachée.
9: L'armée française est client également chez vous?
10: Oui, absolument. Alors nous, on achète depuis longtemps à l'armée française, quand elle vend, donc on achète, on stocke beaucoup de choses, et il arrive quand même, parfois, effectivement, elle ait besoin, alors pas forcément de véhicules, mais de pièces détachées, parce que le véhicule ne va pas sans la pièce détachée, et on a développé, on a fait fabriquer énormément de pièces détachées, et quand on peut rendre service à l'armée, on le fait, voilà.
9: Oui, ça c'est un autre marché, c'est la pièce détachée également chez vous. Hein.
10: Et oui, vous pouvez pas décemment dire à un client, quel qu'il soit d'ailleurs, français ou à l'export, qu'on vous vend un véhicule et que vous n'avez pas la pièce pour le réparer, ça n'a pas de sens. Donc il faut ce qu'on a développé depuis 6 ans, une vraie infrastructure avec du palettier, un magasinier, et donc on a un vrai service de pièces détachées, on exporte tous les jours, on envoie palettes, petits colis, ainsi de suite. Voilà.
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9: Itinéraire bis à Saint-Fargeau cette semaine, et aujourd'hui j'ai décidé de m'arrêter à la boutique Ardici. Aurélie Boulomier, bonjour.
11: Bonjour.
9: Cette boutique Ardici, Aurélie, expliquez-moi, elle est juste à côté ou dans l'Office de tourisme de Puisaye-Forterre.
11: Elle fait partie intégrante de l'Office de tourisme de Puisaye-Forterre depuis 2021. Anciennement, c'était un espace d'exposition et on a décidé de créer un espace dédié à l'artisanat d'art local qui est une réelle identité de la destination touristique et de la Puisaye-Forterre. On compte plus de 130 artisans d'art installés en Puisaye-Forterre, ferronniers, encadreurs d'art, céramistes évidemment, hein, c'est l'identité artisanale locale, des luminaires en papier, des travaux de couture, récemment découvert du dessin à la loupe et le mobilier en béton.
9: Comment vous choisissez les artisans que vous exposez ici ?
11: On lance un appel à candidature à la base de données des artisans d'art qu'on a créé avec la communauté de communes. Et à cet appel de candidature répondent environ une quarantaine d'artisans d'art. Et on les insère soit dans la boutique de Saint-Fargeau, soit dans la boutique de Saint-Amand-en-Puisaye.
9: Alors ici par exemple, autour de nous, quels sont les artisans d'art ? Allez, on va en citer quelques-uns. Je vois de très très beaux luminaires juste en face de moi.
11: Effectivement, Ale Casanova qui est basée à Toussy, l'atelier galerie, est là en permanence avec ses luminaires. Elle est la seule sur le territoire à créer ce type d'objet d'art. On a également Isabelle Delin, céramiste en Puisaye-Nivernaise et formatrice au CNIFOP. Coralie Rago, qui est couturière sur le petit village de Trény. Pour la première fois, nous accueillons Annie Carcaillon, qui fait du dessin à la loupe.
9: Et puis des meubles en béton, c'est étonnant ça.
11: C'est assez étonnant, c'est assez exceptionnel. C'est Rudy Baucher, la bétonnerie à Aiglonie.
9: J'imagine que les expositions ventes qui se font ici, elles tournent.
11: On décline 3 sessions d'exposition par an. On a novembre, mars, avril, juillet et août, octobre.
9: On est à quelques jours de Noël. Ici, on peut trouver un cadeau original et à tous les prix.
11: Oui, effectivement. Et réalisé localement, c'est ça l'important.
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9: Itinéraire bis à Saint-Fargeau cette semaine et c'est la pause gourmande comme chaque semaine. J'ai choisi de m'arrêter chez Fléchet, pâtissier, chocolatier, glacier, biscuitier. Mélanie, bonjour.
13: Bonjour.
9: Cette maison, est-ce que vous pouvez nous la présenter ?
13: Alors, c'est mes beaux-parents qui ont créé donc la maison Fléchet, donc Monsieur Patrick Fléchet et Madame Lucette Prost. Donc, il y a 34 ans de ça. Ensemble, ils ont tout d'abord repris le côté juste pâtisserie. Ça s'est agrandi après en salon de thé. Et dernièrement, en 2019, ils ont ouvert donc le côté boutique des spécialités, où là, on peut retrouver tous nos produits ainsi que des produits locaux, régionaux, pour agrémenter un peu, faire des paniers garnis, tout ça.
9: Nous sommes dans cette boutique qui est magnifique, avec, on a quelques jours de Noël, pas mal de chocolat et autres gourmandises. Il y a des pièces très particulières que vous faites pour Noël ?
13: Oui, alors bon, la pièce maîtresse que j'adore, c'est le sapin qu'on fait en chocolat au lait ou chocolat noir dans sa belle petite boîte avec son beau petit nœud. Après, on fait toujours les bonbonnières de différentes manières, en forme de cabosse, en forme de bonbonnières rondes et ovales, qui ont chacune leur particularité de garniture. Après, on peut retrouver le croquet phare des fêtes, c'est le croquet de Noël. C'est un biscuit, donc comme les croquets qu'on fait habituellement, qui est très tendre et friable en bouche, mais avec des épices de Noël dedans, des amandes, de l'abricot et de la figue. Et ça peut très bien accompagner le foie gras, comme un petit thé ou un petit café.
9: Vous parlez des croquets, c'est l'une des spécialités de la maison, avec le macaron de Puisaye, c'est ça ?
13: C'est ça. Alors, on a les croquets tendres qui sont sur différentes versions, noisette raisin, mandorange, citron, chocolat, cranberry ou noix. Et on a le macaron de Puisaye qui est là vraiment le produit phare de la maison. Donc, une macaronade à l'ancienne aux amandes, très moelleuse, sur un petit biscuit sablé.
9: Et on ne donne pas la recette, c'est un secret de fabrication.
13: C'est ça, c'est un secret de fabrication. À part Monsieur Fléchet, donc père et fils qui connaissent la recette, sinon personne ne la sait, même pas moi. Je sais juste les ingrédients, mais je ne sais pas la recette exacte.
9: Dites-moi Mélanie, quand on vit dans un univers aussi gourmand, est-ce qu'on résiste encore ?
13: Pas toujours. Ça dépend. Bien sûr, on a tous nos petites faiblesses. Moi, ça va être le chocolat, ça va pas être forcément les biscuits. Mais bon, après, il faut quand même goûter un peu pour pouvoir conseiller le client.
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9: Itinéraire bis à Saint-Fargeau cette semaine et à quelques jours de Noël. Eh bien, il fallait que je vous parle. Je suis à Château de Cartes, la boutique Château de Cartes à Saint-Fargeau. Yanis, bonjour.
14: Bonjour.
9: Le Château de Cartes, Yanis, c'est quoi ?
14: Le Château de Cartes, donc, c'est une boutique où vous trouverez des jeux de société, principalement, des jouets, un peu de jouets pour les petits, pour premier âge. Vous trouverez également aussi quelques produits cadeaux, comme des bougies de charroux.
9: Ces jeux de société, moi je suis restée à l'époque du Monopoly. Il y a eu une grosse avancée dans ces jeux de société.
14: Ah oui, complètement, effectivement. Donc l'avancée a commencé dans les années 2000 déjà, où de nouveaux jeux comme Catan, qui ont révolutionné le genre, sont arrivés. Et depuis, en fait, ça n'a pas arrêté de s'accroître, en fait. Chaque année, on a une quantité phénoménale de jeux de société qui sortent. Ça n'arrête pas. Donc maintenant, il y en a pour tout le monde, en fait. Ce qui est bien, c'est qu'il y en a pour tout le monde, tous les âges, des joueurs, des non-joueurs, des enfants, des personnes âgées. Tout le monde y trouve son compte, en fait, maintenant.
9: Il y a combien de jeux ici, dans cette petite boutique sous la porte d'entrée de Saint-Fargeau ? Est-ce que vous les avez comptés, Yanis ?
14: Il y en a environ dans les 400 ou 500, ça dépend du roulement en boutique, mais oui, on doit être dans ces eaux-là. En tout cas, du nombre de références depuis le début qu'on a ouvert cette section, oui, il y en a eu beaucoup en tout cas.
9: Et ça veut dire que chaque jeu, vous le connaissez. Vous connaissez les règles, à qui il peut s'adresser.
14: Alors, on essaie d'en connaître le maximum possible. Une grosse partie des jeux qu'on propose, effectivement, on essaie de les connaître. On en a testé une partie. On ne peut pas tout tester non plus, c'est impossible. Mais évidemment, ce qu'on ne peut pas tester, on se renseigne dessus, on regarde des vidéos, on se renseigne vraiment sur les jeux, qui nous permet après, effectivement, de conseiller au mieux tel jeu pour telle personne.
9: En fait, les jeux qui sont là devant moi, j'ai l'impression que je ne les vois qu'en boutique et dans des boutiques comme la vôtre, qui sont spécialisées.
14: Alors oui, effectivement, ce qu'on essaie de faire en boutique, dans la nôtre, comme la nôtre, c'est de proposer des jeux qu'on ne trouve idéalement pas en hypermarché ou dans, on va dire, les boutiques un peu, voilà, hypermarché classique. On essaie de proposer des jeux qui ne sont pas forcément connus du public et qui, justement, méritent de l'être.
9: Il y a des jeux pour tout le monde.
14: Ouais, il y en a pour tout le monde. C'est ça qui est bien maintenant, c'est qu'en fait, tout le monde peut y trouver son compte.
9: Contrairement à Internet, le jeu, ça rassemble. C'est ça qui est important à dire aussi.
14: Ah, complètement, oui. L'avantage, c'est qu'on passe de très bons moments en famille, entre amis. Voilà, on vit des sacrés moments qu'on ne vivra jamais forcément sur Internet.
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9: Itinéraire bis à Saint-Fargeau cette semaine. Et aujourd'hui, eh bien, j'ai décidé de m'arrêter dans un endroit totalement merveilleux. C'est le théâtre du Picuccio. Florent Amar, bonjour.
16: Bonjour.
9: Ce théâtre, racontez-moi son histoire.
16: Son histoire, elle a démarré maintenant, oh là là, il y a 20 ans, en ce qui me concerne.
9: Ouais.
16: J'ai repris cette salle qui était une salle de cinéma à l'époque. Et je suis arrivé avec l'envie de transmettre du livre théâtre. Et du coup, on a commencé à monter une pièce, deux pièces, trois pièces, quatre pièces. Ça a touché des enfants, des adolescents et des adultes. Et aujourd'hui, je suis plus axé sur les adultes, c'est vrai. Mais ce théâtre est merveilleux parce qu'il est parti de zéro. Et que maintenant, il a une petite histoire et qu'il y a des gens qui l'envient.
9: Effectivement, là, on est juste derrière le château, dans un endroit assez magique. Lorsque vous avez poussé la porte de ce tout petit théâtre, qu'est-ce que vous vous êtes dit ?
16: Tout de suite, il y a une harmonie entre le bois, l'ambiance et la disposition de la salle qui offrait, juste pour celui ou celle qui avait un peu d'imagination, de quoi faire, puisque ça fait 20 ans que ça existe. Voilà. Et qu'il y a eu 20, 21 comédiens qui déambulaient sur cet espace qui est magnifique, qu'on appelle la scène.
9: Vous avez commencé avec des ateliers pour les enfants. Aujourd'hui, vous m'avez dit que ce sont plutôt les adultes qui viennent à vos ateliers. Que viennent chercher ces gens dans vos cours de théâtre ?
16: Au début, le plus souvent, ils venaient chercher, régler un peu des comptes avec une certaine timidité. Pour les parents, il y avait deux versions. Ils me prenaient pour un orthophoniste, pour être honnête, pour certains. Et en plus, je pouvais permettre de sortir d'une inhibition, de bouger, de calculer, de mieux phraser, de mieux s'exprimer. Donc du coup, voilà, il y avait cet aspect-là. Pour d'autres parents, c'était plus radical. C'est moins cher que le cheval, c'est moins cher que le tennis. C'était aussi bête que ça. Mais c'était génial parce qu'il permettait quand même à des gamins d'aller voir une activité. Par contre, pour les adultes, eux, ils venaient chercher quelque chose de différent. Déjà du plaisir.
9: Au bout de 20 ans, Florent, vous avez créé de vraies générations.
16: Ouais, il y a eu de tout. Il y en a qui sont devenus artistes, d'autres qui ont ouvert des portes du conservatoire, d'autres qui produisent, d'autres qui font de la scénographie. Puis j'en ai qui deviennent des merveilleux comptables, des merveilleux bouchers. Il y a eu de tout, mais ça a permis vraiment d'impulser, de gagner en assurance pour certains, de découvrir le plaisir du mot, du verbe. Si jamais un jour je devais faire la fête avec tous ceux qui sont passés au Picuccio Théâtre, je crois que ça ferait une bonne moitié du village.
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1: Monsieur le jardinier, ce nom vous dit peut-être quelque chose. Il donne de nombreux conseils sur les réseaux sociaux pour tenter de garder nos plantes en bonne santé et surtout en vie. Elle vient de publier un livre qui va vous intéresser si vous aimez le jardinage. Tout le monde peut jardiner. Bonjour monsieur le jardinier.
2: Et bonjour.
1: À quel moment vous avez compris que le jardinage allait devenir un petit peu plus qu'un loisir?
2: Dès que j'ai goûté mes premières récoltes, la qualité qui était incomparable et c'était vraiment des produits d'exception, j'ai été piqué.
1: Vous expliquez avoir commencé avec des échec comme tout bon jardinier qui se respecte. Qu'est-ce qui a changé dans votre approche entre vos premières frustrations et la méthode actuelle que vous avez pour jardiner?
2: Alors, je n'ai pas une méthode en particulier pour jardiner et c'est pour ça que ce livre il est intéressant parce qu'il y a plusieurs méthodes et chacun va pouvoir utiliser les méthodes qui sont adaptées à sa situation. Que ce soit un climat qui est différent, un sol qui est capricieux, peu importe, une exposition particulière. En fait, il n'y a pas une vérité, il y a des vérités. Donc, il n'y a pas une méthode mais des méthodes à mettre en pratique en fonction de sa situation. Quoi.
1: Vous parlez du jardinage comme d'un art de vivre. Ça veut dire quoi concrètement dans le quotidien?
2: Le jardinage, c'est vraiment un art de vivre. Pourquoi? Parce qu'on va récolter nos propres produits, on va consommer de saison, on va vivre en harmonie avec la nature. C'est pas juste cultiver des plantes, quoi. C'est un véritable art de vivre. Après, tout le monde peut jardiner, mais c'est vrai que tout le monde n'y parvient pas.
1: Vous avez grandi en Moselle, dans les jardins ouvriers. Ça vous a donné des sources d'inspiration?
2: Oui, on a tous en Lorraine une grand-mère ou une arrière-grand-mère qui cultivait son jardin et qui nous a nourris quand on était petits avec des bons petits plats faits maison. Quoi.
1: Dans ce livre, vous affirmez que la main verte, justement, elle n'existe pas. C'est un mythe un peu qu'on essaye d'entretenir?
2: Oui, parce qu'en réalité, tout le monde peut jardiner. Du moment où on a les bonnes compétences. C'est pour ça que ce livre a été créé. Je l'ai découpé en deux parties. La première partie, c'est 7 règles qu'on doit respecter pour pouvoir jardiner en harmonie avec la nature. Et la deuxième partie, c'est un calendrier mois par mois que pour pouvoir suivre et savoir quoi faire.
1: Est-ce qu'on peut vraiment nourrir une famille toute l'année avec un potager, même ici en Moselle?
2: Si on prend par exemple mon arrière-grand-mère, elle nourrissait 9 enfants avec son potager. Donc nous, justement, on a une histoire culturelle où vraiment, je pense qu'on est les meilleurs jardiniers en France hein, parce que le climat, il est vraiment pas facile. Plus être sur les légumes du soleil, donc tout ce qui va être tomates, aubergines, melons, ça, on va avoir des difficultés. Mais pour le reste, au contraire, vu qu'on a quand même pas mal d'eau, on va pouvoir se nourrir plus facilement qu'à Marseille, par exemple.
1: Vous fédérez plus d'un million de personnes sur Instagram, c'est assez énorme. Qu'est-ce que ça change dans votre manière de transmettre?
2: Je me rends compte surtout qu'il y a de plus en plus de gens qui veulent se mettre au jardinage, qui veulent retrouver une nourriture qui a vraiment du goût. Et en fait, justement, c'est ce million d'abonnés, il m'a permis de savoir un peu les questions que les débutants se posent. Je suis passé par là aussi. Mais toutes les questions, toutes les semaines, j'ai des questions, et j'y ai répondu dans le livre.
1: Tout le monde peut jardiner, c'est le livre que vient de sortir Monsieur le Jardinier, notre star du potager ici en Moselle. Je vous conseille de vous le procurer, de l'offrir même à ceux qui n'ont pas la main verte. Ça pourra peut-être fonctionner. Merci à vous.
2: Merci, à vous aussi.
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3: En Pays de Savoie, la place du village, c'est d'abord une émission de télé, c'est une grande communauté sur les réseaux sociaux et c'est aussi un rendez-vous quotidien sur votre radio ici, Pays de Savoie, avec Jean-Noël et Philippe de Paris. C'est l'heure d'une nouvelle histoire, quelque part en Savoie, avec vous Philippe, bonjour.
4: Bonjour Laurent, bonjour à toutes et à tous.
3: Ah, parmi vos rencontres, là vous êtes allé dans une étonnante scierie de Montémont.
4: Eh oui, on est allé à Montémont, c'est la direction de la Maurienne. Et on s'arrête justement dans le hameau de la Scie, au-dessus du beau village de Montémont à 1300 mètres d'altitude. Et là, on rencontre Joël Gontier dans une scierie, mais pas n'importe quelle scierie, une scierie complètement dans son jus, une scierie d'époque. Et Joël nous dit, c'est une scierie qui a été mise en place par mon grand-père et je tenais absolument à la remettre en route. Elle a commencé à fonctionner en 1905. Elle a été créée de manière assez curieuse lorsqu'un village d'à côté a brûlé et comme on ne pouvait pas tout refaire tous les toits avant l'hiver, il a fallu créer la scierie justement pour faire le bois, pour faire les chalets du village qui avait brûlé, vous avez compris.
3: D'accord.
4: Un bel exemple de solidarité à l'époque.
3: Et puis ce qui manque, il a été fidèle à la scie. Combien de temps il a mis pour la refaire?
4: Il a mis 4 ans, 4 ans pour la refaire de A à Z, c'est un énorme travail. Aujourd'hui, cette scierie à l'ancienne marche parfaitement, c'est un véritable plaisir de l'avoir fonctionnée. Elle fonctionnait autrefois à l'eau avec un petit barrage en amont, comme toutes les scieries, avec une conduite forcée bien sûr. Au bout de la conduite, il y avait une roue à aube, hein, comme autrefois d'ailleurs. Il fallait 12 heures pour remplir la retenue d'eau. Et à l'époque, on sciait, nous dit-il, tous les jours, y compris le dimanche, dès qu'il y avait de l'eau, on sciait. Et le torrent sur lequel se trouve la scierie a une particularité, il ne gèle pas en hiver. Je rappelle qu'on est à 1300 mètres d'altitude, c'est-à-dire qu'on peut travailler toute l'année.
3: Est-ce que cette scierie fonctionne encore aujourd'hui ?
4: Absolument, Laurent, elle fonctionne toujours. Et si quelqu'un a besoin de couper un sapin pour faire quelques planches, aucun problème. Il nous dit aussi, Joël, qu'on fait des chevrons avec la charpente, et tout ceci se fait dans la plus grande convivialité. Or, c'est pas industriel, attention. Et Joël nous précise que c'est justement la scierie qui a donné le nom du village. La scierie, mais ça, on s'en est
3: douté. Est-ce qu'on peut la visiter ?
4: Oui, on peut la visiter. Il y a même des touristes qui viennent la visiter, cette scierie, par l'intermédiaire de l'Office du tourisme de la grande station d'à côté. C'est Saint-François-Longchamp,
3: que vous connaissez bien.
4: Et ça se fait durant l'hiver, un jour par semaine. Il y a même des touristes qui veulent repartir avec une planche, nous dit Joël. Joël qui montre aussi ses outils hein, pour aller chercher le bois, pour descendre dans la scierie à tous ces touristes. Et si vous passez un jour par Montéban, n'hésitez pas à vous arrêter. Demandez à Joël, il se fera un grand plaisir de vous montrer sa scierie à l'ancienne. Il est intarissable, il est passionné et passionnant.
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5: Là, on est vraiment dans l'ambiance. Hein.
6: Voilà.
5: Pour découvrir...
6: On va passer par là.
5: Oh ! Bonjour ! Donc là, parmi les bruits que vous entendez, on est vraiment dans l'ambiance du début de vinification dans un domaine viticole en Bourgogne. Alors, Nathan Drouin, on est chez vous et on est un petit peu pas chez vous.
7: Exactement, ouais. On est chez Vincent Gérardin, donc au 5 impasse des Lampennes, à Meursault. Et donc, j'ai la chance de pouvoir vinifier ici, dans cet espace, chez, du coup, mon patron.
5: Toi, t'as été mis en tonneau déjà.
7: Oui, tout à fait.
5: De ce millésime 2025.
7: Exactement. Pour l'instant, seuls les aligotés sont en fermentation. Et les Saint-Romain et les Haussé-du-Rest, qui ont été récoltés un petit peu après, eh ben, eux ne sont pas encore partis en fermentation. Ah. Ils sont en demi-mûs, en fait. Ah. C'est pas la pièce traditionnelle bourguignonne, mais c'est des fûts de 500 litres. Pour pas justement marquer trop le vin et donc avoir vraiment la fraîcheur de l'aligoté sur ce que je recherche.
5: Le fait d'avoir son petit rond de serviette.
7: Oui.
5: Dans un domaine a priori assez gigantesque, hein, parce que là on est vraiment dans une forêt de tonneaux.
7: On est bien équipé, et c'est ça la chance.
5: C'est ça en fait, voilà, parce que le fait de démarrer une activité viticole aujourd'hui en Bourgogne, ça vous aurait demandé des millions d'euros, j'imagine.
7: Oui, beaucoup d'investisseurs, beaucoup d'investissements de ma part aussi. Et donc là, c'est vrai que j'ai la chance d'avoir les vignes et de me consacrer aux vignes et d'avoir cette partie-là pour vinifier. Donc oui, très chanceux et très reconnaissant aussi.
5: Est-ce que d'un point de vue organisation, ça ne doit pas forcément être facile non plus. Je me dis, vous partagez quoi, un calendrier, un tableau Excel sur « Attendez, je viens bosser tel jour pour moi, je viens bosser tel jour pour le domaine ?»
7: Non, je travaille au domaine et puis le soir, je fais mes petites cuvées ou le matin en arrivant, je m'organise comme ça. Ou entre midi et deux aussi.
5: Sur vos temps de pause.
7: Exactement.
0: Vigneron pour son domaine en dehors de ses horaires de travail, dans un autre domaine viticole, c'est le quotidien de Nathan à Meursault. 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
1: Bonjour, je m'appelle Antoine. Comme j'ai l'habitude de le dire, je suis un petit con d'école de commerce, orienté finance-entreprise. J'ai eu l'occasion de reprendre l'agence immobilière familiale et j'ai décidé de changer de voie suite au Covid.
2: Bonjour Antoine. Alors Antoine, vous avez 37 ans et c'est déjà votre troisième vie que vous êtes en train d'écrire ici à Périgueux. C'est quoi un petit con qui sort d'école de commerce?
1: C'est une personne qui applique ce qu'on lui apprend. Le sketch des inconnus sur le monde de la communication est très parlant et notamment il y a une expression qui reflète bien l'enseignement qu'on a en école de commerce. Ne jamais prendre les gens pour des cons mais ne jamais oublier qu'ils le sont. Et que ce soit en marketing, que ce soit les business plans où on valorise le chiffre d'affaires futures, ce qui était vraiment très prégnant.
2: Et pourtant, c'est ce parcours qui vous a fait venir là, à Périgueux. Vous dites que la crise Covid a joué un rôle majeur. Je crois que vous tombez sur une vidéo sur Internet où vous découvrez le métier de boucher-charcutier, c'est ça?
1: Oui, un jour, je regardais un fonds de commerce à reprendre et on me parle d'un charcutier, le charcutier Charlot à Piégut-Pluvier. Et j'arrive la dernière semaine avant qu'il ferme et je trouve que les productions qu'il fait sont assez exceptionnelles. Et je me renseigne sur un métier que je ne connaissais pas, qui était le métier de charcutier. Et je tombe sur la vidéo de Bernard Marie, un meilleur ouvrier de France, qui était le monsieur charcutier de Paul Bocuse. Je me suis vraiment plongé dans le métier de ce charcutier. C'était vraiment un hasard que le saint patron des charcutiers, c'était Saint-Antoine, m'appelant Antoine. Et donc, suite à ça, j'ai travaillé en Alsace, à Deauville et en Périgord vert.
2: Et là, depuis quelques semaines, vous vous êtes installé à Périgueux. Vous avez repris le commerce d'un périgourdin qui était bien connu, Christophe Orteil. Quelles sont les surprises ou les nouveautés qu'on va pouvoir retrouver, par exemple, sous la halle du Coderre, les mercredis et samedis, jour de marché à Périgueux?
1: On garde tout pareil, ça c'est important. On fera des petites modifications petit à petit. J'aime bien tout ce qui est à base de croûte. On continuera peut-être à augmenter le feuilletage, ce qu'on appelle les pâtisseries charcutières. Peut-être offrir différentes recettes. Christophe avait une très grande variété de produits frais et faits maison à disposition des clients, qui était déjà en soi un tour de force. Donc on va garder cette production et au fur et à mesure, on changera des petites touches. Là, on vient de lancer les crèmes caramel. On va voir si le public est réceptif.
2: Cette aventure, elle est toute nouvelle. Ils ont dit quoi, vos anciens collègues d'école de commerce, quand vous leur avez dit que vous étiez maintenant patron d'une PME à Périgueux, dans le secteur de la boucherie-charcuterie?
1: Mes anciens collègues d'école de commerce ne le savent pas forcément. Et mes amis ne sont pas forcément surpris. Mais comme certains clients me l'ont dit, j'ai la tête du boucher. Voilà. Je ne sais pas ce que je dois en penser. Sûrement de très bonnes choses, parce que, comme je le disais avant, j'ai l'impression d'être à ma place. Mais voilà.
2: Merci beaucoup, Antoine.
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3: Un chien a des comportements quelquefois qui ne sont pas forcément appréciés en société. Et donc, l'idée, c'est de réduire les mauvais comportements et mettre en place des bons comportements.
4: Un chien, alors une fois, on parle de chien agressif. Est-ce qu'on peut les changer?
3: Oui, on peut les changer. Alors, un chien agressif, c'est une étiquette. Moi, ce qui m'intéresse, c'est clairement le comportement. À quel moment est-ce qu'il mord? Dans quel contexte? Et en modifiant ce contexte, on s'arrange pour que le comportement n'apparaisse pas. Ensuite, on peut mettre en place un nouveau comportement. Ça prend du temps, c'est une thérapie comportementale. Mais en effet, on obtient d'excellents résultats, en réalité, avec le temps. Et le travail.
4: Qu'est-ce que tu leur proposes aux propriétaires qui viennent avec leur chien? Qu'est-ce que tu leur proposes?
3: En premier lieu, j'aime construire une relation et enrichir cette relation, de manière à ce qu'il y ait vraiment une connivence qui se mette en place entre les deux. Et puis ensuite, je fais les choses pour que le chien joue un rôle social dans sa cellule familiale. Ce qui est important, c'est que le chien rende des services parce que ça lui fait plaisir.
4: Tout à l'heure, je t'ai vu faire tomber un chiffon. Le chien t'as apporté naturellement, sans que tu lui demandes, le chiffon.
3: Ouais, elle a compris ça, et donc je cultive ça, bien sûr, mais dès qu'on va dans le jardin, je fais tomber un outil, ça peut être un arrosoir, un gant, et elle sait qu'elle doit me rapporter les choses.
4: Et ça leur plaît aux chiens, ça les stimule, ils aiment bien ce côté-là de se dépenser et de se rendre utile?
3: Ils ont un cerveau qui est très proche du nôtre, donc il faut stimuler ce cerveau en réalité. Et un chien qui mange et qui dort toute la journée, il est pas super heureux. Il a besoin et d'être reconnu par son groupe, donc de jouer ce fameux rôle social. Et puis surtout, il a un cerveau qui a besoin d'être motivé, en fait. Il a besoin d'apprendre des choses.
4: Là, on a Aria, qui a 4 ans, qui est avec nous.
5: Qui vient de l'SPA de Poitiers.
4: Qui vient de l'SPA de Poitiers, très bien. Et qui est très mignonne et très à fond, en fait.
3: Elle est plus connectée que mon téléphone, en fait. Elle cherche le regard en permanence parce qu'elle a envie de faire des choses.
4: Elle est assise devant nous, elle ne bouge pas, les oreilles bien dressées. Coucou Aria, qu'est-ce qu'on peut lui faire faire comme exercice? Parce que franchement, il y a plein de petites choses sympas.
3: Alors nous, on a l'habitude de terminer les exercices par un son de cloche, en fait, ce qui marque la fin de la session. Elle le sait, donc ça, c'est quelque chose que tu peux demander si tu veux te tester.
4: Allez, parce qu'on a une petite cloche qui est un peu plus loin, qui est accrochée à un fil, et du coup, si je lui dis « Aria, va sonner la cloche !» Et je vous jure que c'est réalisé sans trucage, avec sa petite patoune. Elle a mis un petit coup dans la cloche. Aria, va chercher la casquette. Et elle apporte la casquette. C'est incroyable. Alors, le but, c'est pas d'en faire des animaux de cirque, mais ça prend combien de temps à éduquer un chien à décrypter son comportement et à faire en sorte qu'il veuille s'adapter à ce qu'on lui demande?
3: Alors, merci de préciser que c'est pas pour faire un animal de cirque, ça c'est important. L'idée, c'est juste de l'intégrer à ma vie et de lui montrer que j'ai besoin d'elle et qu'elle me rende des services. Ça, c'est une première chose. Ensuite, combien de temps ça prend? En fait, ça va assez vite.
4: Tu peux lui demander à n'importe quoi, elle le fera?
3: Ouais, je pense qu'elle a un répertoire qui est assez large. Ouais.
4: Non, je vais tester un truc, je suis pas sûr que ça marche. Aria, envoie un message à mon directeur et dis-lui que je suis malade. Non, elle veut manger la bonnette. Dommage, je vais devoir retourner au boulot.
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5: Nous sommes avec Joaquin Cordero dans le centre historique de Montferrand. Joaquin, vous avez un parcours assez atypique. Papa était déjà là, le grand frère, la grande sœur, déjà bien installés. Et vous, finalement, vous êtes resté quasiment une dizaine d'années au Portugal avec maman et les autres frères et sœurs avant de venir.
6: C'est ça.
5: Vous voilà, êtes de Guarda, que l'on dit feia, farta et formosa.
6: C'est ça. Alors, farta, généreuse, fria, parce qu'elle est à 1000 mètres d'altitude.
5: Voilà, fria, c'est la ville la
6: plus haute du Portugal. Après, une mauvaise langue disait qu'elle était vilaine. Et moi, je dirais plutôt qu'elle est formose, c'est les charmeuses, quelque chose un petit peu dans ce genre.
5: Bon, en tout cas, c'est là où vous êtes né, c'est là où vous avez passé vos premières années, enfin, à proximité, dans un petit village, Montsoito.
6: C'est ça.
5: Un beau jour, donc, vous décidez de partir. Votre papa est venu vous chercher avec votre sœur. Racontez-nous.
6: On part. À l'époque, on était mal informés.
5: Oui, les gens disaient que, attention, vous n'avez pas de papier, il faut se cacher, etc.
6: Il faut se cacher, Alors, moi, j'ai passé la frontière, donc, d'Espagne, d'abord.
5: Villaformose,
6: par les petits chemins. Je me suis retrouvé de l'autre côté. Donc, on a pris le train à Fontes du Nord, donc côté Espagne. J'étais accompagné de ma soeur, mon beau-frère, mon papa. On arrive à la frontière, donc, de France. Et là, bon, à la douane, ils m'arrêtent, ils me disent, bon, papier. Donc, j'ai montré ma pièce d'identité. On m'avait dit qu'il fallait que je dise que j'étais seul, parce que sinon, ils pouvaient accuser le papa qu'il n'était pas sœur. Enfin, c'était un truc qui ne tenait pas debout. Mais bon, à l'époque, c'était comme ça.
5: Là, ça a été un vrai problème.
6: Eh bien, ça a été un vrai problème, parce qu'il m'envoie dans une salle. Et au bout d'un petit moment, un gendarme me prend, il me ramène. Donc, on était deux. Marche arrière, direction la douane espagnole. J'étais pas majeur, j'avais pas le droit de voyager. Il me laisse donc à la douane, il prend l'autre gars, il l'amène ailleurs. Et moi, j'étais là tout seul.
5: Seul? Qu'est-ce que vous avez ressenti, la joie?
6: Là, j'ai dit, je sais pas comment ça va se passer, mais.
5: Vous n'aviez pas un sou en poche?
6: Pas un sou en poche, c'était mon père qui avait tout. Je sors de la gare et je prends la route en direction d'Andaï, donc de la frontière française. Je vais essayer de voir si je trouvais mes parents. Au bout d'un petit moment, qui sait que je vois un taxi qui s'arrête à côté de moi? Ma sœur à l'intérieur, je peux vous dire que ce jour-là, j'ai dit, bon voilà, ça y est, je suis sauvé. Elle a été très courageuse parce qu'elle a dit, arrive ce qui arrivera. Mon frère, je ne vais pas le laisser comme ça. Ça, c'est quelque chose que je lui dois, ce geste qu'elle a fait.
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1: Domi,

Compositrice, interprète, Domi a 28 ans. Elle est originaire d'Aime-la-Plagne et partage sa vie entre Montréal et la Savoie. Elle vient de sortir son premier single, Tout oublié, une chanson pop très solaire, et prépare un album pour 2026.